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Un extrait de Numéro des Crous sur Skyrock, c'est le dernier album de la rafleuse. On écoutait Argent Sale, voici Gambi maintenant. Gambi sur Skyrock, c'est René Coavilla et Florida en souvenir. La Sky version de Right Round juste après.

Skyrock, on est premier sur le rap en direct en ce jeudi 14 mai. C'est le jeudi de l'Ascension, long week-end pour pas mal d'entre vous. Si c'est le cas, profitez bien. On écoutait la nouveauté de Alonso. Alonso qui sera à l'Orange Vélodrome le 6 juin prochain. La bonne nouvelle, c'est que les places sont à choper à tout moment dans la roulette. Roulette qui tourne encore à tout moment. Alonso ou PLK, c'est à vous de décider. En tout cas, pour vous inscrire, c'est ultra simple. Vous envoyez le mot roulette par SMS. Roulette au 7-20-20. Le son continue avec Bad Bunny et Nueva Yol maintenant sur Skyrock. Eren Boy, elle voulait. Et Joey doit être filé aussi. Le dernier Joey doit être filé en premier sur Sky qui arrive là dans les prochaines minutes. C'est Rihanna.

PLK sur Sky, on est premier sur le rap. PLK, je paie. Excusez-moi. Je suis en train de m'étouffer, je sais pas ce qui se passe. Bon, ça va aller. PLK dans la roulette, voilà, c'est ce que je voulais dire. PLK et Alonso dans la roulette. Roulette au 720, ça tourne à tout moment. On écoutait Tudor, c'est un extrait du dernier projet de PLK qui s'appelle Grand Garçon. Maintenant, place au roi de la pop, Michael Jackson sur Skyrock à 2h33 du mat. Billie Jean, c'est maintenant. Et la fouine avec Flying Blue sur Sky, je vais y arriver. Je vais pas mourir, ça va. On est premier sur le rap, c'est Sky avec Mike.

0: La Fouine sur Skyrock avec les L2B qui ont choisi Sky pour leur tournée l'année prochaine dans toute la France. Skyrock.fm pour choper vos places. Salut à Hugo, le Hugo 54 connecté. Il y a Molko aussi qui est là. J'espère que tout roule pour vous. 2h40, le son de Sky continue. Avec D'ici et Théodora, c'est Mélodrama. Morceau découvert ici sur Skyrock et le nouveau Zekpi. Zekpi.
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0: Avec Gazo et Nino, avion de chasse, ça arrive sur Skyrock.
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nouveau Jul en premier sur Skyrock avec Parasite, découvert en premier sur Sky. Hein, Jul, pour la première fois, on l'a découvert ici en plus. L'artiste marseillais qui vend le plus de disques en France, on vient de l'écouter à l'instant avec Parasite sur Skyrock, pratiquement 3h du mat. On est en mode long week-end de l'Ascension. Bah ouais, on est jeudi, le jeudi de l'Ascension, 14 mai, en direct sur Skyrock. On repart ensemble pour une nouvelle heure de son. Plein de force à vous si vous bossez malgré ce long week-end. Bah, sachez que sur Skyrock, vous n'êtes pas tout seul. On attaque avec Nono La Grinta, c'est Love You, Culture aussi, Melly Mello et le son de Pau Fou sur Skyrock en souvenir avec Deathbed. Hop.

Michael Jackson sur Skyrock avec Billy et PLK qui a chopé dans la roulette en ce moment, tourné dans toute la France avec Skyrock. PLK Alonso dans la roulette. Roulette au 7-20-20 pour vous inscrire. C'est Pocahontas qu'on écoute maintenant. Et Coolio, énorme classique de Coolio en préparation juste derrière sur Skyrock avec Gangsta's Paradise.

nous a quitté Coolio, le rappeur de Pennsylvanie aux États-Unis. On vient de l'écouter à l'instant avec Gangsta's Paradise à 3h21. Le son de Sky continue avec Gims et Théodora, c'est Spa et Mary Leva, Coco Chanel sur Skyrock.

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Le son d'Eren Boy sur Skyrock. Eren Boy en plein cœur de la nuit, 3h32. On va écouter Mon Bébé en plein cœur de la nuit, en plein cœur d'un long week-end, d'un très long week-end. C'est le plus long pont de l'année. Le pont de l'Ascension sur Skyrock. Jeudi 14 mai, on est en direct à 3h32, pratiquement 3h33. On est dans la précision aussi, tant qu'à faire. Bon courage si vous bossez quand même malgré ce long week-end. Si vous avez la chance d'en profiter, bah kiffez bien avec le son de Skyrock. Nous, on est tout le temps là. On vous lâche pas, même les jours fériés, peu importe. On est tout le temps présent sur Skyrock, qu'il pleuve, qu'il vente, qu'il neige. Avec le son de Tame Impala, ça vient de l'Australie. De l'Australie, je vais bien le dire. Tame Impala et Jenny sur le remix. C'est Dracula. Il y a R2 aussi qui débarque juste derrière. Avec Ruinard sur la...

0: Jason Derulo sur Skyrock avec Swala, Jason Derulo, Ty Dolla Sign et Nicki Minaj à 3h43. J'espère que le jeudi se passe bien en mode de week-end d'ascension. Bon, il y en a plein qui vont rien branler pendant quelques jours et ça fait bien plaisir. D'autres qui vont branler, qui vont bosser dur. Sachez qu'on est avec vous sur Skyrock. Il n'y a pas de jour férié sur Skyrock. Ça tourne H24, 7 jours sur 7 avec le son qui continue. On est premier sur le rap avec le dernier Leto, c'est Pineapple.
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0: Dave aussi qui arrive. Dave, non, c'est pas Dave ça. C'est pas Dave ça. Ah là là. Ah, pourtant c'est écrit Dave. Excusez-moi, problème d'extrait. Dave, est-ce que je l'ai? Oui, je l'ai sous la main quand même. C'est bon. Petit problème technique qui arrive comme ça. Désolé. Dave Raindance, ça arrive sans problème. Ça arrive tout de suite sur Skyrock.
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0: Le roi de la pop, Michael Jackson, sur Skyrock avec Black or White. Ça fait plaisir de se refaire des classiques de Michael Jackson. Le roi de la pop qui est à l'actu au ciné en ce moment avec son biopic. Il y a un deuxième biopic qui va arriver très prochainement sur Michael Jackson. Bon, on est reparti. Nouvelle heure de son sur Skyrock. Il est pratiquement 3h, pratiquement 4h du mat, pardon. 4h du mat dans quelques secondes. On est le jeudi 14 mai, jeudi de l'Ascension. Long week-end pour beaucoup de Français. Beaucoup de Français qui vont bien profiter. Et bah, vous avez bien raison. Ceux qui bossent, et bah, plein de force à vous. On est ensemble sur Skyrock, justement. On vous accompagne, on vous change les idées, on vous donne de la force.
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3: 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Bonjour, il est 4h du matin, voici Naïka.
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2: Toujours du vent hein, sur l'ensemble du Biterrois là, pour aujourd'hui. Alors, des températures qui s'en ressentent un petit peu. Hein, c'est vrai, il fait un petit peu plus frais le matin, entre 9 et 10 degrés là ce matin sur les allées Paul Riquet de Béziers. On peut avoir jusqu'à 19 à 20 degrés cet après-midi à Valras-Plage. Alors, toujours ce vent de secteur ouest-nord-ouest, encore des rafales jusqu'à 50 à 60 km/h aujourd'hui. Allez, bon réveil.
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C'est Blink Tonight, la collab entre David Guetta et Jennifer Lopez à l'instant sur Radio Pelin Skyrock, la radio d'ici. Bon, bah 4h22, l'horoscope vers 4h30, et puis d'ici là, il y a Bruno Mars qu'on va écouter avec I Just Might. En attendant, eh bien, c'est Dadju. Voici Ma Vie sur Radio Pelin Skyrock.

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2: Bélier, l'énergie revient avec intensité. Canalisez-la, évitez la précipitation.
3: Taureau, une stabilité concrète s'affirme, elle vous rassure, alors continuez.
4: Gémeaux, un échange éclaire votre situation, ajustez simplement votre position.
5: Cancer, une émotion monte rapidement, prenez du recul, cela va passer.
6: Lion, votre posture est observée, restez cohérent et surtout sans excès.
7: Vierge, vous corrigez un point clé, tout s'aligne, la fluidité revient.
8: Balance, un accord se dessine, diplomatie nécessaire, restez fin.
9: Scorpion, un rapport évolue en profondeur, ne forcez rien et observez.
10: Sagittaire, une perspective s'ouvre, regardez-la avec lucidité.
11: Capricorne, votre sérieux est reconnu, continuez, la stabilité est là.
12: Verseau, un décalage apparaît, ajustez légèrement, surtout rien de radical.
13: Poisson, votre ressenti est juste, écoutez-le, car il vous guide.
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Vous avez choisi Radio Open Skyrock, début de journée, bien dû parmi nous évidemment. 4h38, pour suivre Bad Bunny, Nuevo Yol. Et là maintenant, c'est Angèle, associée à la formation Justice. Voici What You Want.

0: journée chez nous ce matin. Vous avez préféré Radio Pénard Skyrock, la radio locale de divertissement, pour passer un excellent moment. Il y aura Aurel San associé à Yamé pour le tube encore une fois dans quelques minutes. Et puis là, maintenant, on va retrouver Miley Cyrus. Voici Flowers. Bon réveil.
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0: C'était Ed Sheeran avec Camera sur Radio Pen Skyrock, votre radio de divertissement. Passez une très belle journée. Si vous êtes en chemin pour aller bosser ou si vous venez seulement d'ouvrir les yeux, bah bonjour, hein, 4h53. Aurel San nous accompagne maintenant avec Yamé. Voici encore une fois sur Radio Pénard.
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2: Soyez les bienvenus chez nous et bon réveil, bien sûr. Il est 5h du matin, voici Auréa, soirée mondaine.
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0: des sons du soleil, des sons du printemps, surtout Leto Pineapple à l'instant sur Radio Penar Skyrock. Bonjour, les 5h09, j'espère que vous allez bien, c'est parti pour cette nouvelle journée avec le rappel des conditions météo dans 10 minutes à peine. En attendant, voici Miles Smith.
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2: Ce sera en principe à peu près la même journée que celle d'hier, hein, c'est-à-dire de nombreux passages nuageux et des températures en légère baisse avec des minimales autour de 8 à 10 degrés ce matin sur les allées Paul Riquet de Béziers. Toujours ce vent jusqu'à 50-60 km/h quasiment ce matin. Et puis des températures maximales qui seront pas loin des 20 degrés tout de même cet après-midi à Narbonne. Allez, passez un très bon début de journée.
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On va se retrouver dans quelques minutes pour votre horoscope peinard. En attendant, place à la musique de Jack Style avec Turn the Light Off. Et puis là, tout de suite, dans ton téléphone, c'est bien sûr Lynn qu'on retrouve sur Radio Peinard Skyrock.

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2: Bélier, l'énergie revient avec intensité. Canalisez-la, évitez la précipitation. Taureau, une stabilité concrète s'affirme, elle vous rassure, alors continuez. Gémeaux, un échange éclaire votre situation, ajustez simplement votre position. Cancer, une émotion monte rapidement, prenez du recul, cela va passer. Lion, votre posture est observée, restez cohérent et surtout sans excès. Vierge, vous corrigez un point clé, tout s'aligne, la fluidité revient. Balance, un accord se dessine, diplomatie nécessaire, restez fin. Scorpion, un rapport évolue en profondeur, ne forcez rien et observez. Sagittaire, une perspective s'ouvre, regardez-la avec lucidité. Capricorne, votre sérieux est reconnu, continuez, la stabilité est là. Verseau, un décalage apparaît, ajustez légèrement, surtout rien de radical. Poisson, votre ressenti est juste, écoutez-le, car il vous guide.
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0: bien, ça reste Franck Glish avec Génération Impolie. C'est parti pour cette quatrième étape de la semaine, là, aujourd'hui jeudi. Bonjour, bon réveil, hein, d'ailleurs, si c'est le cas pour vous, 6h-20. On continue ensemble avec Jean-Jacques Goldman. Voici Bonne Idée.
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C'était Christophe Maé à l'instant sur Radio Pélar Skyrock. Passez une très belle journée. Courage si vous êtes en chemin là pour aller bosser aujourd'hui. Et puis bon repos pour les autres, évidemment, même s'ils ne nous entendent pas. On pense bien à eux. Voici RK avec Viano sur Radio Pélar Skyrock.

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3: Bon, alors pour aujourd'hui, ça reste assez venté. Des températures qui s'en ressentent un petit peu. Il fait pas plus de 8 degrés ce matin sur les allées Paul Riquet de Béziers ainsi qu'à Sérignan-Plage. On attend un petit 20 degrés pour les températures maximales cet après-midi. Ce sera quand même plutôt pas mal, c'est vrai. Hein. Et puis surtout, ces rafales de vent de secteur ouest-nord-ouest jusqu'à 50 à 60 km/h. Et bon début de matinée avec nous et bon réveil.
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0: là ce matin. Vous écoutez la radio locale, la radio d'ici, Radio Pénard Skyrock. Deux rendez-vous à suivre, et notamment celui de votre horoscope là, qui arrive dans 3 minutes à peine. Et puis ensuite, on jettera un petit coup d'œil sur le calendrier. Là maintenant, c'est Tiesto, c'est Beautiful Things sur Radio Pénard Skyrock.
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2: Bélier, l'énergie revient avec intensité. Canalisez-la, évitez la précipitation.
3: Taureau, une stabilité concrète s'affirme, elle vous rassure, alors continuez.
4: Gémeaux, un échange éclaire votre situation, ajustez simplement votre position.
5: Cancer, une émotion monte rapidement, prenez du recul, cela va passer.
6: Lion, votre posture est observée, restez cohérent et surtout sans excès.
7: Vierge, vous corrigez un point clé, tout s'aligne, la fluidité revient.
8: Balance, un accord se dessine, diplomatie nécessaire, restez fin.
9: Scorpion, un rapport évolue en profondeur, ne forcez rien et observez.
10: Sagittaire, une perspective s'ouvre, regardez-la avec lucidité.
11: Capricorne, votre sérieux est reconnu, continuez, la stabilité est là.
12: Verseau, un décalage apparaît, ajustez légèrement, surtout rien de radical.
13: Poisson, votre ressenti est juste, écoutez-le, car il vous guide.
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1: Bon alors aujourd'hui, eh bien c'est donc jeudi le 14 mai. Alors c'est le jour de l'Ascension. Aujourd'hui, on embrasse les Mathias, les Aglaé, les Aglaïs. Et on dit chaleur de mai, Verdilaé. Les anniversaires de quelques personnalités qui sont nées comme vous un 14 mai. Alors on pense à qui? Eh bien on pense à Martin Garrix qui fête ses 31 ans, c'est un DJ bien sûr. On pense à Marquinhos, un footballeur qui fête ses 33 ans. On pense aussi à Mark Zuckerberg, le patron de Facebook, hein, il fête ses 43 ans. On pense à Jean-Baptiste Guégan, chanteur, qui fête ses 44 ans. On pense à Florent Père, 47 ans aujourd'hui. Et puis Kate Blanchett, comédienne, qui fête ses 58 ans aujourd'hui. Allez passer un bon début de journée avec nous dans un instant, Teddy Swims.
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1: Salut, bienvenue en ce début de journée. Je crois que vous passez un agréable moment. Bah, bon réveil d'ailleurs, hein, peut-être pour certains d'entre vous. 6h26, nous on est ensemble comme d'hab hein, pour le TED Morning jusqu'à 9h. On va se faire un petit point sur la météo dans quelques minutes. Et puis bah, d'ici là, la bonne musique de votre radio locale avec Chabouzet pour suivre. Et là tout de suite, cet énorme son signé Hamilton Bohannon. Voici Let's Start the Dance sur Radio Pénard Skyrock.

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3: Bien, pour aujourd'hui, on garde toujours les mêmes éléments, c'est-à-dire pas mal de soleil et pas mal de vent aussi. Vent de secteur ouest-nord-ouest jusqu'à 50 à 60 km/h en rafale dès ce matin. Les températures sont aux entours de 10 degrés là, sur les allées Paul Riquet de Béziers ainsi qu'à Montpellier. Pour cet après-midi, on sera guère au-dessus des 19, voire 20 degrés pour les maximales d'après Météo France. Allez, bon début de journée, bon réveil.
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0: chez nous, c'est Calogero, juste une chanson. Ben, des chansons, on en a plein. Avec Gordo, Loco Loco, avec Benjamin Biolay également dans les prochaines minutes. À maintenant, place à l'humour. Voici George pour un extrait du Peinard déchaîné.
1: Oui, allô?
2: Oui, bonjour madame. Je vous appelle parce que on m'a donné votre numéro pour les petits cartables. C'est vous qui organisez pour les enfants tout ça?
1: Oui, c'est moi, monsieur.
2: Pourquoi vous riez, madame?
1: Parce que les petits cartables, ça m'a fait rigoler.
2: Et ça s'appelle pas comme ça?
1: Si, si, ça s'appelle comme ça, mais j'aime bien l'entendre de la bouche des personnes, ça me fait rigoler.
2: Ah ben, vous voulez que je vous le répète? Le petit cartable, les petits cartables, les petits cartables qui s'envolent dans le ciel, les petits cartables. J'aime bien faire rire les dames. Vous voyez, donc.
1: Vous appelez pour le vide-grenier?
2: Voilà, ben oui, avec le petit cartable.
1: Avec les petits cartables.
2: Vous habitez Sauvian?
1: J'habite à Sauvian, oui.
2: Ah ben c'est là où il habite Gérard Guichard.
1: Daniel Guichard.
2: Daniel Guichard, j'ai oublié son prénom.
1: Ouais. Et ben, c'est là où il habite Daniel Guichard.
2: Et ben vous habitez, pas acheter. Les petits cartables s'en vont par-dessus, râpés par-dessus. J'arrive bien à l'imiter, hein.
1: Ah oui, j'adore.
2: Ah ben dis donc. Bon, ouais, ben dis donc. Alors, qu'est-ce qu'on fait?
1: Vous réservez une place à l'intérieur ou à l'extérieur?
2: Ben, vous, moi, une à l'intérieur, une à l'extérieur, voyez-vous. Parce que je vais, je viens. Il n'y a pas de problème.
1: Il n'y a pas de souci.
2: J'ai l'impression que vous... Vous êtes une femme heureuse, madame. Vous riez. Il y a très peu de gens comme vous qui rient. Il y a très peu de gens qui rient comme vous, hein, je peux vous le dire.
1: Ah, ben alors moi, je prends la vie. Je crois que la vie a plein de dingues. Vous aurez l'occasion de me connaître. Et c'est rare quand je ris pas. Je ne sais pas de pas rigoler.
2: Bon, vous rigolez de tout?
1: Je rigole de tout.
2: Ah ben, Sauvian, mon Dieu, il faut avoir du courage pour rigoler de tout, hein, je peux vous dire.
1: Ouais, si, je rigole de tout. Je trouve qu'il y a assez de soucis comme ça dans la vie.
2: Oui.
1: Pourquoi ça rend malade de quoi que ce soit? Donc, autant profiter de tout et de rigoler de tout.
2: Vous avez raison, madame. Vous êtes madame, pardon.
1: Alors, je suis madame Bi, donc je suis la présidente de l'association des parents d'élèves de l'école de Sauvian, donc les petits cartables.
2: Oui.
1: Et j'organise les vide-greniers pour se jouer. Voilà, et ensuite, tout le reste tombola pour l'école, plein de tout ce qui est organisation, tout ce que j'ai fait pour l'école de Sauvian.
2: Bon, moi, je peux vous dire que je veux donner des petits jouets que j'ai récupérés, et que je veux donner tout ce que vous voulez, aux petits cartables.
1: Merci beaucoup, les petits cartables, ils prennent tout.
2: Ah non, ce sont
1: des... Vous êtes monsieur?
2: Monsieur Maillard, colonel Maillard.
1: Colonel Maillard.
2: Oui, je suis à la retraite, je suis à côté de Sauvian, et... Bon, écoutez, alors, bonne fête aux petits cartables, jouez bien, je vous aide, et puis, comme je vous disais, bienvenue sur Radio Peinard Skyrock, la radio locale.
3: George, tu exagères.

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2: Bonjour, bon réveil, il est 7h du matin. Voici Bébé Rexha avec New Religion.
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3: Mais écoutez, pour aujourd'hui, c'est toujours à peu près les mêmes ingrédients que ces derniers jours, c'est-à-dire entre passage nuageux éclairci et toujours du vent qui lui sera bien présent pour le coup. Toujours ce vent de secteur ouest-nord-ouest jusqu'à 50 à 60 km/h pour aujourd'hui. Jeudi, les températures pas loin de 10 degrés ce matin à Lignan-sur-Orbe ainsi qu'à Sauvian. On peut atteindre les 19 voire 20 degrés cet après-midi à Narbonne, à Valras-Plage ainsi qu'à Béziers. Allez, très bon jeudi.
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0: les As à l'instant, et qu'on ira sur Radio Pénard Skyrock. Ben, on ira voir ce que disent les astres pour votre signe dans un instant. Et tout de suite, ben, on continue avec cette nouvelle collab signée Shakira featuring Belé. Ça s'appelle Algo sur Radio Pénard Skyrock.
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2: Bélier, l'énergie revient avec intensité. Canalisez-la, évitez la précipitation. Taureau, une stabilité concrète s'affirme, elle vous rassure, alors continuez. Gémeaux, un échange éclaire votre situation, ajustez simplement votre position. Cancer, une émotion monte rapidement, prenez du recul, cela va passer. Lion, votre posture est observée, restez cohérent et surtout sans excès. Vierge, vous corrigez un point clé, tout s'aligne, la fluidité revient. Balance, un accord se dessine, diplomatie nécessaire, restez fin. Scorpion, un rapport évolue en profondeur, ne forcez rien et observez. Sagittaire, une perspective s'ouvre, regardez-la avec lucidité. Capricorne, votre sérieux est reconnu, continuez, la stabilité est là. Verseau, un décalage apparaît, ajustez légèrement, surtout rien de radical. Poisson, votre ressenti est juste, écoutez-le, car il vous guide.
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1: Bon, il est temps de jeter un petit coup d'œil calendrier. Aujourd'hui, eh bien, c'est jeudi 14 mai, c'est le jour de l'Ascension. On embrasse les Mathias, les Aglaé, les Aglaïs. Et on dit que chaleur de mai, Verdilae. Les anniversaires de quelques personnalités, on pense par exemple au chanteur Arnold Turboust qui fête ses 68 ans aujourd'hui. On pense à qui d'autre ? Encore à George Lucas, réalisateur, Star Wars, bien sûr, a fêté ses 83 ans. On pensera aussi à Tim Ross, comédien, qui fête ses 66 ans, excellent dans la série Lie to Me, que je vous conseille. On pense à Kate Blanchett, comédienne, 58 ans, à Florent Père, humoriste, 47 ans aujourd'hui. Allez, bon anniversaire tout le monde. Dans un instant, ce sera Alpha et Manu Chao.
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1: C'est parti pour cette quatrième étape de la semaine. Soyez les bienvenus chez nous, 7h26. Content de vous retrouver. On va tracer la route ensemble, tranquillement, jusqu'aux portes des 9h, comme chaque jour. On a rendez-vous dans quelques minutes pour le rappel des conditions météo. Et puis ensuite, on retrouvera la pause humour de

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3: Dans l'ensemble, ce sera plutôt une journée assez ensoleillée, hein, nous dit Météo France, mais par contre relativement ventée, en effet, avec des rafales jusqu'à 50 à 60 km/h, toujours ce vent de secteur ouest-nord-ouest, des températures qui s'en ressentent un petit peu, 10 à 11 degrés le matin sur les allées Paul Riquet de Béziers, on annonce jusqu'à 20 degrés quasiment cet après-midi, à Narbonne, au Cap d'Agde, à Sérignan-Plage. La tendance pour demain, vendredi, ça reste assez incertain, mais bon, ce sera sans doute une partie de la journée assez nuageux.
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0: quel plaisir d'être avec vous en ce jeudi matin. Vous écoutez Radio Pénin Skyrock, la radio d'ici, 7h38 avec Henria, soirée mondaine dans un instant. Tout de suite, la pause humour avec George. C'est un extrait du Pénard déchaîné.
1: Allô?
2: Oui, bonjour. Passez-moi la dame ou le monsieur qui donne des cours.
1: Oui, je vous la passe.
2: Oh, tu n'es pas réveillée, toi, hein?
1: Allô?
2: Bonjour, madame.
1: Bonjour.
2: Je téléphone parce que j'ai vu l'annonce dans les journaux pour les cours, les devoirs, l'aide aux devoirs scolaires.
1: Ah, vous vous trompez, ce n'est pas chez nous.
2: Ah, si, il y a écrit ce numéro.
1: Ah, mais c'est une erreur parce que là, vous êtes chez un particulier.
2: Mais c'est ça qu'ils disent, que c'est un groupe d'aide des devoirs pour les enfants des écoles primaires se met en place. Tu ne donnes pas des cours des devoirs, tu n'aides pas les enfants à faire les devoirs?
1: Si.
2: Ah, ben alors.
1: Mais je suis pas au courant. Vous pouvez me laisser vos coordonnées?
2: Eh non, moi, j'ai pas le téléphone. Hein,
1: oui, mais ça fait rien, votre nom et votre adresse.
2: Giuseppino.
1: Ça s'écrit
2: Giuseppino,
1: oui.
2: Giuseppino, voilà. Oui. Et je t'appelle parce que on m'a dit qu'il fallait que tu fasses mes devoirs, parce que je vais à l'école, hein.
1: Oui.
2: J'arrive d'Italie.
1: Oui.
2: Et pour avoir la nationalité France, pour rester ici, hein, il faut que j'ai des notes. Le préfet m'a dit qu'il fallait que j'ai des bonnes notes, hein.
1: Oui.
2: En français, mathématiques,
1: oui,
2: tout ça,
1: oui,
2: hein.
1: Oui, oui.
2: Et je cherche quelqu'un pour faire mes devoirs, quoi.
1: D'accord. Vous pouvez me laisser votre adresse?
2: Ben oui, mais j'habite une caravane à Pézenas, hein.
1: Oui, mais c'est pas grave. Vous êtes à Castelsec?
2: Voilà, c'est ça, les phoques, là, oui.
1: D'accord.
2: À Pézenas, hein. J'ai une caravane.
1: Oui.
2: Alors, le problème, c'est que la nuit, je travaille, hein.
1: Oui.
2: Enfin, je travaille, je joue aux cartes, tout ça, hein. Dans un cercle de poker, tout ça. Et j'ai pas le temps de faire mes devoirs. Alors, moi, je te suggère. Comment tu t'appelles? Ton prénom? Allô? C'est dommage, hein.
3: Allô?
2: Oui, bonjour, madame.
3: Bonjour.
2: Oui, bonjour. J'ai vu les... Tu es réveillée, hein?
3: Non, non, non.
2: Allô? Parce que j'ai vu dans le journal pour les cours, les devoirs, l'aide aux devoirs à Pézenas.
3: Oui.
2: Voilà, c'est écrit dans le journal et il dit que tu fais les devoirs des enfants, hein?
3: On aide les enfants à faire les devoirs, oui.
2: Bon, moi je vais te dire, je suis à l'école, hein, à Pézenas. Ils m'ont scolarisé parce que pour avoir les allocations familiales, tout ça, et de l'argent de l'État, il faut que je fasse des devoirs. Tu comprends, hein?
3: Oui.
2: Et alors, moi j'ai plein de devoirs. Il faut que je rentre demain matin les devoirs de dictée, mathématiques, grammaire, tout ça, hein? Il n'y a que les sports que je fais tout seul, hein? Et pour les autres, j'ai des devoirs, mais j'arrivais pas à les faire. Et le jeune monsieur de la mairie m'a dit, tu appelles la dame, là, elle est gentille, elle va te faire tes devoirs à toi.
3: Surtout que c'est... Non, non, non. De toute façon, c'est pas moi, mais...
2: Parce que j'ai des devoirs de mathématiques et de grammaire, hein. Tu vois?
3: Oui, mais écoutez, il faut que vous alliez voir l'association.
2: Mais non, l'association m'a dit qu'il n'y a que toi qui peux le faire.
3: Alors, moi non, alors.
2: Parce que moi, je te donne de mes allocations 10% familiales. Hein. J'ai 6000 francs, donc ça fait 600 francs, hein, je te donne. Hein.
3: Non, non, moi je peux pas.
2: Et oui, mais moi je vais perdre tous les sous de l'État. Hein.
3: Ah, mais tant pis, vous trouvez quelqu'un d'autre.
2: Mais il n'y a que toi qui accepte, il parlait de refaire.
3: C'est pas vrai, parce que moi, justement, c'est pas moi.
2: Ben, déjà,
3: c'est pas moi, c'est pas moi la présidente de l'association, c'est mon mari. Alors bon, arrêtez de faire une blague, hein.
2: Madame, ce n'est pas une blague, hein. J'ai appelé, et elle m'a dit que... J'ai appelé un autre numéro, elle m'a dit, tu appelles ce numéro-là, c'est elle qui va te faire les devoirs, hein.
3: Alors, de toute façon, les devoirs ne sont pas faits par la personne. Les devoirs sont expliqués.
2: Ah, on ne te laisse pas les devoirs le soir et on les récupère tout fait le matin?
3: Non. Bon, écoutez, monsieur, j'ai pas le temps parce que je vais aller travailler.
2: Moi, alors, comment je fais? Je reste comme un imbécile, hein?
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0: Ouais, sur Raymond Denne, hein, par Auréa à l'instant sur Radio Penard Skyrock, une radio populaire et indépendante. Il est 8h moins le quart, j'ai une excellente idée de sortie à vous proposer dans un instant. Et pour tout de suite, eh bien, place à la musique, hein. Bien sûr, voici Dua Lipa, Dance the Night.
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1: Mais jetons un petit coup d'œil dans nos idées de sortie et de loisirs. Sachez qu'on a rendez-vous pour la grande déambulation nocturne des Caritas. C'est à Béziers, hein, c'est ce 15 mai, demain, vendredi à 21h, sur les allées Paul Riquet. Une immense nef va traverser le centre-ville au rythme des musiques live, des performances de rue, des jongleurs, une ambiance spectaculaire. Un public qui va être entraîné jusqu'au grand final pyrotechnique, qui viendra donc embraser cette soirée. C'est sur les allées Paul Riquet, c'est demain, vendredi 15 mai. À 21h. Voilà, restez avec nous. À la suite, dans quelques minutes seulement, avec DJ Tutus.
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Morène Voyer, DJ Tutus, à l'instant, s'appelle Feu sur Radio Pelin Skyrock. Bon, bah, Feu, c'est parti pour ce jeudi, hein. Bonjour, 8h-3. Je sais pas que vous êtes en forme ce matin. Je suis ravi de vous accompagner jusqu'à 9h, hein. Comme d'hab, c'est le TED Morning. Et ça continue maintenant avec When I Think of You, cette petite pépite signée à Janet Jackson.

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2: Bonjour, il est 8h du matin, on poursuit avec Angèle, What You Want sur Radio Pénard.
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3: Toujours du soleil, toujours du vent et toujours des passages nuageux aussi hein, dans le ciel du Biterrois pour aujourd'hui, jeudi. D'ailleurs, bon, le reste du week-end, entre guillemets, ce sera assez incertain. On en reparlera, bien sûr. Les températures autour de 20 degrés pour les maximales cet après-midi, annoncées à Maraussan, à Boujon-sur-Libron, à Villeneuve-les-Béziers, ainsi qu'à Mont-Blanc. Les copains, demain, vendredi, on devrait retrouver à peu près les mêmes conditions, peut-être un petit peu plus menaçant en termes de nuages. Et toujours ce vent qui va continuer à souffler, bien sûr, pendant quelques jours encore.
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0: Gauthier pour cette nouvelle journée, nouvelle matinée, 8h07. Il y aura pour suivre Laurence Copénard, hein, dernier rendez-vous de la matinée. Et puis là, tout de suite, c'est Bon Entendeur avec Dalida. Et c'est Mourir sur scène sur Radio Pénard Skyrock.
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2: Bélier, l'énergie revient avec intensité. Canalisez-la, évitez la précipitation. Taureau, une stabilité concrète s'affirme, elle vous rassure, alors continuez. Gémeaux, un échange éclaire votre situation, ajustez simplement votre position. Cancer, une émotion monte rapidement, prenez du recul, cela va passer. Lion, votre posture est observée, restez cohérent et surtout sans excès. Vierge, vous corrigez un point clé, tout s'aligne, la fluidité revient. Balance, un accord se dessine, diplomatie nécessaire, restez fin. Scorpion, un rapport évolue en profondeur, ne forcez rien et observez. Sagittaire, une perspective s'ouvre, regardez-la avec lucidité. Capricorne, votre sérieux est reconnu, continuez, la stabilité est là. Verseau, un décalage apparaît, ajustez légèrement, surtout rien de radical. Poisson, votre ressenti est juste, écoutez-le, car il vous guide.
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1: Bien, alors aujourd'hui, c'est donc jeudi. Nous sommes le 14 mai. C'est le jour de l'Ascension aujourd'hui. C'est la Saint-Mathias, la Saint-Aglaé, la Saint-Aglaïs. Chaleur de mai, Verdilaé, ça c'est notre dicton. Les anniversaires de Mark Zuckerberg, fondateur et patron de Facebook, 43 ans. On pense à Florent Père, lui c'est un humoriste, il fête ses 47 ans aujourd'hui. On pensera aussi à Kate Blanchett, qui est une comédienne qui fête ses 58 ans. Voilà, qu'on a vu notamment dans le film Elisabeth, on l'a vu dans Le Hobbit, alors Le Seigneur des Anneaux, etc. On l'a vu dans Thor, Ragnarok également.
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0: Pour la suite de la musique, c'est Elliot. On s'oubliera sur Radio Pénard Skyrock.

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3: Bon, bah pour aujourd'hui, ça reste toujours partagé entre nuages éclaircis et puis toujours pas mal de vent, hein, c'est vrai, ce vent de secteur ouest, nord-ouest, ça continue à souffler jusqu'à 50-60 km/h pour aujourd'hui, jeudi. Alors les températures sont actuellement de 10 degrés à Lignan-sur-Orbe, à Maraussan, à Béziers ou encore à Pézenas. Allez, passez une très belle journée avec nous.
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0: Bien écouté à l'instant The Fame avec Humans sur Radio Pelar Skyrock, votre radio de divertissement. 8h35, un peu d'humour maintenant avec George pour un extrait du Pelar déchaîné. Et puis à suivre, ce sera Gibbs avec Soleil.
1: Allô?
2: Oui, bonjour.
1: Bonjour, papa.
2: Non, c'est pas papa. C'est ta papa ou ta maman sont pas là?
1: À toi, ma maman.
2: Tu peux avoir ta maman, s'il te plaît?
1: Oui.
2: Merci.
1: Maman.
2: Très poli, le gamin.
3: Allô?
2: Ben, il est très poli, votre petit gamin.
3: Ah, bonjour.
2: Bravo, hein? Bien élevé, hein? Mm-hmm. Dites-moi, je vous appelle parce que vous vendez une Laguna.
3: Oui.
2: Mm-hmm. Ben oui, ben voilà 42 000 kilomètres.
3: Oui.
2: Et qui est de 2001.
3: Voilà, oui, c'est modèle 2001.
2: Avec la clim, tout ça.
3: Oui.
2: Et j'ai vu ça dans le Top Hebdo ce matin.
3: D'accord.
2: Une voiture comme ça, ça va vite partir.
3: Ah oui, certainement.
2: Voilà, et puis moi, ce que je vous proposais, c'était parce que moi, j'ai aussi la même voiture à vendre.
3: Oui.
2: Une fois que la vôtre sera vendue, est-ce que vous pourriez éventuellement vendre la mienne? Parce que des gens vont vous appeler, voyez-vous?
3: Oui.
2: Et vous direz, ben, elle est déjà vendue. Mais au lieu de dire, elle est déjà vendue, vous vendrez la mienne.
3: Bah, si vous voulez.
2: Ça vous est possible?
3: Bah oui.
2: Ah, mais ça vous dérange pas?
3: Bah, s'il y a des clients supplémentaires, autant que je vous les renvoie, hein.
2: Ben non, mais à ce moment-là, moi, je la mets devant chez vous.
3: Oui, il y a de la place, ça gêne pas, hein.
2: Pour que les gens... Allô, vous m'entendez?
3: Oui.
2: Je la mets... Vous habitez dans un village, là?
3: Oui.
2: Voilà, je la mets devant chez vous. Et quand les gens, ben, viennent, vous leur montrez, vous leur faites visiter, quoi.
3: Oui.
2: Vous voulez bien?
3: Ben, bien sûr.
2: Ça pose pas de problème?
3: Non, c'est pas un problème.
2: Bon, ben écoutez, comment on fait?
3: Ben je sais pas, après bon, il faudra voir la commission que vous me donnez, hein.
2: Ah bon?
3: Ben si je vends votre voiture, oui.
2: Ben 10%.
3: Oui, ça ira.
2: C'est vrai? Bon, ben écoutez, mais par contre, elle est chez vous.
3: Oui, ben ça te dérange pas, hein.
2: C'est pas de problème.
3: Il y a 2000 mètres carrés de terrain, hein. Je vais vous la mettre, hein.
2: Ah bon?
3: Oui.
2: Ah ben à ce moment-là, moi j'ai aussi une vieille 406.
3: Oui.
2: Ben oui. J'ai une 400... Combien vous avez de mètres carrés?
3: Oui, donc vous pouvez en amener, hein, ça
2: j'ai une 406
3: pas.
2: Et puis j'ai également une Clio.
3: Oui.
2: À ce moment-là...
3: Ça fera un tir groupé.
2: Ben non, mais c'est 10% pour l'ensemble.
3: Oui.
2: Ça vous est possible?
3: Ben bien sûr.
2: Bon, ben écoutez, ce qu'on peut faire... Et si vous vendez la mienne avant la vôtre?
3: Ben ma foi, je l'aurais vendue, hein.
2: Pardon?
3: Ma foi, c'est le client qui choisira, hein.
2: Ben oui. Ben oui. Bon, ben écoutez, je crois que le mieux, c'est qu'on puisse tomber d'accord. N'est-ce pas?
3: Oui.
2: 10%. 8%.
3: Ah, vous avez dit 10, hein? On ne revient pas, hein, sur une parole.
2: J'ai dit 8. C'est vous qui avez dit 10.
3: Ah non, vous avez dit 10.
2: J'ai dit 10?
3: Oui, vous avez dit 10.
2: J'ai dit 10, c'est bon. Bon, ben écoutez, ce qu'on peut faire... Vous êtes dans un village?
3: Oui.
2: Vous êtes loin ou pas?
3: Loin de quoi?
2: Ben, loin de Béziers?
3: Non. Non, non.
2: Bon, ben écoutez, ce qu'on pourrait faire... Donc, je vous amènerai les trois voitures. 2000 mètres carrés, vous dites?
3: Oui.
2: Ah ben... Puis aussi, j'ai racheté, tenez-vous bien, un vide-grenier. Ça vous pose un problème si on peut stocker aussi?
3: Ah ben, stocker... oui, mais vous savez, il n'y a pas tellement de passages, hein, c'est au milieu des vignes.
2: Ah ben, parce que j'ai un vide-grenier que j'ai acheté... Voyez-vous? Avec tout le matériel, quoi.
3: Oui. Bah, là, il faudrait mieux vous mettre sur la place du village.
2: Ben oui, mais quel village?
3: Cazoul, là.
2: À Cazoul? Ah non, je le connais, le maire Bozzarelli.
3: Oui.
2: Il veut pas du tout.
3: Et il veut pas?
2: Il veut pas du tout, du tout, du tout, du tout, du tout, du tout.
3: Ah, c'est parce que vous avez pas dû lui demander gentiment.
2: Si, je vous assure que si. Il ne veut pas du tout. Trahit pas la mairie, quand même.
3: Non.
2: Ah bon?
3: Non.
2: Ah bon? Bon, ben écoutez, vous êtes vraiment gentil comme tout.
3: Ben, je vous en prie.
2: Ce qu'on va faire, c'est qu'on vous ramènera les voitures, le vide-grenier.
3: Oui.
2: Hein, et puis, vous savez, à un moment donné, j'étais réparateur bénévole en frigo pour Emmaüs. Vous comprenez?
3: Oui.
2: Et il y a des plaies d'appareils que j'ai pas réussi à réparer.
3: Oh, ben, amenez-les, hein, au point où on en est, hein.
2: On peut ramener tout ça?
3: Oui.
2: Vous craignez rien, il n'y a pas de problème.
3: Ah non.
2: Et en plus, on vous ramènera un petit cadeau de Radio Pelar Skyrock, parce que vous êtes une dame très gentille.
3: D'accord, mais je m'en doutais un peu, hein. Je vous ai vu venir.
2: Ah bon?
3: Oui.
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0: Martin Gims à l'instant avec Soleil sur Radio Open Air Skyrock. Je sais pas que vous passez de bons moments avec nous jeudi. Alors pour certains aujourd'hui c'est férié, du coup on embraye direct sur le week-end. Et pour d'autres, ben retour au boulot demain, bien sûr. Et pour ceux qui bossent comme nous en ce moment, ben, bon courage.
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1: Bon, la bonne nouvelle, c'est que ça commence aujourd'hui et ça se passe au Cap d'Agde, c'est Vinocap. Oui, depuis ce matin, ça commencera à partir de 10h, bien sûr, jusqu'à 20h sur les quais du centre-port. Eh bien, c'est Vinocap édition 2K26, nouvelle édition du plus grand salon œnotouristique à ciel ouvert du sud de la France. Alors, n'hésitez pas à aller y faire un petit tour. Alors, vous le savez, pour 5 euros, on vous proposera 5 dégustations ainsi que le joli verre sérigraphié. N'hésitez pas à aller faire un petit tour dès 10h ce matin sur les quais du centre-port et c'est bien sûr au Cap d'Agde, c'est Vinocap. Et on revient dans quelques minutes seulement avec Jake et Carla. Ce sera la recette.
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0: Merci à Jake. À l'instant, c'était Carla sur Radio Pénard Skyrock, la radio de divertissement. Il est bientôt 9h. On se quitte là-dessus, les copains. On se rejoint tout à l'heure. Et on se quitte avec Stereo MCs. Allez, c'est parti pour Sandra. C'est la petite matinale jusqu'à midi.
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2: Radio Pénard Skyrock, bonjour à tous et bienvenue dans la petite matinale de ce jeudi. Les tubes, c'est parti avec à suivre Tyke avec Justin Bieber. Et voici Zao, il est 9h.
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C'était Zao sur Radio Pénard Skyrock, votre radio locale. Bienvenue en ce jeudi matin, bienvenue en ce jour férié, bienvenue en ce début de grand week-end, vous qui avez la chance peut-être de faire le pont demain. En tout cas, ravi de vous accompagner avec les bons plans. Ça, ce sera un peu plus tard. Toujours plein de cadeaux et la musique comme vous l'aimez. Voici Justin Bieber, c'est Beauty and the Beast.

0: Justin Bieber sur Radio Pénard Skyrock, votre radio locale. 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On écoute Taïk tout de suite, on y va pour Girlfriend.
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3: La tendance de la météo là pour aujourd'hui, jeudi, sur le Biterrois, on est aux alentours de 10 degrés ce matin sur les allées Paul Riquet de Béziers. Alors on a toujours ce vent hein, bien présent, vent de secteur ouest-nord-ouest, des rafales encore jusqu'à 60 km/h aujourd'hui. Les températures maximales devraient chatouiller les 19 degrés cet après-midi à Maraussan, à Bougeant-sur-Libron, ainsi qu'à Valras-Plage. Allez, passez un bon jeudi.
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c'était Ava Max sur Radio Pénard Skyrock, la seule radio locale. Belle matinée avec la musique qui revient très vite. Mais d'abord, on va écouter Stromae. La bonne nouvelle, c'est que Stromae, ça y est, prépare son grand retour. On l'écoute maintenant avec Camila Cabello, c'est mon amour.

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1: La petite matinale, bienvenue en ce jeudi avec toujours plein de cadeaux à gagner grâce au Club Pénard et notamment avec le grand jeu avec le Club Pénard. 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La suite, ça va se passer avec Bébé Rexha pour New Religion. On écoutera aussi Christophe May.
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New Religion, c'était Bébé Rexha sur Radio Pénard Skyrock, une radio populaire et indépendante. Pour la suite de la musique, ça se passe maintenant avec Christophe Maé. On y va pour la lune.

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2: Merci de nous avoir rejoints dans la petite matinale de ce jeudi. Côté tube, je prépare Bob Sinclair. On écoutera aussi Luan. Et voici Enrique Iglesias et Sean Paul. C'est parti pour Bailando.
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Bailando, c'était Enrique Iglesias et Sean Paul hein, sur Radio Pénard Skyrock, votre radio locale. Bon jeudi avec nous, plein de courage hein, si vous travaillez. Je sais que vous êtes quelques-unes, quelques-uns à travailler aussi les jours fériés. Eh bien, on pense à vous. Pour la musique, on y retourne avant de parler cadeaux. Voici Louane et Chien.

0: C'était Louane sur Radio Pénard Skyrock, votre radio locale. 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On écoute Bob Sinclair sans plus attendre, c'est Love Generation.
1: Le premier tube, une couleur particulière.

0: Love Generation, Bob Sinclair sur Radio Pénard Skyrock, en votre radio locale. L'agenda, ça va se passer dans les prochaines minutes, mais d'abord voici Naïka et One Track Mind.
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1: Et c'est parti pour Vino Cap. Ça commence aujourd'hui et c'est jusqu'à samedi au centre-port du Cap d'Agde. Nouvelle édition de Vino Cap, le plus grand salon œnotouristique à ciel ouvert du sud de la France, avec plein de découvertes, avec plein de dégustations qui vous attendent, évidemment, pour votre santé. Attention à l'abus d'alcool. Direction Villeneuve-les-Béziers, votre guinguette restaurant au bord du canal du Midi, c'est la Gombille qui est ouverte tous les jours midi et soir, mais attention, demain soir comme c'est vendredi, vous aurez droit à un concert live. Pensez à réserver. Radio Pénard Skyrock, la suite avant 10h avec Oshi. On écoutera aussi Rihanna.
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Bonjour docteur, c'est Théoshi sur Radio Pénard Skyrock, votre radio locale. Et la musique qui continue en ce jeudi matin, voici Rihanna, c'est parti pour Umbrella.

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1: Radio Pénard Skyrock, merci de nous avoir rejoints. La petite matinale, ça continue. J'ai pour vous PLK, j'ai pour vous Roma. Et Angèle et Justice, c'est maintenant. Il est 10h.
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0: What You Want, c'était Angèle et Justice sur Radio Penarth Skyrock, votre radio locale. Bon jeudi à tous, bon week-end si vous démarrez en grand week-end. Ravi en tout cas d'être avec vous, avec les bons plans un petit peu plus tard, toujours plein de cadeaux. Et pour la musique, voici Roma et Calm Down.
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Romain sur Radio Pénard Skyrock, votre radio locale. 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On continue avec PLK et Pocahontas.

0: Pocahontas, c'était PLK sur Radio Pénard Skyrock, votre radio locale. Vous allez peut-être bouger à l'occasion de ce grand week-end pour être sûr de ne rien manquer de nos programmes. 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Tout de suite, on écoute Daddy Yankee.
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Didi Yonki sur Radio Pénard Skyrock, votre radio locale. Les cadeaux du club Pénard arrivent dans quelques instants. Mais avant, on écoute Christophe Willem. Et bonne nouvelle pour les fans de Christophe Willem. Il poste plein de messages assez mystérieux. On sent bien qu'il y a un nouvel album qui n'est pas très loin. Christophe Willem, le voici avec PS, je t'aime.

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2: Et je t'aime, c'était Christophe Willem sur Radio Pénard Skyrock, votre radio locale. 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La suite avec Alex Warren pour Fever Dream. On écoutera aussi Leto et Pini Apple.
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0: Your Dream, c'était Alex Warren sur Radio Pénard Skyrock, votre radio locale et la musique qui continue en ce jeudi matin. Voici les taux, c'est Pini Apple.
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1: Bienvenue dans la petite matinale de ce jeudi. Côté tube, je vous prépare Taylor Swift. On écoutera aussi Lynn avec Dans ton téléphone. Et voici Pedro Sampaio et Don Sarina.
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Don Sarina, c'était Pedro Sampaio sur Radio Pénard Skyrock, en votre radio locale. 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Les cadeaux arrivent, mais d'abord voici Lynn et dans ton téléphone.

dans ton téléphone. C'était Lynn sur Radio Pénard Skyrock, votre radio locale. 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On écoute Taylor Swift, on y va pour Open.

0: de Taylor Swift sur Independent Skyrock, votre radio locale. Vous êtes peut-être en voiture sur les routes de la région. Et aujourd'hui encore, il y a du monde avec ce premier jour de grand week-end. Restez prudents. Pour la musique, il y a Oria qui arrive avec Soirée mondaine. Et voici Ed Sheeran et Shape of You.
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0: Shape of You.
1: C'est le titre qui a aussi fait chavirer la reine d'Angleterre. C'était Ed Sheeran et Shape of You sur Radio Pelmar Skyrock, votre radio locale. L'agenda arrive dans un tout petit instant, mais avant on écoute Oria. On y va pour Soirée Mondaine.

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1: Et demain et samedi, Béziers peut replonger au temps du Moyen-Âge avec les caritats, des animations médiévales et puis le grand spectacle nocturne demain soir avec la grande nef hein, qui va déambuler dans une ambiance spectaculaire, une ambiance féerique. Et puis samedi, les combats médiévaux, les spectacles équestres, le marché médiéval et plein d'autres animations. Les caritats, la grande fête médiévale, c'est demain et c'est samedi sur les allées Paul Riquet à Béziers. 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Radio Pénard Skyrock, on continue avec avant 11h Blaster Jacks. On écoutera aussi Axel Bauer.
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2: Bonjour Ferrier, merci de nous avoir rejoints sur Radio Pénard Skyrock, votre radio locale. Pour les tubes, on y retourne avec Miley Cyrus, avec Tal aussi. Et voici Bébé Rexha, il est 11h.
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Et on adore ce titre de Bébé Rexha, c'était New Religion sur Radio Pénard Skyrock, une radio populaire et indépendante. Belle fin de matinée, on a encore des cadeaux pour vous, ça arrive très vite. Le temps d'écouter Tal et le sens de la vie. 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

sens de la vie s'étale hein, sur Radio Pénard Skyrock, votre radio locale. 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On écoute Miley Cyrus, on y va pour Dream As One. Oh.

0: Dream as One, hein, c'était Miley Cyrus sur Radio Pénar Skyrock, votre radio locale. Et Miley Cyrus qui va vivre un grand moment, ce sera le 22 mai. Elle va avoir, ça y est, sa propre étoile sur le fameux Hollywood Walk of Fame. Bravo à Miley Cyrus au bout de 20 ans de carrière. On écoute Marc-Antoine maintenant avec Tant besoin de toi.
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0: tant besoin de toi. C'était Marc-Antoine sur Radio Pénard Skyrock, votre radio locale. Les cadeaux du club Pénard, toujours plus hein, à gagner. On en parle dans les prochaines minutes. Mais d'abord, voici Majesty Majestic et Rasputin.
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1: Rasputin, c'était Majestic sur Radio Pénard Skyrock, votre radio locale. 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On revient avec Gims pour Soleil, on écoutera aussi Sienna Spiro.
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0: soleil, c'était Gims sur Radio Pénard Skyrock, votre radio locale. Pour la suite, c'est en musique que ça se passe. Et voici Sienna Spiro avec Diane This Hill.
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1: Merci de nous avoir rejoints dans la petite matinale de ce jeudi pour les tubes. Je vous ai préparé Superbus et Kyo avec OK

Le Montpellierin Carbone imagine sur Radio Pénard Skyrock, votre radio locale. On a des cadeaux pour vous, ça arrive dans un tout petit instant. Mais d'abord, c'est ce titre qu'on adore, c'est Bruno Mars et I Just Might.

0: Avouez que ça fait du bien quand ça passe par les oreilles en Bruno Mars, I Just Might, sur Radio Pénard Skyrock, votre radio locale. 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C'est la suite en musique avec Superbus et Kyo et c'est OK KO.
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Ciao, Superbus et Clio sur Radio Pénard Skyrock, votre radio locale. Tenons, on vous souhaite la bienvenue, vous qui nous avez rejoints pour passer ce grand week-end parmi nous, ici dans l'Hérault, en vous souhaitant tout simplement d'en profiter. On écoute Outkast tout de suite et Eya.

Eya, c'était Outcast sur Radio Pénard Skyrock, en votre radio locale. L'agenda, ce sera dans un tout petit instant, mais d'abord voici Zao et Comme Caroline.

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1: Et un des beaux rendez-vous de ce week-end avec la compagnie Jim Prod Studio qui présente son nouveau dîner-spectacle Portrait Family, un show unique qui mêle humour, émotion et acrobatie. Rendez-vous samedi à 20h au parc Saint-Jean-de-Rayon à Béziers. Les infos, les réservations, c'est sur jimprodstudio.com. C'est avec Radio Pénard Skyrock et son club Pénard. Et pourquoi pas un petit tour ce week-end à Viesplage, hein, sur la plage du Delta, avec notamment chaque dimanche l'ambiance Compass et DJ. Ça, c'est de 15h à 19h. Radio Pénard Skyrock avant midi. On écoutera David Guetta et Jennifer Lopez, Save Me Tonight. Et téléphone aussi, ce sera New York avec toi.
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Save Me Tonight, Jennifer Lopez et David Guetta sur Radio Pénard Skyrock, votre radio locale. À midi, vous retrouvez l'équipe du Pénard déchaîné. On se quitte avec Téléphone pour New York avec toi. Je vous fais des bises pleins et je vous dis à demain pour une autre petite matinale.

0: Merci d'avoir choisi Radio Pénard Skyrock et bon appétit avec nous. Il est midi, voici Angèle.
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2: Je vais raconter cette petite histoire, elle n'est pas pour les enfants. Mais c'est un couple qui bat de l'aile et qui va voir un spécialiste en la matière pour renouer le couple. Un médecin, je ne sais pas, ça s'appelle le comportemental du couple. Et le couple pleure, là, dit, ouais, c'est sa faute à elle. La femme a dit, oui, mais c'est sa faute à lui. Alors, le gars dit, calmez-vous, madame, levez-vous. Alors, elle se lève, le gars se lève aussi, le médecin, pratiquant, il embrasse la femme à pleine bouche, il caresse les seins, les fesses, tout, de la serre, tout ça, et puis il dit, voyez, monsieur, c'est ça qu'il faut faire tous les jours, monsieur, tous les jours, c'est ça qu'elle attend, votre femme. Le mec, il dit, ah ouais, tous les jours, mais bon, je peux l'aller tous les jours, du lundi au vendredi, mais samedi, dimanche, je fais du vélo, moi.
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0: Allô, bonjour.
1: Oui, bonjour, madame. On m'a donné votre numéro de téléphone. Oui. C'est pour Fort-Brescou. Et c'est à quelle heure le départ pour
0: aller... À 14h30, monsieur.
1: Bon, ben écoutez, on va venir.
0: Oui.
1: Est-ce qu'ils font un tournage de télévision?
0: Non.
1: Parce qu'on m'a dit qu'il y avait le tournage cet après-midi.
0: Ben, qu'est-ce que c'est que cette blague-là?
1: Ben non.
0: Qui c'est?
1: Ben si, c'est à la mairie qu'ils nous ont dit qu'ils allaient faire un tournage avec la télévision. Voyez-vous, il va y avoir des jeux avec les grosses araignées et puis les deux nains, vous savez.
0: Mais qu'est-ce que c'est que cette blague-là?
1: Ben non, c'est ce qu'ils nous ont dit, madame, qu'à la mairie, qu'ils allaient tourner, qu'il y avait les deux nains qui couraient partout. Avec les clés, vous savez, les grosses araignées, les serpents, et puis il y avait les lions à la fin pour les... Pour
0: qui êtes-vous, monsieur?
1: Ben je suis monsieur Maillard, un ami du maire, voyez-vous.
0: Écoutez, monsieur, moi je sais pas. Je suis pas au courant.
1: Eh ben vous devriez le savoir.
0: Ah
1: il
0: ben
1: y a
0: non.
1: Un tournage cet après-midi.
0: Ah ben écoutez, la mairie, si elle a organisé ça, elle cache bien son jeu parce qu'on l'a pas su.
1: Ça va être une surprise certainement.
0: Ah ben ça va être une surprise, oui.
1: Le bateau par... Alors ils ont fait venir, vous savez, Passepartout.
0: Oui. C'est une blague. Qui c'est qui est au téléphone là?
1: Il y a Passepartout avec les clés. Mais qu'est-ce qui vous fait rire? Mais non, parce que je suis en plus le représentant de l'association des nains de France, madame. C'est pour ça, arrêtez de rire de ça.
0: Je ne ris pas, monsieur.
1: Bah,
0: je
1: vous,
0: sais pas
1: est... vous vous esclaffez.
0: Mais parce que c'est une blague, vous.
1: Ben non, c'est pas une blague.
0: Ben si, monsieur.
1: Il y a Passepartout qui viendra donc avec Mange-Tout et tous les deux, bon, avec les clés, il va y avoir un jeu.
0: Ah ben c'est bien.
1: Avec les araignées, les serpents.
0: Ah ben c'est bien.
1: Et les scorpions, tout ça.
0: Ah ben c'est bien.
1: Vous partez à quelle heure exactement?
0: À 14h30, monsieur.
1: Mais il sera avec vous, Passepartout aussi?
0: Ah non, non, moi je ne connais pas Passepartout, hein.
1: Bon, vous l'avez déjà vu à la télévision?
0: Non, même pas.
1: Bah si, il fait des jeux.
0: Mais je ne regarde pas la télé, monsieur.
1: Bon, bah écoutez, on y sera, nous, à 14h précise.
0: À 14h30, oui.
1: Vous me gardez combien de places?
0: Ah bah je ne sais pas, vous êtes combien?
1: Bah nous, on est tout seul.
0: Ah bah... Qu'est-ce que c'est que cette histoire?
1: Ben c'est la mairie qui m'a dit ça, c'est le maire qui m'a dit appelle à ce numéro, ils sont au courant.
0: Mais non, je ne suis pas au courant, monsieur.
1: Ben non, c'est le fort, un fort, c'est bien ça, on est
0: oui,
1: bien d'accord.
0: Oui, monsieur.
1: C'est une ancienne prison.
0: C'est ça, monsieur.
1: Et dans lequel ils font des tournages avec des jeux, avec des grosses araignées. Des
0: ah non,
1: clés.
0: Non, non, on ne fait pas de tournage, vous confondez avec Fort Bayard, monsieur.
1: C'est pas Fort Bayard?
0: Ah non, pas du tout.
1: Il n'y a pas les nains?
0: Qu'est-ce que c'est que cette histoire?
1: Mais ils nous ont dit que si, pourtant.
0: Non.
1: C'est... Ah bon, c'est pas Fort Bayard?
0: Ah non, vous confondez, monsieur. Vous n'êtes pas du tout au bon endroit là.
1: Bon, bah alors le bateau pour Fort Bayard, c'est quand?
0: Ah, bah c'est pas chez moi, hein. Je ne sais pas.
1: Avec les nains, c'est surtout les nains, hein, Passepartout, voyez-vous.
0: Écoutez, nous on part à 14h30, mais nous allons.
1: Mais si vous n'allez pas voir les nains, vous ne pouvez pas prendre le bateau.
0: Eh bien, écoutez, tant pis. Mais nous allons à Fort-Brescou.
1: Bah, bah, il n'y a pas de nains.
0: Non, il n'y a pas de nains.
1: Ils courent partout avec les gens derrière, ils ont les clés, vous savez, c'est les clés.
0: Je sais pas. Bon, vous êtes qui, monsieur, s'il vous plaît?
1: Je viens de vous le dire, monsieur Maillard, président de l'association des nains de France.
0: D'accord. Bon, bah, écoutez, monsieur.
1: Vous êtes des gens de petite taille.
0: Voilà, mais, monsieur, oui. On vous a mal renseigné.
1: Mais bon,
0: alors, il vous faut retéléphoner à la mairie pour demander exactement ce qu'il en est.
1: Et vous êtes qui, vous?
0: Je suis madame Dacunto.
1: Madame Dacunto, mais oui. Vous n'êtes pas naine vous-même?
0: Ah non, pas du tout, monsieur.
1: Ah bon?
0: Bon, bah, alors, à tout à l'heure.
1: À tout à l'heure.
0: Au revoir.
1: Au revoir.
2: Le gag de Jean-Paul Georges sur Radio Pénard Skyrock. George, tu exagères.
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0: choses simples avec Jennifer Slimane à l'instant sur votre radio de divertissement, Radio Pénard Skyrock. Très bon début d'après-midi, midi 22. Je vous prépare Harry Styles dans quelques minutes ou encore Elliott. Et là maintenant, c'est San Francisco. On va fredonner bien sûr avec Sound of Legend.
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0: Excellente journée sur la seule radio locale, Radio Pénard Skyrock. Et pour ceux qui en profitent, bah bon week-end, long week-end, là, comme ça, qui fait plaisir de 4 jours. Pour la suite de la musique, il y aura Justin Timberlake pour suivre. Et puis là, maintenant, eh bien, c'est tout simplement un de nos chouchous du moment. C'est Aurel San Yamé, encore une fois.
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0: Bon, on s'approche des 13h, hein. Bon début d'après-midi, merci de votre visite. Pour ma part, je vous accompagne jusqu'à 15h, comme d'habitude. Et puis à partir de 15h, ce sera le retour de Vince pour la playlist de ce jeudi après-midi. Dans un instant, après nos bonnes adresses, ce sera Auria avec Soirée Mondaine.
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1: Bon après-midi, jeudi, les 13h, c'est Radio Pénin Skyrock, voici Gims.
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0: tellement bien. Ce sont Didier Tutus avec Feu sur Radio Pelin Skyrock. Bon bah Feu, c'est parti pour ce jeudi. Je suis ravi d'être avec vous et comme d'hab, on est ensemble jusqu'à 15h bien sûr. 13h08. Bon appât. Si vous allez passer à table bientôt, si vous êtes déjà. Voici Miles Smith.
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0: Et pour certains, c'est déjà week-end. Ouais, ça fait rêver. Hein. Jeudi après-midi, 13h18, vous écoutez Radio Pénin Skyrock, la radio locale, la radio d'ici. Je suis content d'être avec vous parce qu'on va partager encore d'excellents moments dans ce début d'après-midi. Tout à l'heure, pour l'agenda, d'ailleurs, on va parler des Caritas. Un petit peu de patience. Et puis, bah, d'ici là, on se laisse bercer par la musique, hein, évidemment. À suivre la petite culotte sur Radio Pénin.
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2: Début d'après-midi, 13h30, c'est jeudi après-midi. Merci de votre visite parmi nous. On va parler de la grande déambulation nocturne des Caritas. Ça, c'est pour demain, vendredi 15 mai à 21h. C'est sur les allées Paul Riquet. Ça va être super sympa puisqu'il y aura cette immense nef qui va traverser le centre-ville avec des musiques en live. Il y aura de nombreuses performances de rue, des jongleurs, une ambiance spectaculaire, immersive et médiévale. C'est demain, vendredi 15 mai, sur les allées Paul Riquet de Béziers et Caritas.
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0: c'est bien fait. Ah, ouais, ça fait plaisir de réécouter Dalida sur la radio et que mourir sur scène à l'instant. Bah, cette belle version de Bon Entendeur pour les beaux jours. La suite avec Big Flo et Oli dans quelques instants. Et tout de suite, c'était leur suite. On écoute ensemble Polite à 13h40.
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1: On est bien sur la radio locale, la radio d'ici, Radio Pénard Skyrock. Vous noterez ce rendez-vous mercredi 20 mai. Ah ouais, ce mercredi, ça y est, on a rendez-vous pour le vin, c'est le vin. Bien sûr, vous serez avec nous, on partage un excellent moment, la convivialité, l'ambiance collée serrée du vin, c'est le vin. Tout ceci se déroule sur la place de la Madeleine à Béziers, une véritable institution, hein, biterroise, le vin, c'est le vin. Venez vous aussi vous régaler avec la scène musicale du vin, avec les excellents vins des vignerons de Sérignan, le village gourmand et bien sûr le bras zéro du vin. Bah, c'est ce mercredi 20 mai, soyez là, parce que nous on sera là, on vous attend.
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1: Comment ça va cet après-midi? C'est Radio Pénard Skyrock. Il est 14h. Voici à Zao.
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0: c'est bien sûr Jack et Carla avec la recette. Vous écoutez Radio Pénard Skyrock dans quelques minutes. On va parler cadeaux avec notre site de jeu en ligne, leclubpénard.fr, bien sûr. Et puis, d'ici là, j'ai pour vous Amir, 5 minutes avec toi. Et là, tout de suite, eh bien, c'est Merthe Altin sur Radio Pénard Skyrock.
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0: 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On vient dans quelques minutes avec Elliot ou encore Bébé Rexa.
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2: La belle journée de jeudi que vous avez choisi de partager avec nous sur la seule radio locale, Radio Pénard Skyrock. Alors aujourd'hui est un jour férié, hein. Et oui, pour beaucoup, c'est synonyme de week-end. Week-end, bah, de 4 jours, hein, du coup, jeudi, vendredi, samedi et dimanche. Et merci. Allez, on en profite pleinement en Biterrois. Merci de nous avoir rejoints. La suite avec Lady Gaga, c'est Poker Face. Et puis, je vous prépare dans quelques minutes, Christophe Maé.

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0: René Kawila, c'est le nouvel opus, nouveau titre, signé Gambi sur Radio Pénard Skyrock. Belle journée, jeudi après-midi, 3h-20, on va parler sortie loisir dans quelques minutes. En attendant, pour vous, c'est Gordo Loco Loco.
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1: Il se passe plein de choses pendant ce week-end en Biterrois. Enfin, je dis week-end parce que pour certains, ça a commencé déjà. Et notamment, on a rendez-vous avec Portrait Family, avec la compagnie J-Prod Studio. C'est le nouveau dîner-spectacle, hein, bien sûr. Émotion, acrobatie, humour, un show vraiment unique qui va se dérouler à la salle J-Prod Studio au Parc Saint-Jean-d'Orient. 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C'est Portrait Familier, dîner spectacle à ne surtout pas manquer avec Radio Pénard Skyrock et son club Pénard, c'est ce samedi.
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Bonjour docteur, eh ben, au revoir les copains, on se retrouve dès demain bien sûr sur Radio Pénard Skyrock pour la suite de l'après-midi jusqu'à 19. C'est parti pour la playlist avec Vince. Et bien voici maintenant un excellent Matt Houston, positif sur Radio Pénard Skyrock. Salut et bien sûr bon week-end.

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2: Je vous invite à nous retrouver sur Radio Pénard Skyrock là immédiatement, puisque l'ontame du rendez-vous, ça démarre tout de suite dès 15h, vous le savez, chaque après-midi. Et voici Gims pour démarrer, soleil sur Radio Pénard.
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0: Bon, ça part de là, on est sur Radio Open Air Skyrock, jeudi 14 mai. Voilà de quoi vous annoncer toujours de bonnes nouvelles. C'est par ici qu'il faut donc passer votre journée. Et puis surtout ce long week-end de l'Ascension, régalez-vous. Voici Miley Cyrus, Dreamers One sur Radio Open Air.
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0: Alors, du Peinard Skyrock, ici avec la seule radio locale. Voilà de quoi parcourir cet après-midi, comme vous en avez l'habitude, avec toute la team. Et puis, vous jouez maintenant les Naïgs. Rien à carrer sur Radio Peinard.
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1: Ça part de là, on a tous par habitude de se retrouver entre 15h et 19h. Gardons-les, ces habitudes. Elles sont bonnes à prendre, d'autant que c'est du lundi au vendredi pour parcourir toute la semaine, le week-end. En clair, c'est 7 jours sur 7. Ça, je peux vous le garantir. Mika, pour continuer avec Lollipop sur Radio Pénard.
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1: Allez, approchez hein, sur Béziers, une occasion de vous retrouver, de vous annoncer toujours son lot de bonnes nouvelles en passant par les bons plans. Et vous êtes clairement plein cœur de la playlist, l'avant-dernière de la semaine, malgré que vous profitiez d'un long week-end, week-end de l'Ascension en ce moment sur Béziers, les villages, le 100 FM et puis de partout avec notre appli Radio Pénard. Petite pause et puis on va bien sûr rejoindre le retour des tubes avec Angèle et Justice, What You Want.
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1: Venez, on s'installe en Sourbasier comme on le fait chaque jour. Merci d'avoir choisi Radio Pénard Skyrock ce jeudi 14 mai, pleine journée de congé, en tout cas journée fériée. Vous avez dès lors profité de quelques jours pour embarquer durant le week-end. Week-end rallongé, c'est actuellement le plaisir de le partager ensemble et puis de vous jouer Robin Schulz, Somewhere Over the Rainbow sur Radio Pénard Skyrock.
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0: C'est là que ça se passe. Merci à vous d'avoir choisi Radio Benor Skyrock et bien sûr d'y revenir. Ne change rien. Nous voilà bien connectés entre 15h et 19h pour la playlist. Voici le dernier son de PLK, Pocahontas sur Radio Benor.
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0: Et on ne rate pas une occasion de s'amuser, de passer du bon temps avec Radio Open Air Skyrock. Oui, c'est compatible, évidemment, avec Ed Sheeran pour continuer. Camera sur Radio Open Air Skyrock.
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0: l'après-midi, ici comme ailleurs, avec Radio Open Air Skyrock qui s'occupait tout à l'heure de rejoindre 16h. Oui, on y sera vite. De quoi donc vous rappeler de bien profiter de ce jour férié, en même temps que d'un long week-end. Place à Coretta, l'amour continue sur Open Air Skyrock.
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0: merci d'avoir choisi Radio Banner Skyrock et d'accompagner ces quelques minutes, je dirais même plus, ces quelques heures, quel que soit le programme. Vous pouvez nous entendre avec l'appli Radio Banner et rejoindre dans un instant, je dirais, les bons plans. Ça, c'est cool. Avant ça, voici Naika, donc, One Track Mind.
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1: 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Et puis dans un instant, ce sera Orelsan et Yamé. Encore une fois.
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0: Alors du Penard Skyrock, bon jeudi de l'Ascension, excellent week-end si vous avez choisi évidemment de poursuivre demain, donc journée de transition pour certaines et certains. Vous allez reprendre la direction du boulot toutefois, donc bon courage et puis comptez sur toute la team. Vous accompagner, c'est possible dès 4h demain, le jour se lève avec Ted. Et puis enfin c'est Black là juste avant 16h, Wonderful Life.
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1: En route, bon jeudi sur Radio Pénard Skyrock et journée fériée donc avec toute la team. Vous réservez Blaster Jacks, oui c'est possible, ce sera après Zao comme Caroline sur Radio Pénard, 16h.
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0: Et on y est bien, la soirée du Banner Skyrock. Raison de plus pour en parler autour de soi et puis profiter durant cette journée fériée avec la playlist Soirée Mondaine. C'est Oria qui suivra Avamax, Out of Your Mind, soirée du Banner Skyrock.
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1: Alors du Pénard Skyrock, excellente journée comme beaucoup d'autres seront à venir et durant lesquelles vous profitez des programmes de votre radio locale comme de son Club Pénard. 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Allez, nous on va se retrouver après les bonnes adresses avec June Jelly pour la musique et Chabouzet, Born to Die sur Radio Pénard Skyrock.
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1: Vous ne changez rien sur Radio Pénard Skyrock. Le programme est dispo. Ce sera jusqu'à 19h. Et puis merci de le partager, hein, tant qu'à faire. Le 100 FM, l'appli Radio Pénard. Et sur le site pénard.fr. Si on continuait, oui, c'est possible. À nouveau avec Damiado, David, The First Time, mais aussi Luan sur Radio Pénard Skyrock.
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0: Du Penner Skyrock avec votre playlist. Voilà de quoi partager du bon temps. Merci d'y revenir. Ça se passera jusqu'à 19h. Alors bon jeudi de l'Ascension avec nous. De retour, l'agenda. Je vous ai calé entre temps Alex Warren et puis Céline Dion, Jean-Jacques Goldman. J'irai où tu iras sur Du Penner Skyrock.
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1: 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Et puis dans un instant, c'est DJ Tutus.
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0: On accompagne chacun de vos après-midi. La playlist aura des Banner Skyrock. On va tout de suite approcher de 17h en écoutant Ugel, Jamaican.
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1: Les amis, ça continue sur Radio Pénard Skyrock, histoire de vous accompagner dans cette nouvelle heure. Ce ne sera toutefois pas la dernière. Je suis ravi de vous accueillir et puis de faire ce petit bout de chemin avec vous. Voici Zao comme Caroline, bienvenue.
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0: venez de passer le cap de 17h en écoutant la playlist. C'est On ne peut plus simple, laissez voiler, c'est cool. Jusqu'à 19h, et puis de vous avertir aussi que dans ces 60 minutes, on va vous offrir des cadeaux, des bons plans et la musique. C'est Tiesto maintenant, Beautiful Places.
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0: du Pénard Skyrock, ici même d'ailleurs près de chez vous, si vous êtes en dehors de la région, en train de nous écouter sur l'application Radio Pénard, vous pouvez enfin vous permettre de naviguer d'un peu partout en dehors de la région. Ça c'est cool, avec Guy de Besbar également, Monaco sur Radio Pénard.
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part de là, vous avez choisi d'écouter Radio Open Arts Skyrock. Eh bien, allons-y, continuons avec toujours de bonnes nouvelles. Les prochaines sorties sont en préparation. On vous résume toutes les heures l'agenda. Et là, c'est Jack Style, Turn the Lights Off sur Radio Open Arts Skyrock.

0: depuis les yeux sur les villages avec Radio Open Air Skyrock. Et bien passé un bon jeudi, un long et bon week-end également avec votre playlist tout de suite. C'est Gims Soleil.
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1: 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Et puis enfin l'arrivée de Bad Bunny, très vite, nos veilleuls.
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C'est là que ça se passe avec Radio Open Air Skyrock. Ne ratez aucun des rendez-vous de la semaine avec ce week-end en plein milieu de celle-ci. Bon, jeudi, c'est l'Ascension et forcément, aux côtés de la playlist, les bons plans et la musique de Warvana Casanova sur Radio Open Air Skyrock. Playlist, les bons plans et la musique de Warvana Casanova sur Radio Open Air Skyrock.

0: continue comme toujours sur Deep Inner Skyrock à 19h. C'est Maxime qui viendra finaliser cette journée avec la playlist Le Bonus. Donc le programme continue avec Mima Obsession.
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1: Vous avez choisi Radio Pénard Skyrock. La bonne nouvelle, c'est que vous l'emmenez de partout, sur l'appli, mais aussi depuis le net, pénard.fr, le 100 FM, c'est sur l'ensemble de la région biterroise. Profitez donc de ce long week-end avec, dans le petit quart d'heure, l'agenda. Et puis, on est aussi de la musique avec Elliot. On s'oubliera sur Radio Pénard.
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0: journée sur Radio Pénard Skyrock. Et puis de compiler bon plan, bonne humeur et tube, c'est possible, comme chaque jour avec la playlist. Voici Daddy Yankee sur les Bezerp Music Sessions.
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On est sur Radio Open Air Skyrock et vous aussi écoutez la playlist d'où que vous soyez pour ce long week-end de l'Ascension. Je m'appelle Vince, je vais tout de suite vous proposer d'écouter Elena avec Mélatonine. 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

0: Merci de vous connecter sur ADP North Skyrock, d'y venir comme d'hab du lundi au vendredi, week-end compris. Je vous souhaite de passer un très bon moment, de découvrir sous peu l'agenda et puis d'écouter Bébé Rexha jusque la New Religion sur ADP North.
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1: Vous ne dérogez pas à ce rendez-vous, 15h-19h, la playlist aura du Benar Skyrock. Et vous rappelez, cette soirée totalement exceptionnelle, la séance super fan du film Star Wars de Mandalorian and Grogu, c'est au Kinépolis Béziers. Une soirée réservée aux vrais fans, aux passionnés, aux collectionneurs, à toutes celles et ceux qui vivent Star Wars comme une religion. Le programme, une ambiance 100% inspirée d'une galaxie lointaine, des animations, des surprises. Et bien sûr, la projection du film de Mandalorian and Grogu sur grand écran. Et comme il se doit, ne manquez pas cet événement unique le mercredi 20 mai, c'est dans moins d'une semaine, dans votre Kinépolis Béziers. Que la force soit avec vous. Et puis la suite, les amis, on va s'écouter dans un instant Franglish.
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1: Bientôt 18h, en écoutant Radio Penner Skyrock, pas de soucis, on est là pour vous accompagner, vous proposer aussi un point sur la météo à venir très vite. Et enfin, c'est un Neyo là pour se rapprocher de 18h, Closer sur Radio Penner.
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2: Connectez-vous à la playlist au Radio Pénard Skyrock. Là, on est reparti. C'est une nouvelle et dernière heure à passer ensemble avec Naïka dans un instant. One Track Mind. Et un petit coup d'œil aux prévisions météo pour démarrer. 18h.
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4: Ouais, toujours ce vent de secteur ouest, nord-ouest, et ça continue à souffler, bien sûr, depuis plusieurs jours maintenant. Ça continue encore aujourd'hui avec des maximales qui étaient aux alentours de 19 à 20 degrés, cet après-midi sur les allées Paul Riquet de Béziers, ainsi qu'à 7. On attend pour demain à peu près la même tendance, c'est-à-dire entre 9 et 10 degrés le matin, jusqu'à 16 à 17 degrés l'après-midi. Allez, bon début de soirée avec Vince.

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0: à Béziers, le point de départ. Et puis, vous avez aussi moyen de nous emporter grâce à l'appli Radio Pénard sur mobiles et tablettes. Vince, pour vous présenter la playlist jusqu'à 19h avec Bon Entendeur et Dalida, Mourir sur scène.
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0: On profite, vous embarquez avec Radio Open Air Skyrock et le plaisir maintenant d'écouter Bruno Mars, Mark Ronson, Uptown Funk sur Radio Open Air Skyrock.
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0: on y va clairement bien installé sur Radio Banner Skyrock et il y a peut-être moyen de rester avec nous hein, dans tous les cas de pouvoir entamer la soirée entre amis, en famille pour ce long week-end de l'Ascension et puis de vous jouer Dr Yaro confirmé sur Radio Banner Skyrock.
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1: Radio Pénard Skyrock, bonne fin de journée avec votre radio locale. 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L'arrivée de Taylor Swift, c'est dans un instant. The Fate of Ophelia.
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0: La playlist Radio Open Air Skyrock dans maintenant une demi-heure. C'est Maxime qui va prendre l'horloge. Je vous ai prévu encore plein de bons plans. Vous les découvrez toutes les heures pour la musique. Ça ne s'arrête pas. Us, l'enfant et Jules Moulaga.
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1: 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Suivez Radio Pénard Skyrock et même pendant cette période de long week-end de pont pour ce mois de mai avec Lynn dans ton téléphone sur Radio Pénard.
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0: On profite avec Radio Open Air Skyrock pour cette fin de journée, début de soirée, l'entame dès 19h de la playlist Le Bonus, et puis nous jouer Mary Louis, c'est possible, et Uba, en duo Coco Chanel sur Radio Open Air Skyrock.
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0: C'est à Béziers, comme d'hab, je suis ravi de vous avoir avec nous. D'ici une vingtaine de minutes maintenant, Maxime pour le bonus, les bons plans entre-temps, et Sound of Legend, I'm so excited.
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0: Restez connectés sur Radio Penner Skyrock. Nous le sommes évidemment tout au long de cette semaine, week-end. À vous de choisir en tout cas la formule qui vous va, celle que vous avez choisie pour finir en beauté votre playlist du jour. Dans ces quelques minutes, des tubes, les bons plans, c'est juste après Alex Warren, Fever Dream.
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1: Retrouvez le grand rendez-vous œnotouristique du printemps. C'est actuellement centre-port du Cap d'Agde. Et jusqu'au 16 mai, le plus grand salon œnotouristique à ciel ouvert du sud de la France. Avec trois jours pensés pour le partage, la convivialité, la découverte. Pour 5 euros, vous profitez de 5 dégustations et d'un verre sérigraphié. Le salon qui est ouvert de 10h à 20h. Pour ces 3 jours, une escapade gourmande et festive au cœur du Cap d'Agde. Et ce n'est pas tout, vous allez pouvoir rencontrer une centaine de producteurs exposants issus de la communauté d'agglomération Hérault Méditerranée, mais aussi des vignobles renommés de toute la région. Un vrai voyage dans l'univers du vin, en plein air, au bord de l'eau, c'est au Cap d'Agde. Pour Vinocap, et puis pour la suite, ce sera Jack et Carla.
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On est cool, on est bien là. On va d'ailleurs débarquer du côté de la playlist Le Bonus à 19h. C'est Maxime qui prend le relais comme chaque jour. Nous, on sera là demain pour la petite dernière de la semaine malgré tout. 15h, 19h. Profitez toutes et tous de ce long week-end. Si c'est votre cas, si vous taffez ce soir, bon courage. Et puis Richard Gray pour se quitter la Luna. Je vous embrasse fort. Prenez soin de vous, restez fidèles. Vive heureux. Je vous dis à demain sur ADP North Skyrock. Ciao, ciao.

0: Bonsoir tout le monde et merci à choisir Radio Penasque et Rock en ce jeudi 14 mai. Il est 19h pour YouTube, Roi les Rondes arrive. Mais avant ça, je vous ai calé Dylan La Passade sur Radio Penasque et Rock.
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Allez, c'est parti les amis, on démarre officiellement la playlist bonus. Comment ça va? Très heureux de vous retrouver pour ce quatrième rendez-vous de la semaine. Vous serez plus jusqu'à 21h. Max est pour vous accompagner avec les cadeaux du Club PNR, de l'info en solité pour YouTube. Place à PLK sur Radio PNR Skyrock.

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0: sur le 100FM. Je sais pas ce que vous en pensez, mais moi je suis tellement fan de ce morceau. C'était Taiki Girlfriends sur Radio Planar Skyrock. Et les amis, je vous rappelle que son nouvel album sortira demain, intitulé Joya. Allez, reprends musique. Place au son latino de Farruko sur Radio Planar Skyrock.
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1: 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Et puis, les amis, c'est officiel. Notre capitaine des Baisers Angels, Nada, prolonge l'aventure pour encore une saison supplémentaire. Et ça, ça fait plaisir. Allez, on reprend musique. Je vous ai calé pour la suite Shane Kingston. Mais avant ça, place à Frenglish sur Radio Pénard Skyrock.
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2007 qu'on retrouva sur son premier album intitulé Shane Kingston. Ouais, c'était pas pris la tête. Le morceau s'était vendu à plus de 4,5 millions d'exemplaires. Classé numéro 9 au top des charts en République tchèque, 2 en France et numéro 1 en Australie, Irlande, Nouvelle-Zélande, Écosse et évidemment aux États-Unis. Allez, repas en musique. Passe à Théodora.

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1: 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Et nous reprenons musique, place à NASA sur Radio Pénard Skyrock.
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0: Merci les copains d'avoir choisi la place bonus sur le 100 FM en voiture du côté de Boujon-sur-Liberon. À l'instant, j'avais pour vous Mark Raymond sur Radio PNR qui regarde le remix de Replay. Allez, on reprend en musique. On va parler sorties loisirs dans les prochaines minutes. Mais avant ça, je vous dis qu'elle est Gambino sur Radio PNR Skyrock.
1: C'est

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1: 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Et là les amis, on est déjà à J-6. Et oui, avant le retour de la belle Festa du vin. Vous avez hâte? Et bah nous aussi les copains. Donc on vous attend nombreux le mercredi 20 mai sur la place de la Manapézier. 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On se dit à mercredi prochain. Et nous, et bon, on repart en musique avec le son de Gambi sur Radio Pénard Skyrock.
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0: Allez, c'est parti pour un tour, les amis. On a encore une heure à passer ensemble. Il est 20h et pour YouTube, je vous ai calé Naps à la kiffance. Mais avant ça, place au son latino de Bad Bunny sur Radio Pendant Skyrock.
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ceux-là seront ensemble à Knapp, se brancher sur le 100FM. Et vous savez quoi les copains, vous allez pouvoir faire la fête avec lui. Et oui, vu qu'il sera ce samedi pour l'opening du Macaona, on en reparle dans l'agenda. Donc restez bien là en attendant. Et bon, on repart en musique avec Francis Mercier sur Radio Planar Skyrock.

0: Ouais, c'est comme ça tous les soirs de 19h-21h. On profite ensemble avec les tubes de la Playlist Bonus. À l'instant, j'avais pour vous l'excellent Armin Van Buren. Et Armin, les amis, je vous rappelle qu'on le retrouvera cet été au festival Les Déferlantes à Port-Barcarès. Un rendez-vous à ne pas manquer. Je dis ça, je dis rien. Et nous reprenons en musique avec la remix de Migos sur The Pénard Skyrock.
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0: 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Et là, les amis, j'ai un rendez-vous qui va plaire à tout le monde. Et oui, vu que demain, il va y avoir la grande déambulation nocturne des Caritas qui vous attend sur les allées Pléréquet. C'est à partir de 21h et autant vous dire que les allées vont changer de dimension. Et oui, avec une immense nef qui va traverser le centre-ville au rythme de musique live, des performances de rue et des jongleurs dans une ambiance évidemment spectaculaire. Donc profitez-en, les amis, c'est demain à partir de 21h. Et nous, eh ben, on repart en musique avec le son de One Tease sur Radio Pénard Skyrock.
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7 juin, morceau sorti le 11 novembre 2016, extrait de son album Oku Ognakuri, qui s'est classé numéro 40 au top des charts en Belgique et numéro 7 en France. Et là, on repart avec cette nouveauté de NGMI sur Radio Pelerin Skyrock.

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Et nous, on repart en musique avec le son de Noé Poedo par là sur Radio Pénard.

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0: Merci les copains d'avoir choisi la plus bonus ce soir sur FM du côté de Saint-Genès de Fontenay. Un instant, j'avais pour vous Gims et Théodora, c'était SPA. Allez, on repart en musique, on va parler sortie loisirs dans les prochaines minutes. Mais avant ça, je vous ai calé la remix de WW du son brésilien Nobody Dao sur Radio Pénard Skyrock.
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1: 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Et nous, eh ben, on repart en musique avec le son de Mima sur Radio Pénard Skyrock.
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Et oui, à l'instant, j'avais pour vous le son de Soso Madness. C'était Platouchka sur Radio PNR Skyrock. Bon, les amis, on arrive à la fin de cette émission. Prochain rendez-vous demain dès 19h. Demain, c'est Ted qui s'occupe de vous dès 4h. Et nous, on se quitte avec Topic. Des bisous. Ciao, ciao.

0: Bonsoir, bonsoir Karim.
1: Bonsoir les filles, salam.
0: Salut Karim, salam, on peut dire salam également.
1: Oui, on peut dire.
0: Pour dire bonjour. Comme j'ai dit, vous dites ce que vous voulez. Bonsoir Cédric.
2: Ouais, bonsoir, bonsoir.
0: Bonsoir. Bonsoir Guy.
2: Bonsoir.
0: Voilà, Médeline est là aussi. Bonsoir Médeline. Bonsoir. Voilà.
2: Petit bonsoir.
3: Tout le monde, oui, tout le monde dit
2: bonsoir. Ah, bah, ça va bien. Ouais.
0: Petit bonsoir du jeudi.
1: C'est bien suffisant.
0: Bon, vous souhaite un bon week-end. Merci d'être là. Et merci au docteur Romano d'être venu malgré ce jour férié avec ses problèmes du mois sous le bras.
1: Eh ouais.
0: On va parler de plein de choses ce soir. Comme d'habitude, hein, vous le savez, vous pouvez nous parler de tout ce que vous voulez. Un petit conseil à demander, une question à poser, une story à nous raconter, un coup de gueule. Et on s'occupe également des gens qui ont des soucis. Alors ça, c'est jeudi. On va sur les réseaux. Vous avez peut-être traîné sur les réseaux aujourd'hui.
3: Ouais.
0: Vous avez peut-être vu des gens un petit peu bizarres. C'est un peu notre spécialité du jeudi. Ils ont des soucis. Et ils sont là avec nous sur Skyrock.
2: Ouais, ouais, ouais.
0: Nos patients du problème du mois du jeudi. Et je vous l'annonce, on va les découvrir d'ici une petite heure. Même pas. Une heure à peu près. Les patients du problème du mois qui arrivent. Alors tu as qui ce soir comme patient du problème du mois?
2: Tu veux quoi? Les prénoms? Donc,
0: oui, il est pour savoir un peu à qui on aura fait.
2: Alors,
0: les prénoms et les âges.
2: Farida, 29 ans.
0: Farida, 29 ans.
2: Salomé, 35 ans.
0: Encore une fille.
2: Ouais. Lison, 32 ans.
0: Encore une fille.
2: Non, après, on passe au mec.
0: Parce que les filles, vous avez énormément de
3: problèmes. Ah ouais, non, mais ouais,
2: les deux derniers, c'est des mecs.
3: Il y a
2: Louis, 23 ans.
0: Oui.
2: Et Michel, bon, un peu plus dans la fleur de l'âge, comme on dit. À 66 ans.
3: Comme
2: on dit.
3: C'est lui qui a un problème avec son cul, non?
0: C'est bien, c'est varié.
2: Ça, c'est ça, ouais. Ouais. Michel, ça
3: normalement, va le numéro 5, ça tourne autour de l'anus.
0: Ça va de la. De la vingtaine à la retraite, en gros.
2: Ouais, mais c'est ça, mais il y en a pour tous les âges, tout le monde s'y retrouve.
0: C'est les gens qui ont des problèmes sexuels.
2: Ah, bah, ils en ont,
1: c'est ça,
2: ouais.
1: Des sacrés problèmes.
0: Et dont on parle tous les jeudis, donc on les retrouvera tout à l'heure. Sinon, on va parler de plein de choses. On parlera d'amour dans la radio libre avec Antoine. Je crois qu'il y a Antoine qui arrive dans un instant. On parlera de sexe, je crois, avec Marie qui arrive. Et puis, bah, merci pour les messages que vous nous envoyez tous les soirs qui nous permettent de faire cette radio libre qu'on attend tous et qu'on écoute tous les soirs de 21h à minuit. Je salue Ben. D'ailleurs, tiens Ben, salut à toi. Je parle avec mes deux frères. Ils se sont ah ouais, alors Ben, toi t'as 16 ans. Et je parle avec mes deux frères qui se sont dépucelés à l'âge de 16 ans, alors qu'ils étaient au lycée. Et pas moi. Oui, bah bon, t'as le temps. Déjà, déjà t'es encore au lycée.
3: Chacun son rythme. Hein.
0: Après, qui c'est qui était puceau? Vous étiez puceau au lycée, Cédric? T'étais puceau?
2: Ouais.
0: T'étais puceau au lycée.
2: Mais pas à la sortie du lycée, par contre.
0: Ah, t'as été dépucelé pendant le lycée. Et Ben, il te reste une année. Mais
2: ouais, t'as le temps.
0: Et puis, c'est pas un concours. Hein.
2: Ouais, bah ouais.
0: C'est presque 18 ans aujourd'hui, l'âge moyen pour se dépucer.
3: Ouais,
2: c'est 18,5.
1: Ah, bah même, tu vois.
0: 18,5.
2: J'ai vu ça, là, il y a pas longtemps, justement, une étude.
0: 18,5 ans. Donc, t'as 16 ans, tu vois, t'as le temps.
2: Ouais, tranquille. Et puis, bon, faut le faire. Ouais. C'est pour faire avec une casseuse comme Cédric l'a fait. Là, bah, autant attendre.
3: La balle perdue.
2: Non, c'était une meuf gentille, généreuse.
0: Ah ouais, ça, elle était gentille. Ouais, gentille, généreuse.
2: Bah, elle était gentille.
0: Elle payait.
2: Ah non, elle nous payait pas, tu vois, mais elle était généreuse. Elle nous acceptait, quoi, tu vois. Elle nous acceptait, on était tous
0: c'est
2: là.
0: C'est vrai que ça, faut être gentil et généreux.
3: Ah ouais, putain, elle nous acceptait.
2: Et c'est pas facile.
0: C'est la meuf qui est plus là tout le quartier, c'est ça.
2: Ouais, elle faisait plaisir.
3: Ouais, exact.
2: Elle aimait les petits jeunes, on va dire.
0: C'est ça.
2: Et les petits jeunes beaux gosses.
0: Ben, tu fais pas. Tu fais pas un concours avec tes potos. Et donc, ça veut dire qu'au lycée, il y en a un sur deux, si c'est une moyenne. Il y en a une ou un sur deux qui n'a pas encore fait l'amour.
3: Bah oui, non, et puis même, de toute façon, il faut aller à son rythme.
0: Bon, et puis pour l'instant.
3: Par rapport aux autres.
0: Bah écoute, t'es dedans. Un sur deux, il y en a pour tout le monde. Bon, on parlera de plein d'autres choses, mais restez bien dans le coin. Les doubles appels à retrouver, le problème du mois, on l'a dit. Et puis pour démarrer, parce qu'elle est là avec nous ce soir, c'est Marie du 85 qu'on va retrouver tout de suite. Salut à toi, Marie.
2: Salut, Marie.
4: Et coucou.
5: Salut à tous.
0: Salut à toi, bienvenue, Marie.
2: Salut, Marie.
0: T'étais comment quand t'étais au BAU, toi, Marie? T'as quel âge maintenant, toi?
5: Moi, j'ai 37 ans.
0: 37 ans. Quand t'étais au BAU, tu te rappelles des trucs avec les gars, des...
5: J'étais sage, première de la classe, ça n'existait pas. Une éducation très ferme.
0: Ah, tu ne pas de... Tu t'appelais pas de mec du BAU,
3: ouais.
0: Toi?
3: Ah
5: non, pas du
3: travail,
5: tout,
3: quoi.
5: Pas du tout.
0: Ah
5: ouais. Sauvage jusqu'à l'âge de 18 ans, donc, tu vois.
3: Oh, putain.
0: 18 ans.
3: Bah, ah ouais, t'étais serré, toi.
0: Bah, comme ma cousine. Oh. Ma cousine, elle se serrait toute seule.
3: Ouais, moi, oui.
0: Toi, t'étais sage jusqu'à l'âge de 18 ans. On va voir ce qui va se passer.
3: Serré, contraire de ma chatte.
0: A priori, c'était serré, oui, c'est ça. A priori, ça a changé un petit peu, Marie, d'après ce qu'on m'a dit.
5: Ah oui, il faut rattraper le temps perdu.
3: Ben
0: ouais.
3: Voilà.
0: Il paraît que tu as bien rattrapé le temps perdu. Ah,
2: ça déroule du câble.
0: Dis-nous pourquoi tu nous appelles, toi, ce soir.
5: Moi, je vous appelle ce soir car j'aimerais avoir quelques conseils. Je suis dans une relation. Du coup, mon compagnon est parti s'installer à l'étranger depuis quelques mois pour travailler.
0: D'accord, mais c'est pas de ta faute. Oui, c'est pour travailler.
2: Il est parti où?
5: Dans un autre pays d'Europe.
4: D'accord. Tu veux pas le dire lequel?
2: Tu veux pas dire où?
0: Tu veux garder l'anonymat?
5: Oh, ça m'est égal, c'est en Autriche.
0: En Autriche, okay. Très bien, il va manger de la saucisse.
3: Ah bah oui, ça c'est sûr.
0: Toi, tu vas en manger moi pendant un an, par contre, hein, parce qu'il est parti.
3: Mais comme ça.
0: Lui, il va en bouffer de la saucisse, lui.
5: Ah ouais, je suis sûr qu'il kifferait en plus, c'est ça le plus drôle. Bref.
0: Pourquoi ton mec, il est bi?
5: Ah non, pas du tout, pas du tout.
0: Ah d'accord, non, c'était juste alimentaire.
4: C'est juste la saucisse.
0: Moi, je pense qu'au cul ce soir, je suis très très porté sur le cul.
3: Bah apparemment.
0: Si vous voulez parler de cul, n'hésitez pas, on est chaud ce soir.
5: Ah et bah ça tombe bien, je suis chaude.
0: Et donc, ouais, et ça fait combien de temps qu'il est parti ton mec pour travailler en Autriche?
5: Là, ça va faire 5 mois qu'il est parti. À la base, il était parti pour 3 mois. Mmh. Après, ça a été prolongé à 5 mois. Sauf que moi, j'ai une vie sexuelle très très active.
0: Bah moi, depuis 5 mois, non?
5: Pas depuis 5 mois, non, pas du tout, ah oui, étonnamment forcément. D'ailleurs,
0: bah oui,
5: ce qui ne me ressemble pas.
0: Ah ouais, donc ça te manque, c'était en manque de sexe.
5: Dangereusement, oui.
0: Est-ce que tu pourrais tenir avec moi sans baiser, Romano? Ah ouais. Oh, tu as déjà fait.
4: Bah ouais, parce qu'il était malade.
0: Il n'y a pas longtemps, moi je pensais que c'était au bahut après peut-être faire
4: un par... Non, quand elle était malade, bon, tu sais, j'avais pas...
3: Mais t'avais pas le choix, voilà.
4: Ouais, elle était vraiment pas bien, donc bon...
0: Et ça agit sur ton équilibre psychique?
4: Ah, je me branlais,
0: énormément.
4: Je me branlais.
3: Normal, hein.
4: moi, je suis amoureux, j'avais pas la tromper.
0: C'est bien.
4: Puis elle était malade, tu sais, c'est
0: la tromper
3: horrible,
0: qu'elle est malade,
3: c'est
0: horrible.
3: Ah, t'es malade, je me cache, je vais plus ailleurs.
4: Oh merde, t'es à l'hosto, hein. Tu fais vraiment chier quand même. Non, mais donc voilà, ouais. Bon, après, c'est relou, mais tu fais.
3: Bah oui.
4: Tu fais 100, hein.
0: Et toi, tu fais comment, Marie? Tu te satisfais toute seule? T'es fidèle?
5: Ah oui, je suis fidèle jusque-là, je me satisfais toute seule.
0: Jusque-là,
5: là, au moins,
3: jusque-là.
4: Précision.
3: Oui, alors là.
0: Ah ben jusque-là, pourquoi tu
5: dis... Parce qu'il y a plein de tentations quand même.
0: Ouais, t'arrives
5: le monde extérieur est dangereux.
0: T'arrives à résister, y a des mecs qui te draguent et t'arrives à leur dire non?
5: Oui, j'arrive à leur dire non, ils essaient de me retourner le cerveau, mais bon, j'essaie de tenir parce que j'ai pas envie de débuter une relation dans le mensonge.
0: Mais reviens quand ton mec?
5: J'ai décidé de m'installer, comment?
0: Quand est-ce qu'il revient?
5: Bah là, dans 15 jours.
2: Ça va, 15 jours.
4: Tu tiens le bon bout. Dis-toi, qu'est-ce que tu vas prendre, quoi?
5: Ah oui, j'attends ça.
4: Ah bah c'est clair.
0: Bon bah écoute, c'est déjà
4: lui,
0: ça.
4: De son côté, il est pareil, le mec qui a plus de pouvoir.
0: Non mais c'est bien, tu vois, parce que t'as réussi à tenir, même si t'es une meuf qui aime le sexe, tout ça. Mais comment tu te satisfaisais toute seule? Tu te faisais des petits plaisirs toute seule? Tu t'achetais des petits jouets? T'as fait quoi?
5: Oui, c'est pas trop mon délire, les petits jouets, juste avec ma main.
0: D'accord, c'est moins cher.
5: Très bien. Et en surface.
0: Et c'est naturel. Très bien. Ah oui, en surface, tu es plutôt clitoridienne alors.
4: Absolument, ouais.
0: Très bien.
5: Absolument.
0: T'as pas fait des trucs avec ton mec? Dites-nous comment vous avez vécu des relations à distance, je sais pas, si vous êtes par exemple sorti avec quelqu'un qui a dû partir loin, ou vous avez rencontré quelqu'un pendant l'été, un amour de vacances, puis vous êtes retourné bosser, ou vous êtes retourné au bahut. Comment vous gérez l'histoire? Est-ce que vous faites des cams? T'as fait des cams avec ton mec? Vous êtes touché par cam interposé?
5: Non, pas du tout, c'est pas notre délire.
2: Tu lui envoies pas des petites vidéos ou quoi même?
5: Moi, il m'est arrivé le matin, quand je me lève, je suis dans un bon mood, je me trouve bonne, je me prends en photo, je lui envoie.
0: Voilà. Ah, d'accord, et lui, il fait pareil, non?
5: Des fois, je lui demande de me faire une petite vidéo quand il se prépare pour aller bosser.
0: Voilà. Voilà. Il dit, montre-moi ta bite, j'oublie comment elle était.
4: Vas-y.
0: Non, mais bravo, Marie. Ça montre qu'on arrive à tenir, sans sexe. Juste, même si on aime beaucoup ça, parce que a priori t'aimes beaucoup ça, toi Marie, t'as raison.
5: Oui.
4: Ah mais ça va, on est quand même pas des animaux.
0: Juste parce qu'on s'aime, juste grâce à l'amour. Ah Marie, ça quoi, ça te paraît?
5: Donc c'est ça l'amour?
3: C'est long.
0: Bah oui, c'est ça l'amour.
3: Mais c'est ça l'amour, ouais.
2: Bah, Marie, quand il revient, ton mec là, il repart derrière ou il vient juste en vacances ou il s'installe
5: c'est
2: définitivement?
5: C'est ça le problème, il repart, il rentre pour 2 mois, il repart.
4: Ah bah profite des 2 mois déjà.
0: Deux mois, vas-y.
2: Là, ça va baiser là.
0: Fais péter, hein.
4: Ah ouais, c'est clair, tu vas te prendre des bonnes pétées, ouais.
0: Ah ouais, pendant 2 mois, ouais, c'est.
5: Il m'a dit ça va être YouPorn à la baraque.
0: Bah voilà, très bien. Bah lui aussi, je pense qu'il est dans le même état que toi, qu'il en peut plus. Et que. Et
4: j'espère pour toi qu'il nique pas des Autrichiennes.
0: Et qu'il va tout donner, ouais.
5: Bah, il m'a dit qu'il y avait que des grosses Bertha, donc.
0: On salue d'ailleurs toutes les Autrichiennes, les grosses Bertha qui nous écoutent ce soir. Bertha.
4: D'ailleurs, bon, bonjour, elles sont parties là.
0: Bonjour les
4: Devant tant de compliments, elles nous ont quittés.
3: Ah ouais, c'est ça.
0: Non, mais ça montre qu'on peut tenir le choc. Marie, toi, la nôtre, Marie.
3: Ouais.
0: 5 mois, ça te paraît possible?
3: Ça me paraît très long.
0: Ah, c'est très très long.
3: Ah bah ouais, non, mais surtout amoureuse, moi, je serais triste. Hein.
0: Tu ferais quoi? Pourquoi pas, Marie, si ça t'arrive à toi? Ça peut être un conseil pour toi aussi, Marie, du 85. Pourquoi ne pas mouler le sexe de votre mec.
3: Ouais, avant, mais t'as pas tout le corps.
0: Avant qu'il parte.
2: Ah, c'est qu'un début,
0: Marc. Bah, tu le colles à une poupée gonflable.
4: Non, je préfère autant baiser avec un de ses potes.
3: Autant acheter un god lambda, tu t'en fous, quoi. T'as pas le corps, t'as pas l'odeur et tout. Non, moi, ça me déprime.
0: Tu gardes des habits sales, tu t'habilles une poupée gonflable avec, tu colles le moule de la bite.
3: Génial. Tu réchauffes la poupée, ouais, la chaleur et tout.
0: Non, mais pourquoi pas.
3: C'est un sacré bordel.
0: Non, mais un jour bourré, ça pourrait marcher, Marie. Ah, il est revenu, regardez.
4: Mais pourquoi tu me parles pas?
0: Pourquoi tu parles pas?
3: Non, moi je sais que les objets ne parlent pas, tu vois.
0: Et tu sens le plastique, dis donc.
4: Non mais bourré, t'as jamais parlé à un objet?
3: Mais même pas bourré. Je parle aux objets.
4: Ah bah voilà, donc tu vois, c'est encore plus grave qu'on ne pensait.
0: D'ailleurs, regardez les autres, ils sont complètement débiles dans l'équipe, ils ont un truc à l'oreille et ils parlent dedans.
4: Ouais, non, tu vois, ça s'appelle un téléphone.
0: Complètement débile.
3: C'est vrai que j'ai l'air d'une folle, mais quand je m'achète un bon truc à manger, par exemple, je lui parle. Je vais le manger et tout ça.
0: Ah, ma choucroute.
3: Je lui dis, voilà, t'es à la maison, je vais bientôt te bouffer.
0: Oh, là, toi, la saucisse de la choucroute, tu sais pas ce qu'il va prendre.
4: Il y en a pour moins que 16, ils se sont fait enfermer quand même. Je sais qu'à un moment donné, t'as arrivé des bricoles.
0: Bon, Marie, c'est un bel exemple pour tous ceux et toutes celles qui ont du mal à être fidèles quand ils ont leur meuf ou leur mec, ou quand elles ont leur mec à la maison. Et ben toi, t'arrives à rester fidèle même quand le mec est loin. Profite bien des 2 mois, Marie, et j'espère que tu donneras le choc après. Hein.
5: Là, j'avais une question.
0: Vas-y, Marie.
5: Je pose une question, je me dis, bon, comme un célèbre philosophe qu'on appelle Damso a dit, te faire tucer, c'est pas tromper.
0: Je me demande.
5: Si je peux pépon quelqu'un ou me faire bouffer la tête, est-ce que c'est trompé ou pas?
4: Ah, mais t'es devenu classe, c'est pas à l'instant, là. C'est transformé, là. Je peux pépon, faire bouffer la tête.
0: Je tiens quand même à dire, pour défendre Marie.
4: C'est un grand moment de poésie.
0: Ça fait 5 mois, Marie. 5 mois que tu n'en peux plus.
4: Et là, qu'il lâche quand même.
0: Et là, on vient de l'entendre. Alors, est-ce que sucer, c'est trompé?
4: Ah, se faire bouffer la tête.
0: Vous seriez le mec de Marie, vous apprenez que Marie a sucé une bite, mais c'est juste ça.
4: C'est ça
0: que tu veux savoir, Marie.
4: Un moyen.
0: Est-ce que c'est trompé?
2: Ah, c'est trompé, direct.
0: Ah, c'est ça que tu veux?
4: Ah, ouais.
2: Bah oui, c'est trompé.
0: Oui. Ah, oui. Alors, vous nous dites, si ma meuf fait ça, tiens, trompé message, Abdel, 17 ans, dans le 08. Si ma meuf fait ça, elle dégage direct. Il y a les auditeurs de Skyrock qui sont prêts toujours à rendre service. Je vois Chabalito. Toi, t'as pas tardé, hein, direct, le message est arrivé. Je suis volontaire pour lui bouffer la chatte si elle me suit.
3: Ah, bah voilà, direct.
0: Donc, tu vois. Déjà des propositions, Marie. Et ouais, mais c'est pas les seuls d'ailleurs. Tiens, laissez-nous vos messages. Vous répondez à la question de Marie. Et puis, on en reparle dans un instant, Marie. C'est hallucinant. Vous êtes vraiment super, les auditeurs de Skyrock. Vous êtes toujours là pour rendre service.
4: Eh ouais, c'est au top.
0: C'est ce qu'on appelle la Sky Solidarité. Il n'y a que sur Skyrock que ça se passe. Il n'y a aucune autre radio qui est aussi solidaire. Bon, tout à l'heure, le problème du mois, on en parlait. Notre problème du mois du jeudi soir, on va le retrouver. Comme chaque jeudi, on va aider les gens qui sont sur le net et qui sont en désespoir total au niveau du cul. Et au niveau de la tête.
4: Ouais, ça va pas fort.
0: Et surtout au niveau du cul. Les doubles appels à retrouver aussi sur Sky. Et puis, on est là pour rendre service. Si vous avez besoin de nous, c'est Radio Libre tous les soirs. Et c'est Antoine qu'on va retrouver avec nous. Antoine de Paris, tout de suite. Salut Antoine.
6: Salut.
0: Salut.
2: Ouais, Antoine.
4: Salut.
2: Salut.
4: Bienvenue. Salut Antoine.
0: Bienvenue sur Sky, Antoine. T'es à Paris et t'as 26 ans. Tout va bien toi aussi?
6: Ça va, nickel.
0: Et écoute, bonne-moi, ça va bien.
4: Bah, ça va. Hein.
0: Qu'est-ce qui t'amène toi, Antoine? Tu voulais nous parler de quoi toi ce soir?
6: Bah du coup moi je suis amoureux d'une fille depuis
0: mois de janvier.
4: Amoureux alors du coup.
0: Tu es amoureuse d'une fille?
6: Non, amoureux.
0: T'es amoureux d'une fille?
6: On met les choses dans le contexte. Ouais, du coup je suis amoureux d'une fille depuis 6 mois, mais une fille qui est en couple depuis 15 ans.
0: Ah ouais, quand même. Mais toi t'as 26 ans, elle a quel âge cette meuf?
3: Ah oui.
6: Elle a 29 ans.
0: Elle a 29 ans. Et depuis 15 ans, en fait, elle a eu en gros qu'un seul mec dans sa vie, elle a pas eu beaucoup avant.
6: C'est son premier amour.
0: Ah ouais, donc c'est son premier amour. Mais comment ça s'est passé? Comment tu l'as rencontré? Comment t'es tombé amoureux de cette meuf? Et
6: bah en fait,
0: est-ce que c'est réciproque aussi? On va voir ça surtout.
6: Ouais, bah en fait j'étais en accident de travail, j'allais sur TikTok, etc. Je l'ai rencontré sur TikTok, le truc improbable où on y va juste pour rigoler, quoi.
0: Ouais.
6: Et je l'ai rencontré là-dessus, et puis on a commencé à parler par compte interposé, et puis j'avais mis une vidéo où elle a commenté.
0: Est-ce que tu dansais? Parce que moi j'ai un ami personnel qui danse sur TikTok.
2: Grave.
0: Il nous fait sa chorégraphie.
4: Que ça d'ailleurs.
0: C'est toujours la même chorégraphie d'ailleurs. C'est sympa.
3: Ouais, ça change,
6: Non, j'ai pas essayé de danser moi, parce que moi et la danse.
0: Bah, tu regardais en fait, tu regardais les.
6: Je regardais.
3: Ouais,
6: je regardais. Et puis. Ouais, bah oui, bah le TikTok en fait c'est plus fait pour ça qu'autre chose quoi.
0: Oui, toi c'est fait, ouais, c'est fait pour mater, puis tu t'arrêtes quand il y a une meuf qui est sympa et
3: forcément.
0: Et tu prends contact avec elle. Ouais. Et c'est ce que t'as fait avec elle.
6: Non, même pas. En fait, même pas ça. C'est qu'on était, en fait, on était tous les deux sur la live en même temps. Mmh. Et on parlait. Et puis, bah, moi, je m'amusais à vanner. Puis elle m'a vanné, etc. Puis on a commencé à parler en discussion privée.
0: Ouais.
6: Et puis, elle m'a raconté sa vie. Je savais qu'elle était en couple, etc. Mais, 15 ans, il y a une routine. Donc, du coup, bah, on va dire que, du coup, bah, sa routine a fait qu'elle a commencé un peu plus à me parler, à se rapprocher de moi, etc.
0: Mais la routine, c'est elle qui t'en a parlé? C'est toi qui as gratté un petit peu? C'est comment ça s'est passé?
6: Non, elle m'en a parlé clairement. Elle m'a dit, ouais, bah, ça fait 15 ans que je suis en couple et il y a une routine dans mon couple, etc.
3: Ah, mais vous avez parlé de vrais trucs, quoi.
6: Ouais, voilà. En fait, au début, on parlait de nos vies, etc. Elle me racontait sa vie. Au début, je savais pas encore qu'elle était en couple. Enfin, je savais qu'elle était en couple, mais on s'était pas encore rapproché de ouf, quoi.
0: Bah, il faut faire comme la Marie, il faut changer souvent. Ça évite toute la situation.
4: Il n'y a pas de routine, j'enchaîne.
0: Voilà, t'enchaînes.
4: Autrement dit, dans le milieu, je déroule du câble.
2: Ah, c'est ça.
0: Voilà, donc
4: c'est du câble à haute tension, si vous voyez ce que je veux dire. T'es bien gros.
6: Bon, bah, je devrais plonger à faire ça alors.
0: Bah, voilà, c'est peut-être une méthode. Hein. Après.
3: Flipper mon mec avec vos conneries.
0: Après, il y en a qui. Oui.
2: Oh, j'imagine qu'il est un peu au courant, non?
3: Un peu au courant
2: de ton passé.
3: Non, mais moi, je ne change pas tout le temps, si tu veux. Je suis quand même resté longtemps avec des mecs.
2: Quelques semaines.
0: 3 heures, 3 jours.
4: Marie, sans mentir, c'est ta meilleure blague de la semaine.
0: Voilà, tu vois, même Cédric, il est mort de rire, tu vois, pareil. Ah, celle-ci, on l'a bien aimée, oui. Donc, donc si c'est elle qui te l'a dit, oui, c'est peut-être qu'elle a envie de changer, quoi.
6: Bah, à l'origine, elle m'a dit clairement, enfin, par la suite, elle m'a dit, ouais, bah, moi, c'est pas ce que je recherchais, je cherchais pas du tout quelqu'un d'autre ou quoi que ce soit. Elle m'a dit, avant de te parler, je m'en rendais pas forcément compte que dans mon couple, ça allait pas forcément ou quoi que ce soit.
0: Ouais.
6: Et puis au final, elle s'est rendue compte, bah, à force de me parler, qu'il y avait d'autres trucs à découvrir, quoi, dans la vie.
0: Ouais,
6: que ton couple avec qui, elle se lasse pas, parce qu'elle a sa routine.
0: Et alors, il s'est passé quoi, Antoine, avec elle?
6: Bah, du coup, bah, après, on a parlé quoi? On a parlé pendant un mois, et puis on s'est dit, ouais, bon, on va se voir sur Rennes. Je donne une ville entre les deux, vu qu'elle habite en Bretagne et moi j'habite en Paris.
0: Ok.
6: Donc, du coup, c'est organisé pour venir sur Rennes, sachant qu'elle a son mec, etc. Elle a dû trouver tout un stratagème, etc. pour venir.
4: Elle vient avec?
6: Ouais, elle vient avec, oui, depuis 15 ans. Ils ont même une petite fille, donc.
4: Mais elle a quel âge, la meuf?
6: Elle a 29 ans.
0: 29 ans, là.
4: Et toi, t'as?
0: 26.
6: Moi, j'ai 26 ans.
0: Et ouais. Mais tu vois, j'aurais la meuf au téléphone, je lui dirais, écoute, t'as passé 15 ans avec un mec, ça se passe bien, essaye de sauver le truc. Après, bon, si on a toi au téléphone, je vais te dire, faut attaquer. Et bah oui. Et quand elle est venue sur Rennes, il s'est passé des trucs, vous vous êtes embrassés, vous avez fait quoi?
6: Non, mais clairement, on a couché ensemble.
0: Donc il s'est passé
3: des trucs.
0: Quand j'ai dit que ça, il se passait rien depuis janvier, non, en fait, pas du tout.
3: Ah oui.
6: Ah mais non, mais c'est pour ça que je vous ai dit, enfin, rien de passé.
0: Quel briseur de couple, nous dit Leslie, là, sur l'appli Skyrock.
4: Ah, tu brises rien du tout, hein, c'est que la meuf était d'accord aussi.
6: Je brise rien du tout, moi.
0: Ah bah, puis toi, t'as aucun engagement, c'est elle.
4: Tout le truc que tu as brisé, c'est peut-être le cul.
0: J'espère.
3: La grande classe.
0: Non, mais j'espère, au moins que oui, tu lui as bien brisé le cul, mais. Non, mais c'est pas
4: des choses.
0: C'est elle qui.
4: T'as rien à te reprocher.
0: Comme je disais, toi, t'as aucun engagement, ouais.
3: Oui, non,
6: moi j'ai un engagement. Moi je connais pas son mec, je connais pas. Elle est grande. Hein.
0: Ah oui, exactement, elle a 29 ans, c'est une grande fille, ça c'est sûr.
4: Ouais, mais elle avait envie de se prendre une pétée, quoi.
3: Ouais, peut-être de s'amuser un petit peu.
4: Non, mais bon, en parlant vulgairement.
6: On va dire qu'elle en a pas pris qu'une, quoi.
4: Ah bah j'espère. En même temps, il faut rentabiliser le trajet quand même. Le trajet, l'hôtel, tout le bordel.
0: Donc vous vous êtes retrouvés à plusieurs reprises alors, si elle en a pas pris
6: qu'une. Ouais, bah même là, aujourd'hui, là, je suis en vacances en Bretagne pendant 2 semaines.
0: Ah, c'est pour elle.
6: Et tous les jours, je la vois. Toi, là, par exemple, tout à l'heure, elle était encore avec moi. Le soir, après le boulot, elle s'arrête pour passer me voir ou quoi que ce soit.
0: Ah ouais, donc tous les jours, tu tires un petit coup avec elle, ou alors tu la vois, et après, et après, elle va rejoindre son mec.
6: C'est ça, voilà.
0: Ah putain, le pauvre mec. C'est vrai, quand tu penses à lui, c'est triste. Mais après, il nous a pas appelé, donc on peut pas l'aider.
2: Ouais.
4: Peut-être qu'il va arriver.
3: Peut-être qu'il fait la même chose, son mec. Hein. Bah, écoute, savoir.
0: Peut-être.
6: Franchement, je me suis posé la question. Ça tombe, il fait la même chose. Hein.
4: Bah écoute, il voudrait mieux pour lui, hein. Franchement, je lui, je lui souhaite. Hein.
0: Bah oui, oui.
3: Mais elle te dit quoi ?
6: Pas prendre compte que sa femme a fait ça, enfin que sa copine a fait ça, c'est.
3: Ouais, mais si elle le fait, c'est peut-être justement qu'elle se sent pas bien avec lui, tu vois.
0: Bien sûr.
3: Déjà des soucis.
0: Qu'est-ce qu'il y a, Romano ?
6: Moi, elle m'a dit clairement, elle est plus amoureuse.
0: Attends, attends, bouge pas, Romano s'embrouille avec quelqu'un qui est par terre. Qui est par terre ?
4: C'est Cédric.
0: Qu'est-ce qu'il fait, Cédric ?
4: Il me renifle.
0: Il te renifle pour le arrête de vérifier. Romano, Cédric, tu vois pas ?
4: Il me renifle les couilles.
0: Tu te mets à quatre pattes et tu renifles les couilles.
4: Ah, mais ça, c'est interdit.
0: Ça, on peut tolérer ça de Medellin. Mais ça va pas, Cédric.
2: Mais bientôt, je vais lever la papate et je vais lui faire pipi dessus.
0: Attention, Romano, il va te pisser dessus.
4: Mais tu prends un coup de pompe. Il est malade, ce mec-là.
0: On va arrêter de renifler Romano.
4: Une petite question, me turlupine.
7: J'adore les pines, moi. Et vous savez que j'adore également les turlutes.
4: Ouais, bah t'écoutes tant mieux.
3: Là, c'est super.
4: Mais elle compte faire quoi ? Parce que bon, c'est bien sympa votre petit truc, mais toi, j'imagine que t'aimerais la récupérer pour toi tout seul.
6: Ouais, voilà, mais c'est ça, mais de toute façon, elle le sait clairement.
4: Et après, alors, elle te dit quoi, elle ?
0: C'est juste pour s'amuser ou.
6: Non, même pas, elle me dit même pas ça. C'est qu'elle est vraiment attachée à moi. Au point d'être amoureux, je sais pas, parce que j'ai pas, en fait, j'ai pas envie de savoir pour pas être blessé justement.
3: Ah, mais ça
6: et
3: se
6: me dire
3: sent,
6: ouais, elle est amoureuse de moi, mais elle veut pas venir avec moi.
0: Mais ça sert à rien de faire l'autruche. Toi, si si t'as. Ouais,
4: ah, mais bon, il y a eu la période où vous étiez pas vus, machin. Bon, là, vous avez consommé à un moment donné. Parce qu'elle, il faut qu'elle se sépare du mec si ça va pas. Ou alors elle t'amuse, quoi.
3: Ouais, peut-être qu'elle se sent bien dans sa vie, tu vois.
4: Ah, bah, elle se sentait super bien, elle
6: était passée sur la tête. En fait, c'est exactement ça. Elle se sent bien dans sa vie.
0: Ah, ouais, donc elle est heureuse dans la relation.
6: Elle se sent bien. En fait, elle n'est pas forcément heureuse dans sa relation, mais c'est juste qu'elle a sa fille, elle a sa maison, elle a son train de vie qu'elle a toujours eu.
4: Ah, le mec a des sous, peut-être.
6: Ouais, peut-être un peu aussi.
0: Ouais, ça peut aider. Ouais, et puis bon, elle a sa stabilité.
4: Ah, ouais, c'est une sacrée morue.
3: Merci, c'est ça que je cherchais.
0: Morue, donc.
4: Ah, c'est une morue. Non, mais c'est clair. Ah, la meuf, elle reste avec son mec, elle se fait déglinguer ailleurs. Ah, par contre, je reste dans mon petit confort parce que bon, mon mec, il a quand même payé la baraque. La baraque, j'aimerais bien en profiter quand même.
0: Est-ce que vous avez déjà eu une double relation, vous aussi? Vous restez avec quelqu'un parce que bon, c'est l'habitude? Parce que moi non plus, j'aime pas ça.
2: Ouais, moi non plus.
0: Compliqué à gérer.
3: Mais c'est chiant à gérer surtout.
0: Est-ce que vous avez déjà une double relation? Vous restez dans votre petit confort, mais en plus vous vous amusez en dehors, et bien vous pouvez nous raconter, allez-y. Ou alors vous étiez comme Antoine, vous sortez avec une meuf ou avec un gars qui a déjà quelqu'un dans sa vie, et le problème, en fait, tout se passe bien tant que t'as envie de tirer un coup, toi, Antoine, tant que tu la vois pour rigoler, pour baiser. Si t'as envie d'aller un petit peu plus loin, te mettre en ménage avec, et là il va falloir qu'elle choisisse, et là à mon avis ce sera un peu plus compliqué.
6: Ouais, bah en fait moi c'est ça, enfin, j'en suis déjà à ce stade là on va dire que je contrôle plus que je fais. En gros, là je suis venu 2 semaines en vacances.
0: Et toi, t'es amoureux alors?
6: Ouais, voilà, ouais, clairement.
4: Non, mais le problème, c'est qu'elle t'a plus ou moins déjà répondu. Hein. En gros, elle t'a expliqué qu'elle était bien dans sa vie et qu'elle comptait pas trop en changer. Donc,
3: t'as raison.
4: Ça a le mérite d'être clair. Hein.
0: Elle aime bien son train-train.
4: Ouais, je veux pas te foutre en bas, mais c'est mal barré l'histoire. Ouais.
0: Bon, en tout cas, sur TikTok, on peut faire plein de rencontres, ce qui est quand même pas mal. Et je vois si Shaman, d'ailleurs, il n'y a pas que sur TikTok. Hein. Il y a toutes les applis de rencontres qu'on connaît, Badou, Smax, Love You, etc., etc.
3: Par exemple.
0: Tinder. Mais il y a aussi des. Tiens, regarde, Plateau. Vous connaissez Plateau? Moi, j'ai rencontré une meuf sur Plateau.
4: Ah, Plateau, c'est bien ça.
0: C'est une application de jeu, Plateau.
4: Ouais, exactement, ouais.
0: Voilà. J'ai rencontré.
4: Ah, y a de la meuf à mort, gros.
2: Ah ouais, je connais.
0: Ah, toi aussi, tu m'as dragué sur Plateau, Karim.
4: Je drague partout, moi.
0: J'ai rencontré
4: dès
0: ma meuf.
4: Je faisais une partie contre un mec, je jouais pas, j'abandonnais. Et dès qu'il y avait une meuf, je tchatchais direct.
3: Évidemment, ça m'étonne de toi.
0: Bah, tu vois, Shishaman, il a raconté sa meuf, ça fait même 5 mois qu'ils sont ensemble. Donc, vos rencontres sur les réseaux ou ailleurs, d'ailleurs, vous nous racontez tout ça. Vos rencontres. Et puis surtout, aussi, aider Antoine si vous avez un conseil à lui donner. Tu voulais demander quoi, toi, Antoine?
6: Bah, ça, savoir quoi faire exactement, quoi, parce que va dire comme j'ai dit, ça dure, quoi.
0: Est-ce que tu peux supporter cette relation sachant que ça évolue pas, alors qu'elle reste avec son mec, qu'elle
3: et toi
0: tu restes le mec qui vient la niquer de temps à autre avec qui elle passe des bons moments, enfin, parce que tu veux pas que baiser, hein, vous passez également des bons moments.
4: Ouais, bon, c'est chiant l'histoire. La meuf
0: t'es à Paris, ouais,
4: elle est en Bretagne et compagnie.
3: Non, mais il est venu en vacances pendant 2 semaines exprès pour la voir.
4: Oui, non, mais là, bon, à la limite, tu joues à l'utile à l'agréable, c'est à dire que bon, tu malgré tout, tu profites un peu aussi du magnifique climat breton. Non, mais tu joues un peu, mais tu vois, j'imagine que si tu bosses des vacances, t'as pas des vacances tous les 15 jours, quoi. Tu vas pas dire, attends, je me barre niquer une meuf en Bretagne.
0: Il y a Trump qui disait, il est fou, il va passer 15 jours en Bretagne juste pour elle. Non, mais qui, s'il est amoureux ou qu'il peut baiser tous les jours, n'irait pas passer 15 jours en vacances au mois de septembre, comme ça?
4: Pour quelle?
0: Pour aller voir ta meuf.
4: Si le. Si je peux, oui.
0: Bah ouais, je connais des gars, ils ont fait des 500 km pour aller tirer un coup.
3: Ah ouais, bien sûr.
0: On va vous demander, donc les relations aussi un peu compliquées. Vous sentez quelqu'un qui est déjà en couple, pouvez nous raconter, vous pouvez nous dire. Ça peut poser des problèmes quand on est au bahut. C'est le cul qui nous laisse le message sur l'appli Skyrock avec une petite relation. Lui sortait avec une meuf du bahut et son mec était aussi dans le bahut. Ça a été compliqué. Ah, j'imagine que ça a été compliqué.
4: Ouais. Ah, tu m'étonnes.
0: Ouais.
4: C'est pas mal de se terminer ça.
3: Bahut, boulot, c'est de la merde.
0: Ça devait faire chelou quand tu le croisais. Ça peut faire embrouille s'il s'en rend compte. Ouais. Bon, on vous attend en direct. Antoine, tu bouges pas, tu restes avec nous. Et on va pas attendre longtemps. Les doubles appels arrivent très très vite sur Skyrock. Mais oui, avant 10h, nos doubles appels à retrouver. Et puis le problème du mois tout à l'heure. Et des réactions pour. Mais oui, Médeline, on a des réactions qui arrivent.
4: Eh oui, il y en a.
0: Pour Marie, vous savez, Marie qui est en couple, son mec est parti vivre en Autriche, on l'a eu il y a un instant.
3: Ah, c'est ça.
0: En tout début de Radio Libre. Il est parti pendant 5 mois. Mais Marie a une vie sexuelle très très très active. Je ne vous parle pas de notre mari à nous. Hein.
3: Non.
0: Mais d'une autre mari qu'on a eu au téléphone tout à l'heure, qui est très très chaude. C'est un peu notre mari à nous aussi. Et donc elle se demande que faire. Eh bien les gars, vous avez trouvé plein de solutions, notamment proposer vos services. Il y a Nazob qui vient d'arriver. Bonjour à toi Nazob, devinez qu'est-ce qu'il propose.
8: Bah, ses services.
3: Bah,
0: son Zob.
8: Bah, voilà. Ouais, tout simplement.
0: Nazob,
8: c'est dans le pseudo.
3: Ça m'étonne pas de vous, ça.
0: C'est des petites propositions. Il y a Samsung aussi qui vient d'arriver. Sam plus loin. Sung qui se propose pour Marie. Vraiment, on va réussir à sauver Marie ce soir. Et on aura Dimitri, Amandine. Un couple encore. J'aime bien quand vous êtes en couple. Hier, vous êtes arrivé en couple. Ce soir, vous arrivez en couple aussi. Dimitri, Amandine, c'est l'émission de l'amour. Hein. 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Jusqu'à minuit sur Skyrock.
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0: Et Rambo Goyard tout de suite sur Skyrock. On est premier sur le rap et on écoute BMS By My Side dans ce jeudi de l'Ascension.

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0: TikTok, bien pratique, TikTok, tout ça là. Elle a expliqué que dans son couple c'était moyen. On en reparle tout de suite après que je vous ai donné les résultats du sondage express. On reparlera à Marie tout à l'heure pour son histoire de manque de cul. Vous savez, avec son mec qui est en Autriche depuis 5 mois. Bon, il va rentrer bientôt, mais
1: elle il rentre dans 15 jours, donc
0: elle en peut plus, hein, parce qu'elle est très active sexuellement, et là elle en peut plus. Elle se demande si elle peut aller sucer un autre mec,
1: ou juste comme ça, ou se faire bouffer la toche. Ouais, c'est elle qui le dit comme ça.
2: Donc, c'est charmant.
0: On a donc posé deux questions. On vous a demandé à vous tous et vous toutes, les auditrices, les auditeurs de Skyrock, est-ce que sucer c'est tromper, ou se faire bouffer la chatte, est-ce que c'est tromper? Alors vous avez réagi, les gars, puisque c'est à vous qu'on posait la question. Pour vous, sucer c'est tromper. D'ailleurs, Romano, tu pourrais nous dire ce que tu en penses, notamment parce que tu as vécu ça avec Pocky Pue.
1: Ah bah,
0: qui aimait tellement la bite qu'elle passait son temps à sucer des tubes. Elle faisait ça pendant toutes les vacances scolaires.
1: Ouais. Ça, c'est pas vrai, parce que j'ai jamais su précisément ce qu'elle avait fait.
0: Oh, peut-être la totale, oui, t'as raison, Romano. C'était peut-être pas qu'elle sucer la tube.
1: C'était fait Ken complet, hein, mais. Je sais pas, j'ai jamais eu de. J'allais pas demander, j'étais tellement triste. J'allais pas lui dire, ah, vas-y, raconte-moi comment tu t'es fait Ken. Mmh.
0: Alors, pour les auditeurs de Skyrock, sucer, c'est tromper, Marie. Hein, je suis désolé, à 93%. Hein, donc, il n'y a pas photo. T'es revenu, Marie?
3: Oui, je suis là.
0: Oui, et puis il a raison, Romano. À 15 jours de son retour, c'est quand même con. T'as tenu ça.
4: Faut tenir là-bas.
0: T'as tenu 4 mois et demi. Tu vois, il reste.
4: Ouais, craque pas.
1: Retiens-toi, on n'est pas des bêtes.
0: Ouais. Bon, dans un instant, il y aura Dimitri et Amandine qui veulent témoigner parce qu'eux aussi, ils ont vécu des moments où ils n'étaient pas l'un à côté de l'autre. Donc, ils voulaient témoigner pour toi, Marie. Donc, ne bouge pas. On va écouter leur témoignage. Il y a Nico également de Grenoble qui nous appelle et qui voudrait te donner des conseils également. Vous êtes sympas, les auditeurs et les auditrices de Skyrock. Donc, notre couple, Dimitri et Amandine, arrive. Nico arrive aussi pour toi.
1: Ouais.
0: Les familles du double appel, on va les retrouver dans un instant.
1: Aussi, ouais.
0: Mais avant ça, donc on va revenir à Antoine. Et oui, Antoine, qu'on a eu au téléphone avec nous. Bon, Antoine, pour résumer ton histoire, t'es amoureux d'une meuf depuis 6 mois, elle est en couple depuis 15 ans. Bon, c'est un peu la routine dans le couple. Elle a un enfant, enfin bon, elle a une vie bien bien installée. Mmh. Et toi, t'es tellement kiff sur elle que t'es allé en Bretagne pour la voir.
1: Voilà, ouais. Ouais, mais toi, t'es amoureux maintenant.
0: Et le problème, c'est que, tu l'as rencontré sur TikTok d'ailleurs. Et toi, t'es tombé amoureux. Et c'est toujours le problème de ce genre de truc. Tu t'amuses, puis le jour où tu tombes amoureux, bah, y a des problèmes qui arrivent, alors que tout était si simple quand c'est tu faisais ça. Que t'amusais.
4: Ouais.
0: Et comme le dit Aymeric, il a niqué le couple, enfoiré. Mais moi, je pense toujours ce que je disais tout à l'heure, hein. Je pense que c'est pas ta faute, Antoine.
1: T'as rien niqué du tout.
2: C'est pas ta faute.
1: Draguer la meuf, meuf, elle a dit oui. Après, c'est pas ton problème. Le mec, c'est pas ton pote, t'es pas un enculé.
0: Toi, t'as pas fait un gosse avec le mec, tu t'étais pas en couple avec lui.
2: Tout à fait, c'est elle qui gère.
0: Et puis, c'est.
5: J'ai pas niqué de couple, il est pas au courant, donc au final, ils sont encore ensemble.
0: Pour l'instant, oui. On va dire que pour l'instant.
2: Mais le problème, c'est que t'es pas bien parce que t'as pas ce que tu veux.
0: Qui c'est qui est déjà sorti avec quelqu'un qui était déjà maqué? Quelqu'un qui était déjà en couple? Vous pouvez nous raconter, vous nous dites. Alors, Romano a brisé un couple, mais c'est bien vrai. Tu as brisé le couple de l'Italien qui chiait.
1: Oui, bon, n'hésitez pas non plus à.
0: L'Italie, non, parce que t'allais chier à la porte ouverte tous les matins.
1: Non, mais chier à la porte ouverte, bon, c'était pas non plus sa spécialité. Hein.
0: Cariole, quand tu lui demandes qu'est-ce qu'il faisait, quel était son principal défaut, c'était chier à la porte ouverte le matin
1: en poussant
0: des cris.
1: Il faisait trop de bruit.
2: Ah oui, c'est ça aussi, ouais,
0: il faisait le même cri quand il chiait que quand il niquait Cariole. La même chose.
2: C'est ça.
0: Dans les chiottes, et puis après c'était dans Cariole.
1: Non, mais puis en plus il y avait plein de trucs, il était beaucoup plus âgé qu'elle. Lui il voulait déjà des gosses, fonder une famille.
0: En Cariole, c'était pas
1: c'était
0: trop son truc.
1: C'était du tout le délire.
0: Non, mais pas bon, du
1: voilà,
0: tout.
1: Donc,
0: sympa. Donc t'as brisé un couple.
1: Mais
0: ça te gênait pas quand elle allait le voir et qu'elle faisait l'amour avec lui, que toi tu la revoyais après?
4: T'es pas jaloux?
0: Parce qu'au début, moi, t'es pas forcément jaloux, mais au bout d'un petit moment, quand tu commences à t'attacher.
1: Mais chez nous, ça a été assez vite en fait. Oui, parce que il était. Moi, j'allais la ken dans l'appartement du mec.
4: Ah ouais,
1: parce qu'en
4: même,
1: fait, le mec, lui, il avait des sous aussi, tu vois, décidément, ça serait des riches. En fait, il avait un petit appartement à Paris quand il venait pour bosser. Mais sinon, le reste de l'année, il vivait autre part en France. Je ne vais pas dire où, parce que c'est jamais quel mec qui écoute.
2: Et il
0: doit t'adorer. Je suis sûr qu'il écoute Skyrock depuis en non-stop. Le mec
1: parce
0: adore.
1: On a perdu un auditeur à tout jamais.
0: Oui.
1: Et en fait, ce qui se passait, c'est qu'il lui prêtait l'appartement pour la semaine quand il n'était pas là. Et moi, j'allais là-bas pour la niquer, tu vois.
0: Quelle horreur.
2: C'est très sympa.
1: Et le week-end, il revenait, mais tu vois, il ne revenait pas tous les week-ends. Et en fait, ça a été assez vite parce qu'on s'est connus quand. On a baisé ensemble début juillet et genre 15 jours après, moi je l'emmène en vacances avec moi. Donc en fait, je sais pas, peut-être qu'elle a requin une ou deux fois avec lui. Donc ça a été, il n'y a pas eu ce problème là quoi.
0: Donc t'étais pas jaloux?
1: Bah au début, j'étais pas amoureux non plus de ouf quoi.
0: Ouais, c'est ça. C'est
1: après, ça aurait duré, ouais.
2: Ah ouais, c'est clair.
1: Tu vois, par exemple, nous on a baisé ensemble.

0: de la nuit du 10 au 11 juillet.
1: Ah, tu te rappelles?
0: Bah ouais, si j'étais moi, t'es nul.
1: Ah, tu l'as noté sur un...
0: Non, je l'ai pas noté, mais bon...
1: C'est le jour où t'as pas bandé, c'est ça?
0: J'ai pas bandé, après j'ai été précoce.
1: Quand
0: j'ai bandé...
1: T'imagines être précoce sur une beat molle, faut quand même le faire. C'est exceptionnel, exceptionnel. Karim, t'as déjà brisé des couples, toi? En fait, tu sortais avec une meuf qui était déjà en couple.
2: Mais ça, ouais, sortir avec une meuf qui est déjà en couple, la ken, ouais.
1: Et ça, c'était
2: mon plan cul.
1: Est-ce que ça t'excitait? Ou alors est-ce que t'étais un peu comme Antoine, un peu dans la merde, parce que tu te disais, bah, moi j'aime bien cette meuf, ça me fait chier qu'elle retourne avec son mec?
2: Non, moi ça m'excitait de ouf, gros.
1: Ah, de savoir qu'elle avait un mec qui la baisait, et toi tu la baises par derrière, et...
2: Exactement, gros, ça c'est excitant.
0: Et baigner dans le sperme du mec. Oh.
1: Arrête,
3: dégueulasse.
1: Oh là,
0: je lui fais un cul direct.
2: On n'entendait pas tout à l'heure.
4: Oh. Il te manquait. Hein.
1: Non, mais t'imagines, elle va te baiser avec son mec, tu lui fais un cuni, il y a du sperme du mec qui
0: C'est le double effet qui se coule. Ah,
2: voilà pourquoi j'en fais pas.
1: Les cunis. Oh.
4: Ouais. C'est pas la bonne excuse.
1: Cédric, tu nous as dit que t'avais jamais fait ça.
3: De quoi briser un couple? Si, j'ai déjà fait.
1: Bah alors pourquoi tu nous as dit que t'avais jamais baisé avec une meuf qui était en couple tout à l'heure?
3: Bah si en fait.
0: Mais parle dans le micro.
3: Non, moi je t'ai jamais.
1: Elle est pas claire ton histoire.
3: Non, je pensais que tu m'avais demandé.
0: C'est mytho et compagnie.
4: Mais il s'en souvenait pas.
3: Je pensais que tu me demandais dans le sens inverse, que moi j'étais avec une meuf et je sortais avec une autre meuf.
1: Parce que moi je comprends rien ce que tu dis. Meuf et je sortais avec une autre meuf.
3: Je pensais que c'est ça que tu m'avais demandé.
1: C'était pas la question, oui.
3: Non, ouais. Mais briser un couple, moi aussi. Je suis sorti avec une meuf qui était avec un mec depuis 10 piges. Elle était mariée et tout et elle a voulu divorcer.
1: Après,
3: je l'ai jeté quoi.
1: D'accord.
0: Le bourreau des cœurs. Bon. La meuf, elle était quand même au bout de sa vie parce que.
3: Ah, tu la connais, c'est la brésilienne que j'ai emmenée chez toi.
0: Ah, bah, c'est elle.
1: C'est la.
4: Non, mais elle était quand même. Celle qui voulait que tu fasses.
0: Ouais, la malpolie là.
1: J'aimerais que tu me fasses un beefsteak.
3: Pas malpolie.
0: Ça reste toute bi. La meuf, j'ai envie de dire, tu t'es cru chez Buffalo
3: Grill.
1: Fais-moi un beefsteak. Ah, tu peux me faire un beefsteak avec de la chauche.
0: Ah, bien sûr, c'est le barbecue ici.
1: Voilà, de la chauche.
3: Non, t'as un mec depuis 10 piges qui habite au Portugal.
4: Ah ouais.
3: Ouais. Et en fait, quand elle a
0: l'eau, elle était quand même sacrément paumée pour baiser avec toi, quand même.
3: Oh, bah, ça va.
1: Attaque frontale de Romano Barra.
3: Ariel, elle est bien restée avec toi.
0: Non, mais 10 piges, attends, tromper quelqu'un au bout de 10 piges pour baiser avec toi, quand même.
4: Bah, oh non.
1: Deuxième attaque.
3: Bah, elle a kiffé, gros. Peut-être que je suis un bon baiser, hein. Tu vas venir essayer, d'ailleurs.
0: C'est elle que tu mets toutes les tablettes, a priori.
4: Tu
1: es précoce, en fait.
0: A priori, elle aimait beaucoup les tablettes.
3: Ah, bah grave, elle a ouvert un magasin derrière. Tu vois.
0: Ah, bah tellement tu lui en avais offert.
3: Ouais.
0: Mais c'est elle que tu en as offert à toute la famille.
3: Ouais, bah oui.
1: Ah, c'est bien.
3: Je suis resté 4 ans avec elle.
1: Ah ouais. Bon, je pose pas la question à Guigui.
2: Non, j'ai tenté quand j'étais au collège. Oui. Et ça a pas fonctionné.
1: Ça a pas marché. Et Samy, t'as fait ça? T'es sorti avec une meuf?
2: Moi, que pour des plans comme ça, mais des relations, tu sais, prolongées, non, jamais, gros.
1: Ouais, moi, j'ai du mal à tomber amoureux d'une meuf qui est déjà prise.
2: Bah, c'est ça. Je pète un câble, moi.
1: Je sais pas, il y a un truc qui me bloque.
2: Bah, carrément.
1: Tant mieux pour nous, Samy.
2: Bah ouais. Au moins, on est réglo, nous.
1: Exactement, ça c'est bien dit.
2: Tu vois, ça, c'est les beaux gosses. Ça.
1: C'est la connexion Saint-Étienne-Marseille.
2: Exactement.
1: Bon, tu vois, Antoine, t'es pas tout seul, en tout cas, à qui c'est arrivé.
5: Ouais,
1: là. Est-ce que tu peux rester avec elle dans la situation actuelle? Parce qu'à mon avis, c'est ce qui va se passer. C'est ce que nous dit. Il y a eu plein de messages qui nous disent ça. Maëlle, avec deux LE. Bonjour, Maëlle, qui nous dit ouais, ça avancera pas. Crois-moi, j'ai une copine qui est comme ça. Elle est son troisième mec hors mariage et elle est toujours avec son mec. Donc tu vois, Maëlle, qui a 27 ans.
0: Comme on disait tout à l'heure, toi, elle te l'a plus ou moins dit, quoi, tu vois.
1: Oui, c'est vrai.
0: Elle
1: te prend pas pour une.
0: Là-dessus,
1: pour
0: un tu con. Peux pas lui reprocher, c'est que la meuf, elle t'a expliqué qu'elle s'amusait bien, mais qu'elle était bien avec son mec, parce qu'ils avaient une belle maison.
4: Ouais, non, mais c'est ça. Ouais.
2: C'est horrible, d'ailleurs.
1: Non, mais t'as pas fait le coup classique de certaines meufs, ou de certains mecs, d'ailleurs, qui disent ouais, je vais quitter mon mec, ou
0: ouais, mais là,
1: je vais quitter
0: ma
1: femme.
4: Ouais, au moins, elle te l'a dit, c'est vrai. T'as pas tort, dit Foulo. Au moins, elle te l'a dit.
1: C'est à plat qu'ils font ce coup de.
0: Ouais, c'est ça. Ouais, mais là, je peux pas, tu comprends.
4: Ouais.
0: C'est pas le bon moment.
4: Il va se suicider.
0: Ouais, c'est ça. Le gosse, il a chopé un rhume.
4: Non, mais c'est souvent, il va se suicider.
0: Ah, après, s'il a la colique.
4: Il est malade.
1: Après, il a chopé un herpès.
4: Ouais, il va avoir des problèmes dans la famille.
1: Oui, c'est ça.
4: Non, mais ça, c'est grand classique.
0: Moi, à mon avis, il n'y a pas grand chose à attendre.
1: Est-ce que tu peux rester dans cette situation, toi, Antoine?
5: Franchement, rester dans cette situation, je pense, pour l'instant, un peu. Au bout d'un moment, ça va me saouler, quoi.
0: Ah, moi,
1: Après, on sait pas de quoi est faite la vie, et peut-être que lui aussi, il en a marre. Voilà. Peut-être que lui va trouver une meuf aussi, puis ils vont se séparer.
0: Non, mais
1: ça
4: va encore prendre du temps.
0: Non, mais le meilleur truc qui puisse à la limite arriver, ça serait que le mec découvre qu'elle le fait cocu, tu vois.
1: Ouais. Ou qu'elle découvre que son mec le fait cocu.
4: Ouais,
0: c'est là, éclatement du couple.
1: Éclatement de la cellule familiale.
0: Et il n'y a plus de baraque.
4: Ouais, si c'est lui qui fait cocu, c'est encore mieux.
0: Elle veut la baraque.
5: C'était lui.
1: Ah, il y a une petite réaction quand même que je voulais lire, mais c'est pas la première qu'on a comme ça. Il y a Nico qui nous envoie un message et qui nous dit: j'adore Marie, quand c'est un gars qui trompe, elle gueule.
4: Ah, j'ai vu ton message.
1: C'est un connard. Et quand c'est une fille, elle dit qu'elle n'est pas bien. Ça, c'est vrai, ça. Qu'est-ce que tu es de mauvaise foi, Marie?
4: Ouais, je suis de mauvaise foi.
1: Heureusement qu'on vous aime, les filles, mais souvent, vous êtes un peu comme la Marie, de mauvaise foi.
0: Ah, ça, c'est clair.
4: Il y avait un conseil de mail aussi qui, j'ai essayé de t'appeler, mais j'ai pas réussi à te joindre, qui te disait de lui foutre un ultimatum pour voir.
1: C'est de la... ouais, moi je suis pas les ultimatums, enfin bon.
4: Ouais.
5: Bah, moi je l'ai déjà fait, mais bon, je vois très bien que ça marchera pas, ouais, ça va pas marcher.
1: Non, bah, tu vas foutre un ultimatum, elle va pas respecter l'ultimatum.
0: Non, mais tu veux la baraque.
1: Tu vas quand même rester avec, et puis après, donc ça veut dire que toutes tes menaces, les ultimatums ou les trucs que tu vas lui dire,
0: elle veut la baraque.
1: Tu fais pas gaffe.
0: Donc, elle veut la baraque.
5: Puis au final, c'est moi qui vais me retrouver comme un con derrière, en fait.
1: Voilà,
4: mais là déjà, tu te retrouves comme un con. Hein.
5: Ah mais là, mais clairement, je suis comme un con. Je veux dire, comme vous disiez tout à l'heure, quand par exemple, je rentre, je me dis ouais, attends, bah coucher avec lui ou quoi que ce soit, ça me dégoûte de ouf. Mais moi, je lui dis clairement, mais je voudrais même pas qu'il touche. Elle me dit, au moins, si on le fait, au moins, je sais que je suis tranquille pour un moment. Donc déjà, ça veut tout dire, ça veut dire qu'il y a plus rien, quoi, limite.
0: Ouais, mais ça, attention, parce que la meuf, elle te dit bien ce qu'elle veut. T'es pas dans la chambre à coucher, hein, des gens. Hein,
1: tu vois. Bah, heureusement, t'imagines, tu vois ça en plus.
0: Non, mais tu vois ce que je veux dire, c'est que les gens, ils disent, la meuf, elle te dit bien ce qu'elle veut. Elle te dit, ouais, j'ai pas baisé avec. Pour un peu, elle se fait déglinguer toute la nuit.
4: Non, mais c'est sûr, mais. Et puis,
0: là, t'en sais rien, quoi.
4: Ça peut être vrai, mais si elle était vraiment amoureuse, elle l'aurait quitté ou elle ferait quelque chose.
0: Non, elle veut la baraque.
4: Avec toi.
1: La baraque. Sinon, il y a Mel du 71. Je sais pas si vous avez essayé de l'appeler, Mel du 71.
4: Bah, si, c'est Mel dont je parlais. Ouais.
1: J'ai été dans une situation similaire à la meuf d'Antoine. Il lui apporte ce qui lui manque dans son relation. Donc, elle ne partira pas.
4: Ouais.
1: Et ouais. La femme en couple depuis 15 ans, tu peux lâcher l'affaire direct. C'est le message de Frédéric, 21 ans. Après, on sait jamais.
0: Il y en a qui se séparent. Hein.
1: Ah, il y a plein de messages aussi comme ça. Slougi, la meuf, c'est une salope. Je me répète.
4: Non, elle est pas bien dans son couple.
1: Moi, je suis un peu d'accord avec Marie. Toi, je rigolais, mais je suis un peu d'accord avec Marie.
0: Non, moi, ce qui me dégoûte un peu chez cette meuf, c'est qu'elle reste avec le mec pour la baraque.
4: La baraque.
0: Non, mais c'est vrai, elle le dit. Genre, elle est bien financièrement avec le mec. Donc elle a pas envie de partir avec un autre
4: elle
0: mec.
4: Dit que c'est pour sa fille aussi.
0: Ouais, allez, arrête un peu là.
1: Bah. Bon, j'ai la baraque. Les enfants, on doit jouer la baraque. Un petit peu, ouais.
5: Après, moi aussi j'ai des enfants et ça m'a pas empêché de.
4: Ah, oui, t'as des enfants aussi.
1: Ah, tu vois.
5: J'étais marié.
0: Je pense qu'elle est un peu michto.
1: Il y a Juju, 24 ans, qui nous dit: je suis sorti. Oh, c'est la tranquillité. Elle est tranquille dans sa vie, c'est ça. Elle est à la sécurité. Je veux dire, pas la tranquillité.
4: Ouais, la sécurité. Et toi, tu lui apportes le petit plus.
1: Voilà, c'est ce que disait exactement Mel.
5: Juju. On va dire qu'en fait, moi, je lui apporte tout le reste. La sécurité, moi,
1: Juju qui nous dit: moi, je suis sorti 2 ans avec une fille quand elle était au travail. Je couchais avec sa mère.
0: Ah, oui, bon, ah bah tiens. Ah.
1: Ça a duré 1 an et demi comme ça. Et j'aimais bien. Donc, quand elle était au boulot, tu couchais avec sa daronne.
4: Ah non, mais c'est horrible.
0: Ah bah moi, j'ai pas pu surprendre. Mais l'histoire de la sécurité, que de la doigt dans le cul, tiens.
1: Voilà, doigt dans le cul.
0: Non, mais ah bah, moi, par exemple, tu sais, je suis avec une meuf, admettons, elle est blindée. Ah bah, je pourrais pas rester avec une meuf juste parce qu'elle est blindée.
1: Bravo, Romano. Et pourtant, Dieu sait que tu aimes l'argent.
0: Ah ouais, non mais c'est clair. Ah non, mais tu
4: comprends.
0: Je me dirais pas, ouais, je vais pas passer ma vie avec une meuf juste parce qu'elle a de l'argent, quitte à avoir une vie de merde à côté, tu vois.
1: Bon, on a des réactions qui arrivent. Tiens, on va prendre Camille qui veut réagir parce qu'elle a déjà trompé son mec, je crois, et elle va nous raconter tout ça.
0: Ok, les vilaines.
1: Camille, tu es en direct avec nous, c'est ça? Et t'es à Paris. Salut Camille.
6: Bonsoir.
1: Bonsoir Camille. On va te garder avec nous. Tu bouges pas, Camille. On a Adri aussi qui voulait réagir en direct d'Amiens. Bonjour Adri.
7: Salut.
1: Salut Adrien.
0: Salut Adrien.
1: Toi, tu veux nous parler des doubles relations. T'as vécu ça aussi?
7: C'est ça.
0: Je suis plus double P.
4: Non.
1: Ça, c'est les doubles pénétrations, Marie.
0: Ah, j'adore ça.
4: C'est classe.
1: Ça rime, mais c'est pas la même chose. Toi, t'étais dans le même cas qu'Antoine, c'est-à-dire que t'avais une meuf qui avait un mec, ou alors t'étais toi le. Tu vois ce que je veux dire?
7: Moi, j'étais avec une nana qui était mariée, en fait.
1: Ah, donc comme Antoine. Et alors, comment t'as géré ça avant d'avoir le témoignage d'une fille, Camille? C'est toujours intéressant d'avoir votre avis sur ce genre de truc.
7: Après, moi, on s'est mis d'accord dès le départ. C'était juste une relation où il y avait du sexe, quoi.
1: Ouais.
7: Et du coup, bah, ça a duré 4 ans.
1: Ah ouais, 4 ans quand
4: putain,
1: même.
4: Et que du cul.
1: Bah ouais, c'est bien.
7: Que du cul, ouais.
1: Du cul.
7: Elle était mariée, moi j'avais ma relation.
1: Ouais.
7: Ouais, ça a duré 4 ans, et puis du jour au lendemain, en fait, elle a divorcé, et puis elle s'est retrouvée quelqu'un, et puis voilà, on a mis un terme à notre relation, mais on se côtoie encore aujourd'hui, ça fait 20 ans qu'on se connaît, quoi.
1: Et quand elle a divorcé, ah ouais, donc t'as 35 ans aujourd'hui, depuis l'âge de 15 ans, mais quand elle a divorcé, elle est pas venue avec toi, elle s'est mise avec un autre mec, ça qui est chelou.
7: C'est ça. Ouais, c'est chelou, mais on s'est mis d'accord dès le départ.
1: Non, c'est sa bite.
4: T'étais en
1: couple,
4: enfin,
1: sa béquille. En fait, toi, ouais, t'étais le mec qui lui apportait du plaisir, le mec sexe, quoi.
4: Et tu la voyais souvent, régulièrement, je veux dire.
7: On se voyait, ouais, une fois, voire deux fois par semaine, quoi.
4: Ah, ah putain, quand même. Ah ouais, ah ouais,
0: sur 4 ans, tu l'as invité à tourner.
6: Ah bah ouais. Ça. Ça en fait des litres de sperme.
0: Ah ça.
6: D'ailleurs, c'est un peu sympathique, c'est un petit peu.
4: Mais toi, tu.
0: Mais moi, je connais un mec qui a.
1: Vas-y, Karim, parle bien dans ton, quand on va monter le truc de Karim. Quoi.
0: Ouais, tu m'entends bien, gros.
1: Vas-y, man, vas-y.
0: Ouais, ouais, je t'ai dit, moi, je connais un mec à qui c'est arrivé, en fait, et je bossais à la pizzeria, et il baisait une meuf mariée,
1: ouais.
0: Et le mec, il est venu, il l'a pataté dans la pizzeria.
1: Ah, ça peut mal finir, ouais.
4: Ah, merde, ah bah oui, forcément, ouais, c'est le courant, le gars.
7: Après, ça finit pas toujours bien, là, ça finit bien, donc tant mieux, quoi. Mais bon, après, le pire dans tout ça, j'en suis pas très fier. Moi, je vous parle de ça, c'était il y a quelques années.
1: Mm-hmm.
7: Et son mec, je le connais bien, quoi. C'est pas un ami, mais je le connais. Ouais.
1: Et ça te manque depuis que vous avez arrêté de baiser ensemble tous les deux?
7: Bah non, parce qu'aujourd'hui moi je suis calé, j'ai ma femme, j'ai mon fils.
0: Non, et puis je baise avec son ex-mari.
4: Et le mec il l'a jamais su. Il a jamais su que t'avais baisé sa femme pendant 4 ans.
0: Non, bah moi je l'ai baisé violent.
7: Je l'ai jamais dit à personne, c'était vraiment le secret que j'avais avec elle.
0: Non, mais ça, ce genre de situation, ouais. Ouais, vaut mieux pas voir sa gueule.
4: Ah,
0: non,
4: ouais.
0: Mais
4: bon.
0: Comment dire, t'es petit, c'est, ça c'est, ouais.
4: Ah, c'est clair.
0: Tu as défoncé la gueule.
1: Bon, pour toi, c'était cool en tout cas, Adri, t'as dû t'éclater en fait. Et quand t'étais pas amoureux, tant qu'on n'est pas amoureux, c'est bien.
4: Ah, c'était le bonheur. C'est pour ton pote.
7: Ouais, c'est ça, franchement, c'est les bonnes années.
0: T'as été le pote qu'on rêve d'avoir, quoi.
4: Ah ouais, putain, quel
0: un bel enculé, t'es. Hein? Un bel enculé.
7: Romano et sa spontanéité.
1: Oui, bah oui, toujours.
0: Non mais bon, c'est vrai, non mais avec du recul, un pote qui te fait ça, tu vas pas dire raison. Ah, il est super le mec.
4: Oh.
7: Non, c'est sûr, je suis d'accord, mais bon, comme j'ai dit après, c'est
0: non,
7: comme
0: mais
7: ça.
0: Non mais bon, après c'est oui,
4: oui
0: c'est
4: bon, pas... c'est passé,
1: la prescription,
4: c'est,
1: allez, Adri,
4: c'est quand même dégueulasse.
1: La prescription.
0: Ah, c'est pour rigoler, hein, tant que tu niques pas ma meuf, moi, ça me va. Hein,
4: ah, toi tu t'en fous. C'est clair.
1: Tiens, il y a
7: bon carriol.
1: Bah écoute, merci pour ton témoignage. C'est que t'étais en speed en voiture là. On te salue, Adrien.
7: Ouais.
1: Et puis merci de
7: merci
1: d'être là avec nous tous les soirs. Bah, tu reviens quand tu veux sur Sky. On est là tous les soirs, tu le sais, Adrien.
7: Ça marche. Y a moyen de gratter quelque chose
1: ou
7: pas du tout?
1: On t'envoie le t-shirt Skyrock ou le t-shirt du morning. C'est au choix. Tu as les deux, hein, si tu veux.
7: Ouais, bah les deux.
4: Non, mais c'est là
1: je savais quand je l'ai dit. Tu sais, je savais que j'aurais pas dû dire ça.
4: Bah non, oui, prends les deux, lui.
1: Allez, prends les deux. Bah. Salut, ce soir, c'est Royal. On vous envoie les deux. Allez. Camille, dans un instant. On va prendre du temps pour Camille. Parce qu'on attend avec impatience son témoignage. On attend aussi les doubles appels. Les doubles appels, on les fait tout de suite.
0: Oui.
1: Et y a énormément de messages pour Marie. Marie, pas la nôtre.
0: Ah, tu m'étonnes.
1: Enfin,
0: tu m'étonnes, ouais. C'est vrai que le message qu'elle a passé.
1: Tu es aussi notre Marie, quelque part. Mais tu n'es pas la Marie de.
4: Non, nous ne sommes pas les mêmes Marie.
0: Ah, vous avez des points communs quand même.
1: Ouais, vous aimez le sexe.
0: C'est ça.
1: Toutes les deux. En tout cas, il y en a une qui aurait du mal à se retenir pendant 5 mois. De faire l'amour avec son mec qui est loin, ça c'est la nôtre. Et toi, Marie, toi t'as réussi à tenir le choc, il revient dans 15 jours.
0: Bon, là t'es en train de craquer quand même là.
1: 15 jours, tu vas t'éclater. Et tu demandais, est-ce que tu sais, c'est. Est-ce que te faire. Comment tu as dit, Marie, tout à l'heure?
4: La
0: schneck,
4: je crois.
0: Se faire
1: bouffer
0: la
1: teuche.
4: À la
1: teuche.
0: Et sucer une
1: teub. Voilà, c'est ça. Est-ce que sucer une teub et se faire bouffer la et est-ce que c'est trompé?
0: La teuche.
4: Voilà.
1: La réponse définitive de vos messages pour le sondage express est 93% des gars et des filles qui nous ont écrit ont répondu oui, c'est trompé. Eh bien, on va prendre avec nous.
0: Ah oui,
1: tiens, il y a qui? Dimitri et Amandine, un couple qui est avec nous en direct. Bonjour Dimitri, bonjour Amandine.
8: Bon, le couple.
4: Coucou.
1: Bienvenue à tous les deux.
0: Salut.
1: Alors vous êtes tous les deux au téléphone, mais il y en a un, Dimitri, qui est dans le 72, c'est ça?
8: Non, on est tous les deux dans le 72.
1: D'accord, mais vous n'êtes pas au même endroit parce qu'il y a deux téléphones.
4: Ah non, parce que c'est le fixe, c'est le numéro du fixe.
1: Ah, on a les deux.
0: On entend mieux sur le fixe, c'est pour ça.
1: D'accord, parfait.
0: Mais ils sont au même endroit.
1: Ah, mais vous avez vécu à distance tous les deux, Dimitri et Amandine?
8: Non, c'est pas ça, c'est en fait à la maison, histoire de bien s'exciter. Tenez bien comme il faut envie, en fait, on se met chacun de notre côté.
0: Dans une pièce différente, en fait.
8: Théo.
1: Et
8: puis bon, je les envoie par soit par Messenger, soit par SMS, et voilà. Puis après, bah la suite, elle vient tout seul, quoi.
1: Donc en fait, vous êtes chacun dans une pièce, vous mettez la cam, vous faites une vidéo et vous vous envoyez ça et ça vous excite.
8: Voilà, genre, admettons, moi je suis posé tranquille devant la télé, Amandine elle est tranquille dans la salle de bain en train de faire sa douche, elle se fait des petites photos, des petites vidéos.
1: Elle t'envoie ça.
8: Bah, automatiquement, hein, ni deux, bah ça fait carton. Hein.
1: Ah ouais, donc toi tu bandes devant ta télé.
4: Résultat, ça fait carton.
1: Mais pourquoi vous faites ça alors que vous êtes ensemble? Ça rajoute un peu d'excitation, c'est ça?
0: Excité,
1: c'est un petit jeu?
8: Ah bah Amandine en fait elle est timide, mais elle dit vas-y, dis oui.
1: Ah c'est ça, donc oui, donc j'ai bien compris, oui c'est un petit jeu qui vous excite. Qui
4: ouais, fait... Exactement.
2: Bon écoute, pourquoi
4: c'est
2: pas
4: rigolo.
1: Bah ouais, c'est un truc que tu pourrais faire, tu vois, si t'es vraiment en manque, Marie. C'est pas con ce qu'ils font Dimitri et Amandine. T'es vraiment en manque, tu mets une petite cam, faites votre petit truc, tous les deux. Bah c'est mieux que rien, non?
9: Bah oui, mais au moins eux ils arrivent à conclure. Il y a la chair, il y a le toucher.
0: Mais dans 15 jours il arrive, t'inquiète, tu vas te faire cartonner.
1: Mais oui.
4: Ah oui, elle en peut plus, mon mari.
0: Ça fait cartonner, cartoucher, démonter, dévaler.
4: Tout ce que tu veux, quoi.
9: Ah, c'est Romano.
1: Ah, c'est Romano, oui.
2: Non, mais bon, oui, quoi, c'est toi qui me dis ça. T'es pas classe, Romano.
0: Oui, ça a bouffé la touche.
4: Ah oui, c'est vrai, mais c'est clair.
1: T'es pas classe, c'est vrai, ça, Romano. Ça manque de classe.
2: Non, mais bon, en tout cas, non, mais là, franchement, c'est débile de craquer maintenant. Non, il reste là, t'as fait le plus gros.
1: Bah oui.
2: T'as fait 5 mois, il reste 15 jours.
1: Vous avez déjà été séparés tous les deux, Dimitri et Amandine, pendant une période depuis que vous sortez ensemble ou pas?
8: Ouais, au départ, en fait, ça arrivait, on était séparés pendant une semaine, 15 jours, donc du coup, bah, faut mettre un petit peu de piment à distance, qu'on va dire.
1: Donc pile caméra à distance aussi, vous faisiez vos trucs.
8: Voilà, tout à fait. Soit ça, soit par appel directement aussi, chacun de notre côté, sous la couette, voilà. Enfin, on se trouvait des petits délires.
1: Oh, bah, c'est pas mal, ça. Non, mais ça peut t'aider, Marie, plutôt que d'aller le faire cocu à 15 jours de son retour, c'est quand même un peu con.
4: Hein. Ah ouais, ça serait con, ouais. T'as tenu longtemps, là, déjà.
1: 15 jours, ça passe,
4: bah oui, c'est
1: crème.
4: Rien. Là.
1: Après avoir tenu 4 mois et demi, c'est rien. Tu vois,
4: en même temps, la fin, c'est toujours plus long.
1: C'est la dernière ligne droite, comme on dit.
4: Ah, c'est ouais. Ça.
1: C'est les 100 derniers mètres qui sont les plus difficiles.
4: Non, mais c'est vrai. Hein.
1: On dit ça, moi, qui fais du sport.
4: Ah bah oui,
2: bah ouais, attends.
1: De la Formule 1.
2: Non, mais c'est juste dans la tête. Niveau. Moi qui fais du vélo.
1: Oui, vas-y, ah, Romain.
2: Alors.
1: Toi, moi, je suis sur une Formule 1. Toi, t'es sur ton vélo.
2: Chacun non, mais là, cet après-midi. Non, parce qu'au début, moi, tu sais, je fais 30 minutes de vélo, là. Mm-hmm. Tu sais, pour travailler le cardio. Ouais. Et en fait, la première fois, tu sais, au bout de 5 minutes, j'avais plein de cul. Je dis à la meuf, ouais, j'en peux plus. Elle me dit, ouais, faut tenir. En fait, j'ai remarqué un truc, c'est que le mental.
1: Bah oui.
2: Parce qu'à un moment donné, tu sais, tu te dis, ouais, bah, en fait, je me dis, ouais, vas-y, quand j'ai fait un quart d'heure, je me dis, ouais, bah, finalement, j'ai déjà fait la moitié, et puis, tu sais, psychologiquement,
3: ça t'aide à avancer.
2: Ouais, ça t'aide à avancer, tu sais, je me dis, allez, vas-y, c'est con de lâcher maintenant, il reste pas grand chose.
1: Le mental, Marie, t'as vu? Le mental, tout est là-dedans.
2: Ah, ça joue, hein, ça joue
9: grave. Mais j'ai le mental, c'est pour ça que j'ai tenu 5 mois.
1: Bravo. Eh ben, écoute.
4: Ouais, c'est vrai, ouais.
1: Pour la prochaine période où vous serez séparés tous les deux, vous avez la méthode de Dimitri et d'Amandine. Qui est pas mal. Ça fait combien de temps que vous êtes ensemble, Dimitri et Amandine, tous les deux?
10: C'est 15 ans qu'on est ensemble.
1: Ah bah tu vois, au bout de 15 ans, vous trouvez encore des petits... Bonjour Amandine.
10: Bonjour.
1: Coucou. Toi, c'est quoi qui t'excite là-dedans, le fait d'être dans une pièce, toi, lui, dans une autre pièce, et de vous envoyer des petites photos, c'est quoi?
10: Ça, histoire de la guicher un peu, et puis bah, ça pimente un peu la vie de couple, parce qu'au bout de 15 ans, faut changer un peu.
1: Faut trouver des trucs, oui. Non mais c'est bien, moi je vous trouve mignons tous les deux, Dimitri et Amandine.
10: Merci.
1: De rien.
4: Merci.
1: Je vous trouve tellement mignon que je vais vous envoyer le t-shirt Skyrock à la maison, tiens.
8: Et dans un amour dit foule.
1: Mais je sais, Dimitri. Et dans un instant, on aura Nico qui veut réagir et qui veut donner des conseils aussi à tous ceux et à toutes celles qui sont loin de leur chérie et qui ont du mal à tenir le choc. Allez-y. Il y en a qui ne tiennent pas du tout le choc d'ailleurs. Hein. Le message de Manu là sur l'appli Skyrock qui lui ne peut pas tenir plus de 15 jours sans baiser. Donc si ma meuf part 5 mois, c'est direct cocu. UE. Comme tu l'as mis.
2: Ah ouais,
1: ouais. Ah ouais. Donc tu vois, t'as de la chance.
4: Bah, son mec aussi, hein.
1: Avec ton Amandine.
4: Ah oui. Pour Dimitri, ouais.
1: Oui. Et pour Marie aussi.
4: Ouais,
1: Marie.
4: Au mec de Marie aussi.
1: Même toi,
4: ouais.
1: Marie, t'as de la chance. Bon, Dimitri, Amandine, on vous embrasse et puis vous revenez quand vous voulez.
8: Salut l'équipe, bisous à tous.
1: Salut. Dans un instant, Nico. Donc bouge pas, Marie, reste avec nous. Le problème du mois aussi, avec une belle brochette. On va parler de sexe et de problèmes de sexe.
2: Absolument, ouais.
1: Ouais. En gros, Romano, tu peux nous dire, mais très, très, très rapidement, qu'est-ce qu'on aura au programme?
2: Ah ben, on aura une meuf qui pleure de plaisir. Mmh. Une meuf qui adore baiser avec des travestis.
1: Voilà.
2: Une meuf qui écrit parce que son mec filme leur acte sexuel et ça pose des problèmes forcément.
1: Ça, c'est pour Guigui, ça.
2: Un mec un peu comme Cédric qui est accro aux putes.
3: Bah grave.
2: Et encore un
1: pute la pute.
2: Et encore un mec un peu comme Cédric qui adore se faire enculer.
1: Voilà,
2: j'attends me faire enculer.
1: Allez. Le détail dans 10 minutes, 10 minutes à quart d'heure, on attaque le problème du mois et là on attaque nos doubles appels tout de suite sur Skyrock.
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1: Allez, on va bien rigoler, c'est parti. Le double appel sur Skyrock. Les numéros, on les a testés. Ils sont donc prêts, ils sont dans le standard. Allons-y. C'est l'heure de la connexion tout de suite. Est-ce qu'on va arriver à connecter tout le monde?
2: Allez.
1: Est-ce qu'on va avoir de bons dialogues avec de belles familles ce soir? Ça y est, c'est parti, ça sonne. On y va.
11: Allez. Oui.
1: Ils sont là.
11: Allô? Allô, c'est qui? Ah ben c'est qui? Non, c'est vous qui appelez, c'est qui? Ah non, je n'ai rien appelé personne, moi je regrette, hein. Ah bon, alors c'est bon. Ah ben, je sais pas.
13: Allô? Allô?
11: C'est vous qui avez appelé.
13: Allô?
11: Allô?
1: Oui, allô?
11: Allô?
13: Allô?
11: Attends, je peux parler?
13: Non.
11: Allô?
13: Ouais.
11: Vous deux, c'est rien.
13: Allô?
11: Allô? Oui?
13: Allô?
11: Oui?
13: Allô?
11: Je m'écoute.
13: Allô? Allô? Allô?
11: Vous avez dû faire une erreur.
13: Tu es comment là? Tu es en usette là?
14: Allô?
13: Allô, oui?
11: Oh, ta gueule, me fais pas chier, voilà. Connard.
14: Oui, bonjour.
1: Oui,
14: bonjour.
1: Oui, bonjour.
14: Oui.
1: Oui, allô?
14: Vous m'avez appelé? Qu'est-ce que... Bah écoutez, je pense qu'il y a un bug parce que ça fait deux fois que ça sonne chez nous, visiblement, c'est pareil chez vous.
15: Ah oui, oui, il y a un problème sur la ligne.
14: Ouais, sûrement. Bah, il y a du vent dehors, je sais pas, ça dirait peut-être un peu de truc qui passe.
13: Il faut qu'il t'encule, là.
14: Pardon?
1: Voilà.
15: Oh là là.
14: Ah. Allô?
13: Mais tu es toujours aussi chaud, là?
14: Oh! Oh! Merde!
11: Vous êtes fait pirater, là, hein?
13: Bonjour. T'es en train de te branler?
11: Oh putain, mais c'est pas vrai. Écoute, t'es en train de te faire. T'es se branler, toi? Oui? Oui?
13: J'ai une bonne bite, là.
11: Va te faire enculer. Bah maintenant que vous avez bien parlé, j'ai relevé le numéro de téléphone là.
13: Ouais, je suis en train de me branler là, bien comme il faut là.
14: Bah t'es à moitié chieux, espèce de salaud dégueulasse, va.
11: Oui, oui. Bah moi aussi j'en ai rien à branler, mais.
13: J'ai pas entendu, excuse-moi.
11: Oui, va te faire foutre.
13: J'ai pas entendu, excuse-moi.
14: Ah, pas chier, non, ouais, ferme ta gueule, gros con.
11: Va te faire foutre.
1: Comment?
11: Va te faire foutre. Ah,
1: comment?
11: Va te faire foutre.
13: J'ai une bonne bite, là.
14: Eh ben c'est bien, moi aussi, tiens, bon, et le pauvre type,
11: va. Va te faire foutre.
1: Bon, il est le pauvre type, voilà.
11: Oui.
1: Ah, ne quittez pas, je vous passe quelqu'un tout de suite, vous bougez pas, hein.
14: Allô?
11: Oui.
14: Oui, oui, allô, oui.
1: Il y a une dame qui veut vous parler, monsieur.
14: Comment?
1: Allez-y, madame.
16: Bonjour, vous êtes sur la messagerie Orange.
1: Parle, madame.
2: Répondez-lui, monsieur.
1: Elle est sur la messagerie Orange.
14: Oui.
1: Bah, dites-lui quelque chose.
14: Bah, je sais pas, moi, pour que Orange, bah si, bah, et puis après.
2: J'ai rien compris.
1: Bah, elle vous a dit qu'elle était sur la messagerie Orange.
2: Avec quelle couleur votre messagerie, vous? Pff, il est con, lui.
14: Bah.
2: Je sais pas, allez-y.
1: Et pas.
3: Ah, je... Il a pas regardé. Ah,
2: regardez-moi la couleur, regardez dans le téléphone.
1: Elle est orange, sa messagerie, à lui. Là.
2: C'est où il est parti?
1: Elle est partie, monsieur.
2: Il
3: est parti regarder.
1: Voilà, il est allé regarder la couleur de sa messagerie. Il est allé voir sa femme. Eh, ma chérie, quelle couleur, la messagerie? Orange et comment, la messagerie?
3: Putain, merde.
11: Oui?
13: Oui, allô?
11: Oui, comment vas-tu? Non, mais ça va?
1: Ça va.
11: Vous êtes qui?
13: Patrick.
11: C'est ça qui fait que t'es appelé comme ça.
2: C'est vous, madame, qui arrêtez pas de nous appeler.
11: Bah non, on vous appelle pas.
2: Si, vous nous harcelez.
1: Vous nous harcelez au téléphone.
2: C'est que je suis
11: là. Non, mais ça suffit quand même, vos conneries, là. Ça fait 4 fois que vous appelez.
13: Ah, mais c'est pas nous, hein.
11: C'est mannequin, là. Hein. Non, mais attendez, nous. Là. Moi, j'ai porté plainte à la gendarmerie.
2: C'est la dame et les zinzins.
3: Les zinzins.
11: C'est bande de cons, va.
1: C'est elle et les zinzins nous insultent.
13: C'est
1: une femme
13: qui a dit qu'on est des bandes de cons.
2: C'est la dame qui parle là, qui nous harcèle.
1: Vous avez entendu la dame et les zinzins là?
13: Allô?
1: Les zinzins, c'est je sais
13: problème,
1: pas.
13: Ça.
11: Allô?
13: Allô? Je ne comprends rien du tout à ce que vous racontez.
1: Il y a une dame, c'est une ch'touffe au téléphone.
13: Ouais, j'ai une bonne bite surtout. Hein.
1: Il y a un obsédé sexuel qui est dans le téléphone aussi.
11: Et vous êtes qui?
1: Ah, moi, je suis
11: Patrick.
1: Moi, je suis un particulier. Il y a un type qui s'appelle Patrick, arrête pas d'appeler tout le monde avec une dame zinzin aussi.
13: T'as mis un petit peu de d'eau dans la chatte, là?
1: Vous entendez?
13: C'est le tête de con qui ne sait pas quoi faire.
11: Allô, tu m'appelles? Tu m'as manqué hier?
1: Ah, salut mon bébé.
17: Oui, va te faire foutre.
2: Va te faire foutre.
1: Oh, t'es pas gentil, toi, dis donc. Oh là là, t'es pas gentil. J'étais à fond dans mon romantisme, là. Salut mon bébé. Oh là, c'est dommage. Bon, bah écoutez, j'aurais presque. On aurait cru un clash de la drague à la fin.
2: Ouais, un petit peu.
1: Bon, dans un instant, on va attaquer le problème du mois. Problème du mois, sommaire du problème du mois à retrouver sur Skyrock. Et on revient à Marie qui est en couple et qui t'en manque de sexe.
4: Ouais, c'est ça.
1: On va en reparler parce qu'il y a plein de réactions qui arrivent. Mais oui, Marie, il y a plein d'auditeurs qui sont comme toi, qui ont très envie de sexe ce soir. Eh bien, restez bien sur Skyrock. On vous donne tout sur Sky tous les soirs.
4: C'est ça.
1: C'est Radio Libre jusqu'à minuit.
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1: 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Oh, qu'on est romantique là, il y a RN Boy et mon bébé. Et du romantisme à fond dans un instant avec le problème du mois sur Skyrock.

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0: Mais ouais, Radio Libre sur Skyrock. Ouais. Attention, vous êtes prêts, il y a le problème du mois qui arrive. Le problème
7: chaud,
0: du mois.
7: Chaud.
0: Ah oui, il est chaud, chaud, chaud. Hein. Ne le loupez pas, c'est tous les jeudis soirs. On aide des gens qui sont parfois pas comme nous au niveau sexuel et on se dit heureusement d'ailleurs.
5: Ah ouais, c'est clair.
7: C'est mieux.
0: C'est-à-dire qu'on aimerait pas forcément avoir leurs problèmes.
5: Ah non.
0: Mais comme on est solidaires sur Skyrock, on leur file un coup de main. Le problème du mois, on va aller faire un tour sur le net, du côté des réseaux, vous savez, des réseaux, des forums, des sites internet où des gens peuvent écrire, ils écrivent leurs petits problèmes.
4: Ouais.
0: Et nous, on s'en occupe tous les jeudis soirs avec le docteur Romano qui arrive. Un problème de famille avec un gros con dans la famille. Vous avez un gros con dans la famille.
4: Ouais, c'est moi.
0: Et bien vous,
3: ouais, serez, grave.
0: Vous serez représenté. On parlera peut-être d'amour au taf aussi. Et puis tout de suite, on va revenir au problème de distance. Vous savez, quand vous êtes loin de votre chérie, c'est pour Marie qui est en couple, son mec en Autriche, tout ça. Enfin, on va faire un petit point là-dessus.
4: Elle en peut plus.
0: Et on va retrouver Nico. Alors, c'est bien d'appeler pour Marie juste avant le problème du mois. Non, c'est pas Nico qu'on va. Ah, si, c'est Nico.
4: C'est Nico.
0: Nico.
4: Ah, ouais.
5: C'est bien Nico.
0: C'est lui. Nico qui est avec nous. Toi, t'es à Grenoble, Nico, et t'as 30 ans. Bienvenue à toi, Nico.
9: C'est ça, merci beaucoup.
4: Salut Nico.
9: Salut à toi.
0: Alors Nico, toi tu nous appelais pour réagir par rapport à Marie. Marie qui était séparée pendant 4 mois et demi de son mec. Donc un jour elle le retrouve.
4: Ah, elle a la dalle.
0: Alors toi Nico, t'as déjà été séparé de ta meuf pendant une longue période. Comment ça?
9: Ouais, bah là ça s'est passé là. Pendant 5 semaines séparé de ma compagne. Parce que moi à cause du boulot, parce que je suis à mon compte et tout. Donc à cause du boulot j'avais beaucoup de travail, j'ai pas pu partir en vacances avec elle.
0: Donc toi tu t'as fait elle s'est barrée en vacances.
9: Elle est partie pendant 5 semaines.
4: Ah, putain, moi ça m'énerverait, tu vois.
5: Ah, ça, c'est
9: non, chiant. Elle est partie rejoindre ses enfants parce qu'ils n'habitent pas dans le même pays. Donc voilà, je ne vais pas lui interdire d'aller voir ses enfants. Elle les
0: Romano,
5: c'est chiant. Ouais, c'est sûr, mais, non, mais c'est bon, vrai que c'est chiant.
4: Non, mais moi, ça me casse les couilles, tu vois, que je bosse,
9: après,
4: qu'elle se barre en vacances sans moi.
9: C'est moi qui ai choisi de rester au travail, tu vois.
5: Ah ouais, c'était ta boîte.
4: Ouais, mais bon, moi, je suis très égoïste et ça m'aurait fait chier. Mon ami,
5: comme ça, c'est dit.
0: Ah, tu lui aurais fait la gueule?
4: Non mais bon, j'enlève le côté enfant que là je peux comprendre, tu vois.
0: Oui.
4: Mais admettons demain, je sais pas, pour
5: X ou Y,
4: pour X et raison.
5: D'accord, je l'ai dit pour toi, t'inquiète pas.
7: Mange un sucre, Romano.
4: Mange un sucre. Là, je suis vraiment. Vous êtes en train de me perdre.
7: On s'en rend compte, mais je vous le dis.
4: Donc non, mais elle part en vacances sans moi. Elle me dit ouais, je pars. Et moi, je suis obligé de rester. Ça me casse les couilles.
0: Très vexe.
4: Non, pas vraiment vexe, mais
3: ça me casse.
4: Ah ouais, je ferai la gueule, ouais, c'est clair. Ah, je ferai la gueule, je
3: ouvrirai ses vacances.
4: Ah, c'est clair.
0: Oh la pauvre, t'imagines 5 semaines quoi. De vacances.
4: Non, mais 5 semaines, bon, de question qu'elle se barre 5 semaines sur moi.
0: Ah si, Nico, elle s'est barrée 5 semaines.
4: Non, mais bon, Nico, il accepte, il est gentil.
3: C'est qu'elle profite.
0: C'est bien.
9: Ah, moi, c'est sûr, s'il n'y a pas les enfants mieux, elle part pas 5 semaines, c'est clair.
4: Ah, on est d'accord.
0: Elle est relou.
9: Ah, bah oui, ça c'est clair.
4: Non, mais. Elle bouge pas, reste là, qui me fait à manger, moi.
0: Genre, elle va se faire chier pendant 5 semaines à Grenoble alors qu'elle pourrait être au bord de la mer.
4: Ah, bah, je lui dis direct. T'es ménage
0: juste parce que tu seul. Juste parce que tu travailles, dit.
5: Mais non, mais je rêve.
4: Et là,
5: ça, il arrive à le dire. Hein. Ça, alors ça, il n'y a pas de problème.
4: Ah, ça va mieux quand je suis mis au
5: vent. S'exprimer. Sans souci.
0: Et comment ça s'est passé alors, Nico?
9: Eh ben, comment ça s'est passé? Ben, tout simplement, bon, déjà, les premiers jours, elle est partie, j'étais un peu dégoûté, donc je restais, à part à mon boulot, je restais enfermé à la maison et tout, pas bien. Puis après, ben voilà, après, ben en fait, ben maintenant, il y a avec les réseaux sociaux, les machins comme ça, WhatsApp, compagnie.
0: Ouais.
9: Bah voilà, bah on fait pendant bah tout court, hein, même s'il y a une heure de décalage de là où c'est qu'elle était, de là où je suis, une heure de décalage horaire, bah voilà, c'est con, bah on s'adapte à l'heure du repas, bah on se met la petite vidéo, on mange ensemble déjà, au moins bah voilà.
0: Ah, vous avez fait ça, vous carrément mangez ensemble,
9: ouais, carrément, ouais. Bah pourquoi pas, et à un moment on a un couple, hein, et ma foi.
0: Non mais c'est marrant de manger ensemble par vidéo interposée.
9: Bah, regarde, je vais même pas te cacher les choses, tellement il y a des fois elle prenait sa douche, moi je prenais la mienne, sans rien de sexe, attention, hein, elle prenait sa douche, on discutait en même temps, on se lavait en même temps.
0: Et t'as, bandé sous la douche quand tu l'as voyé prendre sa douche.
9: C'était dans la troisième partie, ça.
4: Ah. Alors, celle qui nous intéresse, vas-y.
0: Passons direct à la troisième partie.
9: Bah, après,
4: bon, alors, on sort de la douche, là.
9: Il y a des moments, mais c'était même sans sortir de la douche. C'est des moments où j'ai dit, moi, j'ai envie de toi, j'ai machin, tata, tu me manques, j'ai envie. Voilà, à un moment, on est tous humains, on a des besoins. Elle, pareil, et puis, on se faisait des petites vidéos, des petites live-cam, et puis voilà, on se faisait ce qu'on avait à faire.
0: Donc, par cam interposé, en fait, vous aviez une vie de couple. Vous mangez ensemble, prenez votre douche ensemble.
9: Voilà.
0: Et
9: tout simplement.
0: Vous faites l'amour ensemble.
9: Voilà. Mais alors là, c'était plus de la touchette. Hein.
0: C'est-à-dire que quoi, tu lui montes ta bite, tu lui montes ta bite, tu te branles, voilà, et elle fait la même chose, elle se touche.
9: Voilà, exactement.
4: De toute façon, à distance, il n'y a pas vraiment rien de faire autre
5: chose. Oui,
4: hein.
5: C'est sûr.
4: Pas mettre, si, ta, bon, pas mettre ta bite dans ton téléphone. Hein.
9: Ah non, non, ça rentre pas dedans, non, je suis désolé. Non,
0: non mais tu peux faire un petit scénario, un petit.
9: Excuse-moi, j'ai pas un micro comme toi.
5: Bam.
4: Le chien est désagréable. Elle a bien fait de se barrer, j'espère qu'elle est parvenue.
9: Si elle est bien revenue, elle a pris cher quand elle est revenue. On s'en permet deux jours, on s'est mis cher tous les deux.
4: Ah, elle peut plus marcher, la pauvre. Bim.
5: Pas quand même.
0: Bon, ben voilà, donc pour Marie, quelques petites idées. Ouais, c'est vrai qu'on peut aussi.
9: Ouais, mais voilà, après, je sais pas, après, tu vois, regarde, même par 5 semaines, une semaine ou 6 mois, ça vaut le coup de foutre toute ta relation en l'air pour. Je sais pas.
4: Non, mais ça, c'est vrai, là. Là, il reste 15 jours, c'est bon, tu peux te dire.
9: Bah ouais, t'as fait le plus gros déjà, même s'il repart. Après, tu prends un avion à la dernière minute, tu vas, tu le rejoins un week-end, c'est fini.
4: Ou un week-end et tout, bah ouais, non, mais vrai. Bon, et puis il est quand même là deux mois, donc il faut pas.
9: Tu te tapes un délire, tu veux une chambre d'hôtel, tu te tapes un délire, vous rejoignez, vous passez une nuit de ouf et tu rentres le lendemain, c'est fini.
0: Tu vois, Marie, on t'a donné plein d'idées pour tenir le choc.
5: Ah ouais.
9: Ben, il y a plein de solutions maintenant, avec tout ce qu'on a comme possibilité, il y a plein de solutions. Regarde, il revient dans 15 jours, tu t'organises pour dans. Puisqu'il repart, je sais pas, 4-5 mois. Ouais. Tu t'organises pour dans 2 mois, tac, tac, tac, tu t'organises maintenant à faire classer, on n'en parle plus.
0: C'est bien, Nico.
9: Et tu vas retrouver ton homme, et puis voilà. Et pourquoi aller chercher la merde ailleurs alors que t'as ce qu'il faut?
4: Et là, je vais vous lire un message de fidélité et d'amour.
0: Ouais.
4: My, mon mec, il vit au Maroc. On est ensemble depuis 3 ans. Putain, que je le trompe à gogo. J'aime trop la bite.
9: Bien. Bah, c'est une de la casse alors. C'est une de la casse.
0: Merci à toi, Mimi, 22 ans, je vois ta
4: réponse. Bye,
0: message positif.
9: C'est une de la casse, elle a la dalle.
0: Elle
4: parle bien. Oh.
0: Hey, tenir 3 ans, c'est pas facile non plus. Hein. Toi,
5: 3 ans, c'est long.
0: Je vais pas te jeter la pierre, My, parce que 3 ans, faut tenir le choc là. Bon, bah merci à toi pour le message, Bye. Merci Nico pour le témoignage et pour toutes les idées que vous avez laissées pour Marie. Et Marie, on t'envoie ton t-shirt Skyrock à la maison. Nico, même chose à Grenoble, t-shirt Skyrock, il est pour toi. C'est parti.
9: Plaisir en plus.
0: Attends,
9: vous me dédicacez tous.
0: Tu veux qu'on te dédicace en plus? Faut que c'est avec ce
4: qu'on va le souiller, quoi.
0: Et on va te dédicacer ton beau t-shirt. Marie, des bisous. Allez, aussi. Hein.
8: Comment?
0: Des bisous.
8: Ben, merci, je vous embrasse aussi. Je peux faire une dédicace?
0: Oui, et rappelle-nous quand il revient là, d'ici 15 jours pour nous raconter un petit peu ta première vie.
4: Qu'est-ce qui s'est passé?
5: Ouais. Ouais, faut plus pouvoir parler.
0: Ah, tu pourras marcher surtout.
5: Ouais, aussi, ouais.
8: Ben, j'aurai pas le temps du tout.
0: Ou alors t'auras pas le temps, ouais.
5: Tu seras plus pleine.
0: Bon, dès que t'as un moment, tu nous rappelles. Vas-y, petite dédicace, Marie.
8: Ça marche. Une petite dédicace à ma petite Manon, dite Blanche-Neige, à ma petite Emeline et au père de Titi.
0: Eh bien, on embrasse tout le monde. Merci, Marie.
4: Salut,
8: cool, bisous, courage,
0: c'est gentil, merci Marie. Hey, salut Nico, raccroche pas.
4: Ciao.
0: Et puis là, il est l'heure d'en trouver le docteur Romano. C'est lui, Romano, qui te fait faire du sport.
4: Ouais, c'est lui, c'est mon coach. D'ailleurs, je vais vous laisser avec le docteur Romano là.
0: C'est grâce à lui que tu as pris 6 kilos depuis 6 mois.
4: Ah non, c'est pas pris 6 kilos.
6: Ouais, sa programmation, elle est bizarre. Hein,
4: non, au départ, ça fonctionnait bien. Oui. Après, j'ai changé de coach entre temps. J'ai décidé de prendre le docteur Romano qui coûtait moins cher.
6: Ah, moins cher.
4: Mais, effectivement, c'est moins cher à tous les niveaux. Oui.
0: Bon, le problème du mois, ils ont des problèmes, ils sont sur le net, on va s'occuper d'eux. C'est parti pour le docteur.
4: Bon allez, je vous laisse avec le docteur.
0: Le docteur Romano est là.
4: Pendant ce temps-là, je vais faire quelques pompes.
0: Vas-y. Le grand sportif. Problème du mois, on est allé sur le net pour chercher des gens qui avaient des soucis et pour les aider.
10: Bonsoir.
0: Bonsoir Pamela.
10: Salut.
0: Et c'est nos 5 patients de la semaine qu'on va découvrir tout de suite.
10: Tenez docteur, vos dossiers. Merci Pamela.
0: Et oui, ils arriveront.
10: Je vous donne rendez-vous demain soir, moi.
0: En équipe.
5: Évidemment.
0: Demain soir. Ah oui, pour les pervers.
10: Ah bah évidemment.
0: Les pervers du vendredi soir.
10: Demain, ça va juter.
4: Ah oui, bah
0: voilà.
4: Oui.
0: Peut-être même ce soir, Pamela.
4: Ouais, non.
0: Elle est belle, Pamela.
10: Pamela.
0: Oh là, c'est Pamela.
10: Il fait plus la différence. Complètement.
0: Bon, donc sur le net, il y a des gens qui écrivent dans des forums, dans des sites, ils ont des soucis. Et donc nous, on les récupère. Et ouais, fait un peu voiture balai.
4: Ouais, c'est ça.
0: On les récupère le jeudi soir et on essaye de les aider. Alors.
4: Et la première, c'est Farida. Farida, elle a 29 ans, elle est de Nice, elle a écrit femme au féminin.com. Alors, elle a un problème, c'est que à chaque fois qu'elle fait l'amour, elle pleure. Elle pleure de plaisir.
0: Ah, bah ça va.
4: Ah, bah ouais, non, mais ça va, ça va moyen.
0: Non, mais de plaisir, elle pourrait pleurer de douleur, ça sent encore.
4: Non, mais elle fait. Mais tu sais, elle pleure. Ah,
0: comme ça.
6: J'ai retombé, moi, une fois sur une meuf comme ça.
0: Toi, t'es une meuf qui t'a fait pleurer à cause de ton visage.
6: Ah, elle a chialé, ouais, tu sais que ça m'a. Non, mais ça m'a fait flipper, gros.
0: Mais elle pleurait, mais comment? Comme une
6: enfant. Non, mais la chialé, c'est comme. Non, mais. Ah, mais elle a chialé pendant que je la baisais. Et je lui dis, mais ça va?
4: m'a dit ouais, continue.
6: En chialant, tu vois.
7: Et toi, tu continuais?
6: Eh ben, j'ai continué, ouais.
0: Ah, ok. Bah, elle te dit continue.
4: J'arrête pas.
5: Ça peut surprendre, effectivement.
4: Non, mais Farida, bon, elle, ça la met mal, mais tu sais, elle dit, elle a pas forcément beaucoup de plaisir. Hein. Mmh. C'est dès le départ, genre, tu lui cardes des doigts, par exemple.
0: Elle pleure.
4: Ah, elle se fait chialer, ouais. Et elle chiale toute la relation, quoi. Et les mecs, elle en peut plus, tu sais. En fait, elle arrive pas à se retenir. Oh, tu sais, elle dit, elle a les larmes, comme si elle était triste, elle a les larmes qui montent. Et après, il faut que ça sorte.
0: Imaginez, vous sortez avec une meuf, les gars, non, première fois vous l'amenez au lit, elle se met à pleurer. C'est qui t'est arrivé, Karim, toi?
5: T'hallucines.
6: C'est la première fois, ouais.
0: Ouais. Et non, moi, il n'y en a pas eu d'autres derrière?
6: Non.
0: Ah, bah, c'est toi qui n'as pas voulu parce que tu t'es dit elle est trop chelou, ou c'est elle qui n'a pas voulu?
6: Bah, je sais pas, je sais pas, gros.
0: Donc, c'est elle.
6: Non, mais je l'ai même pas rappelé, même moi.
7: Non, on a compris, c'était elle.
6: Ah, excuse-nous, Guigui, professionnel.
7: Tu parles à l'expert, là, attends.
0: Il en a fait pleurer des filles, mais sans même faire l'amour avec elle.
7: C'est
0: vrai qu'on les regarde.
7: Un paquet, même.
0: Elle le regarde dans la rue, ils sont là. Il m'a fait mal aux yeux.
4: Cédric, pareil, c'est pareil avec son odeur de nion. C'est terrible. Oh, salut, froid.
3: Bien, toi.
4: Bon, en tout cas, bon, ça la gêne, elle, parce que c'est horrible. Elle dit, ouais, c'est... les mecs, ça les met mal à l'aise. Et puis tous les mecs qu'elle a, ils lui disent, bah, pareil que Karim, ils lui disent, mais qu'est-ce qui t'arrive?
0: Bah tout oui.
4: Ça. Non, mais ça lui gâche des histoires d'amour, quoi, des histoires d'amour, des plans cul et tout.
0: C'est... Pauvre Farida.
4: Là, à chaque fois, les mecs, ils la rappellent pas, tu vois. Bon, ils se disent, l'autre, est complètement dépressif. Non, mais tiens, elle peut pas expliquer.
5: Elle fait flipper, quoi.
4: Non, mais qu'est-ce que tu veux expliquer? Tu sais, elle explique, c'est un coup d'un soir. Qu'est-ce que tu veux expliquer au mec? Le mec, il croit que c'est... elle est perdue, quoi.
5: Oui, forcément.
4: Bon, alors, donc, c'est Farida, le premier numéro 1, l'hôtel chiale comme une madeleine, elle se prend un doigt. Bon, Salomé, c'est la deuxième, elle a 35 ans, elle est chatou. Elle a écrit
0: Salomé
4: au forum, ouais, elle a écrit au forum psychologie, et elle, en fait, elle adore baiser avec des travestis. C'est une fille, hein.
0: Voilà.
5: D'accord.
4: Bah, c'est plus rare. Elle adore.
0: 35 ans, là.
4: Ouais, 35 ans. Elle adore quand c'est un mec déguisé en fille et genre qui soulève sa jupe et qui met sa queue, tu vois.
0: Bah, comme tous les fantasmes existent, ça m'étonne pas, tu vois.
4: Ouais, ouais, bah, elle, c'est son truc.
0: Bah, le mec, il faut qu'il ait une bite, par contre.
4: Ah, bah, ouais,
0: mais c'est travesti, c'est pas transsexuel, très bien.
4: Ouais, trans opéré, parce qu'après, il y a des trans qui sont pas
0: opérés. C'est compliqué la vie aujourd'hui. Hein, vous avez...
4: Eh ben, en tout cas, elle, c'est son truc. Elle adore un mec habillé en femme, elle, ça l'excite terriblement, quoi.
0: Oh bah, ça, je pourrais lui offrir. Ah, c'est pas la seule.
4: Ouais, c'est vrai que c'est son petit péché mignon.
7: Bah, grave.
4: Un petit péché mignon.
7: On y allait avec Romano souvent, tu sais, on allait au Bois de Boulogne.
4: Mais arrête de me mettre dans tes histoires.
7: Bah, parce que c'est la vérité, tous les week-ends, tu l'es passé là-bas, ma gueule.
4: Ouais, mais sans toi.
7: Bah, il y allait tout seul.
4: Parce que Cédric.
7: S'amuser tout seul, quoi.
4: Les deux, trois fois, on y allait ensemble, Cédric se faisait rejeter par les
0: travestis. Ah, c'était
5: c'est
7: des cailloux,
5: ouais.
7: Là, je me suis fait rejeter une fois.
4: À chaque fois, un soir, on y va, s'il te plaît.
0: C'était en direct dans l'émission, les plus fidèles et les plus anciens s'en rappellent peut-être de cette histoire.
4: Ah, mais c'est bien, trouvait qu'on fasse le test.
0: Ah, faudrait qu'on le fasse, oui.
4: Et on était parti, il y avait Yovan de la Sécu qui conduisait, et Cédric y allait, il ouvrait la fenêtre, il était là, oh, salut beauté. Et le mec était là, oh, quoi, le mec, la meuf plutôt, oh là, je suis tombé, je suis là. Alors, s'il parlait pas, il se barrait, tu sais, voilà.
7: Mais quel mytho.
0: C'était en direct, Cédric, il dit pas que c'est un mytho.
7: Ça arrivait une fois, ça.
4: Ah, c'était à chaque fois. Cette soirée-là, tu t'es fait cale.
0: Je me rappelle, c'était un vendredi soir avant le week-end.
4: Et après, je me souviens, l'apothéose de la soirée était quand même qu'on se promenait dans le bois. Et là, on a vu un travelant en train de chier.
7: Ah ouais,
4: devant tout le monde, c'est normal, quoi.
0: Il s'est enculé juste avant, ça a peut-être tiré la merde.
7: Ah, l'autre, il a posé un cake.
4: Non, mais
7: normal,
4: tu peux au moins. Non, mais dans le chemin, tu sais.
7: C'est cache-toi un peu, quoi.
4: Ouais, vas-y.
0: Tu sais, sur la route.
4: Non, mais.
7: Non, en fait, il y avait la route. Il y a le trottoir, il y avait genre à 10 mètres. Tu sais, il a levé sa jupe, il a chié normal.
4: Et t'avais les gens
7: dans l'herbe,
4: qui marchaient.
7: Putain, normal,
4: l'eau est en train de chier.
7: Ah ouais, chelou.
4: Un chat en train de chier.
7: Ah, t'as posé un truc.
0: Et c'est d'ailleurs de là que vient ce son.
7: Le caca, c'est bon.
0: Je vais nettoyer.
4: Voilà, je peux me mettre en dessous, madame.
7: Non, mais Cédric, il faudrait retenter, ça se trouve, t'as la cote maintenant, on sait jamais.
0: Eh bien sûr.
7: Guigui, elle est excitée. Non, mais pourquoi pas. Moi, je suis pour que tu réessayes, en tout cas.
4: On va organiser ça. Prochainement.
7: On prend ta caisse, hein.
4: Non. C'est mort. Prends assez de Yovan. Il a déjà laissé un pare-brise.
0: Ouais, c'est bien. Oui, parce qu'il s'était fait caillasser en plus. Hein.
4: Ouais, ça, c'était dans la rue des branleurs. Mais tu sais qu'il voulait retourner les tabasser derrière.
7: Hein. Il était chaud. Ah ouais, ouais. Il était vénère. Ah,
4: non, mais heureusement, il y a Oran, autre mec de la sécu.
11: Parce que si Yovan veut te tabasser, t'es dans la merde.
4: Plus posé. Non, mais il l'a retenu. Parce que le mec, il a dit, là, je vais y aller après l'émission. Je vais aller lui niquer sa race.
7: Voilà. C'est, allez, c'est, pas bon,
0: c'est le calme serbe.
4: Ah, bah, bien sûr. Ah, non, mais il était fou.
7: Ah, mais grave.
4: En même temps, bon, il s'est fait fendre son pare-brise avec un caillou. Donc, pas plaisir.
11: Enfin, moi, si je suis au bas de Boulogne et qu'on me fend mon pare-brise avec un caillou, je m'en vais sans pare-brise.
4: Oui, une fois, tu sais, j'y étais allé, j'avais vu un mec qui avait dû se faire tabasser par les travelots, tu sais.
0: Ouais.
4: Parce que le mec.
0: Ouais, là, ils sont baraques, hein.
4: Non, mais le mec, ils sont. Tu sais, j'étais allé, j'étais avec d'autres personnes, et on était en voiture, et on voit un mec sortir du bois, tu sais, genre la chemise déchirée, la gueule en sang. Et le mec, il était là, au secours, au secours.
11: Ah, merde.
4: Et je pense que le mec.
11: Il avait pas payé?
4: Ah, je pense, ouais. Et je pense qu'il s'était mis à plusieurs pour le tabasser, le mec.
0: On vous parle dans le morning, le papy là, qui n'avait pas payé un travesti qui s'était fait fouetter avec un câble USB.
4: Ouais.
0: Ouais, il s'était fait fouetter.
12: Sympa.
0: Bon, Salomé, elle aime faire l'amour avec des travestis.
4: Ouais,
0: c'est son péché mignon.
4: Ouais, elle adore. Mais elle se verrait bien même faire sa vie avec. Hein.
0: Avec
4: tu vois, maintenant, un mec habillé en mec, ça
0: l'intéresse plus.
4: Ouais, ça l'intéresse plus. Elle est sur les mecs. Même qu'elle a déjà eu des mecs, elle leur a dit, ouais, ça te dirait pas de t'habiller en femme pour me baiser. Bon, forcément, ça a un peu surpris.
0: Ça t'excite, Marie?
12: Non, pas du tout, alors vraiment pas.
0: Avec en femme, en jupe.
12: Non, pas du tout.
0: Il soulève sa jupe, il y a des grosses couilles.
12: Ça, c'est pas mon truc.
4: Non, mais tu sais, il y a une grosse bite, il te la met.
12: Ouais, non, mais d'accord, la grosse bite.
4: C'est sous la grosse bite,
12: mais pas en jupe.
4: Non, mais tu l'habilles en femme, tu sais.
0: Ouais.
12: Mais non, mais c'est pas.
4: Tu fais Ken comme ça.
12: Non, mais la question d'Ifoul était, est-ce que ça t'excite? Ça ne m'excite pas.
4: Mais allez, fais-toi Ken comme ça.
12: Non, mais j'ai aucune envie, je vais pas me forcer.
11: Allez, c'est quoi une petite robe sympa, genre.
12: Ouais, mais bien sûr.
11: C'est une robe un peu masculine, un peu noire.
0: Alors,
4: on est là, moi je suis une femme à bite, moi.
0: Oui, bah on en reparlera si on choisit le problème du mois numéro 2. Le troisième.
4: C'est Lison, elle a 32 ans, elle est de Drancy, elle a écrit au forum psychologie, elle aussi. Mmh. Elle a un problème, c'est bon, elle est au courant. Son mec filme leurs ébats sexuels, sauf qu'en fait, par exemple, quand ils organisent un dîner ou un apéro chez eux, ben, ils montrent les vidéos, tu vois, sur la télé.
12: Ah, mais non.
4: Et elle,
0: c'est. Vous avez fait ça à des bons amis?
4: Ouais, il y a des potes qui viennent à la maison.
0: Rien, comme je l'ai visé.
4: Ouais, non, mais c'est ça.
0: Chérie, t'es en train de prendre une bite dans le cul, là.
4: Tu sais, il débriefe avec ses potes et ça met tout le monde mal à l'aise, mais tu sais, c'est le seul à pas s'en rendre compte, en fait. Elle s'est pouce faite, elle fait, ouais, désolé. Il fait ça un peu quand il est un peu bourré, tu vois. Il fait, ouais, je lui ai montré une vidéo. Et sa meuf. Ils sont en train de ken. Et il met ça sur l'écran géant dans le salon. Regardez ce que je lui mets à ce moment-là. Voilà, ce soir-là, elle est en forme. Bon, il fait des réflexions. Elle sait plus se mettre, les amis. Ils rigolent, mais ils rigolent, comme on dit.
0: Vous avez des potes qui vous montrent leur film de cul quand ils se filment?
11: Ah, moi, j'ai un pote qui me montre, ouais. Mais moi, ça me dérange pas. Non, je me branle pas.
0: Ah, ça le dérange pas, Guy.
11: Je regarde et même j'apprends.
0: Et tu bandes.
11: Non, je prends pas, ouais, je respecte en général, puis c'est sa meuf, tu vois les vidéos qui montent.
12: Moi, Karim, à l'époque, il m'avait montré quelques fois ses petits ébats sexuels.
4: Il m'a montré deux, trois fois.
12: Ouais,
0: moi, j'ai bien regardé ça, j'ai pas envie de vomir.
4: Le plus écœurant, c'est de voir sa bite.
0: Ah, non, mais moi, un pote qui me montre ça, moi, j'ai pas envie de savoir comment elle est la bite de mon pote.
11: Ah, bah, moi non plus. Non, mais c'est parce que tu regardes quand t'as la vidéo.
4: J'ai vu une vidéo
11: de la meuf aussi.
0: C'était Eric.
7: T'as vu une vidéo de moi?
4: Hein? Ah, si, si, bah écoute, une vidéo, tu vois, il faut regarder sur les réseaux, mon pote. Il y a des trucs qui tournent.
7: Sur les réseaux?
12: Ah ouais?
11: Ouais, Jackie et Michel, man.
7: Ouais, bah grave, ouais.
4: Et à la fois, Cédric, il en remercie.
7: Ouais, bah grave.
11: Jackie et Michel, ouais. Non, mais moi, j'ai animé.
7: Ah bah, c'est Michel au téléphone. T'as dit deux de moi?
4: Si, non, je l'ai pas, mais je l'ai vu.
7: Ah, pareil, t'as vu quoi?
4: Si, si. T'es allongé, tu sais.
11: C'est ça, la meuf en string dans l'appareil photo qu'il y avait là.
7: Bah, il y a longtemps.
11: Si, tu nous avais montré.
4: La meuf, elle
7: était. Ah, Samy, c'était un petit vislard en fait. Il a été maté.
11: Non, tu l'avais montré, gros.
7: Bah, c'est pas moi qui l'avais montré. T'as
4: que oui, moi, c'est juste que la vidéo, c'était. T'étais allongé comme un baleineau sur le dos. Et t'avais un baleineau sur toi.
11: Okay, elle était en string de dos.
7: Un baleineau, mais parle bien, toi, il est fou, lui.
0: Respect de la femme de Cédric, meufs, s'il te plaît.
7: Il est fou.
4: Non, bah, tu sais, elle était costaud, quoi.
11: Un cétacé, quoi.
0: Il était costaud, s'il te plaît, parle bien.
4: Et Cédric, tu sais, il était là, comme ça. T'avais déjà du bide et tu sais, il tapait avec sa main sur les fesses comme ça.
7: Ah ouais, je me souviens.
4: Tu sais, lui mettait des
7: fesses. Ah ouais, carrément. C'est rien à voir, c'est pas ça, Samy. C'est une autre vie. Ouais, j'étais à l'hôtel avec une meuf. C'était un plan cul, je m'en battais les couilles.
4: Non, mais j'ai jamais dit que c'était ta meuf.
7: Je sais pas,
4: mais
7: j'avais pas.
4: tu sais, il y avait pas le résumé de la vidéo en dessous.
7: Ah mais je m'en souviens ouais. Ouais,
4: tu crois que c'était sur tes loisirs, ouais. Le truc.
7: Bah c'était pas une frappe la meuf, c'est vrai que c'était pas.
4: Et je me souviens qu'elle avait un putain de gros cul et se faisait délirer parce que c'est vrai qu'il était là hein, comme ça et tu sais il jouait du tam tam quoi, t'as sa main des
7: fois. Ah je mettais la fessée quoi.
4: Ouais, il était là comme ça.
7: Voilà.
4: Tu sais c'était comme un gong, tu vois.
7: Ah ouais,
12: un gong carrément.
0: Bon, c'est Lison, le problème du mois numéro 3 de Drancy.
4: Ouais,
0: son mec d'un film et montre à des amis.
4: Ouais, c'est ça. Des amis intimes, quand même.
0: Oui, oui, bah, j'imagine.
4: Non, mais elle se dit, ouais, quand je suis pas là, qu'est-ce que ça doit être, quoi. Bon, oui. Toi, elle a pas tort, elle peut s'inquiéter.
0: Le problème du mois numéro 4.
4: Alors, c'est Louis. Il a 23 ans, il est turquois, il a écrit au forum Doctissimo. Lui, il est accro aux putes.
0: Oh bah tiens.
4: Mais alors,
0: décidément, un problème du mois qui a été fait pour faire plaisir à des membres de l'équipe.
7: Rien à voir, je me sens pas concerné.
0: Louis, donc, accro aux putes.
4: Ouais, mais alors lui, il a un problème, c'est qu'en fait, tellement il y va, il a pas d'oseille, donc lui-même se prostitue pour aller aux putes après.
7: Oh putain, c'est incroyable.
0: Ah d'accord. Là, j'ai là le Louis, là.
4: Il a 23 ans.
0: 23 ans, il est où?
4: Il est à Tourcoing.
0: Tourcoing, coin.
4: Ouais, c'est ça. Mmh. Donc lui-même fait la pute pour aller aux putes.
0: Et il fait la pute avec. Il est gigolo.
4: Ouais, c'est ouais, gigolo, mais il fait ça avec des mecs aussi.
0: Il veut prendre de l'oseille.
7: Ouais, il prend là où c'est, quoi.
4: Accessoirement, il prend dans le cul aussi.
0: D'accord.
4: Et derrière, bah, en fait, il
0: explique. Derrière, ouais.
4: Non, mais c'est bien, c'est l'économie circulaire.
7: Ouais, c'est ça.
4: Ça reste dans le milieu de la prostitution, quoi. C'est... Donc, non, mais il se dit, ouais, tiens, moi, des moments, il se dit, ouais, putain, je suis un malade. Mais les putes, il peut pas. En fait, ça l'excite de payer, tu vois. Il a forcément eu des meufs, tu vois. Mm-hmm. Mais les meufs, ça l'intéresse. Sans les payer, il n'y a pas la saveur que. Mais ça, il y a des gens comme
0: on
4: ça.
0: On a vu des auditeurs comme ça.
4: Ouais, le fait de payer, il y en a.
0: Parmi vous, il y en a qui nous ont appelé pour nous expliquer que bah ouais, c'était plus simple. D'abord, il n'y a pas de prise de tête. T'as pas besoin de draguer, c'est simple. Et puis, bah, tu payes.
7: Les avantages.
0: Si ça t'excite.
4: Ouais. Moi, pas du tout.
0: Ah, toi, non, ça, c'est plutôt le contraire. Oui,
4: à payer, ouais.
0: À payer.
7: Ça fait débander.
12: Ah, bah, évidemment.
0: Non, payer pour un truc gratuit que tu peux avoir gratuit.
4: Ouais, non, mais c'est vrai.
7: Non, mais quand t'es en galère, t'es que t'as pas de meuf et tout, ça dépanne.
4: Non, mais d'avoir. Ouais, non, mais ça, à une, je peux comprendre. Mais tu vois, d'avoir le kiff de se dire, ouais, vas-y, ça m'excite de payer une meuf, tu vois.
7: Ouais,
3: c'est pas un kiff. Ouais.
4: Bah, il y en a, c'est leur kiff. Hein.
7: Ouais, ils payent leur meuf, même leur vraie femme, tu vois.
0: Ah, il y en a eu des mecs qui payaient leur meuf, c'est vrai.
7: Ça, ça les excite.
0: Ouais, bon, c'est un fantasme en fait.
7: Oui, voilà, c'est ça.
0: Problème du mois numéro 4, Louis.
4: Tu rends pas l'oseille derrière. On a vu un problème du mois, comme
7: ouais,
4: ça, ne se souvenait pas.
7: Ouais, ça, ouais.
4: Où en fait, c'était devenu un engrenage. La meuf, elle y avait pris goût et elle voulait plus Ken si le mec, il lui donnait pas de l'oseille.
7: Ah ouais, je me rappelle.
4: Mais sauf qu'en fait, il récupérait
0: son mec.
4: Il récupérait jamais l'oseille. Tu sais, c'était pas un jeu. La meuf, en fait, elle s'était trouvé un client. C'était son mari.
0: Son mari, voilà.
7: Normal, quoi.
4: Alors attention, Michel, il a 66 ans.
0: C'est le dernier problème du mois et après on va voter. Michel, problème du mois numéro 5.
4: Il a écrit au forum BDSM et lui en fait.
0: 66 ans, il est sur BDSM.
4: Ouais, c'est ça. Et Michel est a priori vraisemblablement gay parce qu'il se fait enculer.
0: Oui.
4: Ou alors hétéro-curieux ou hétéro.
0: Par des hommes.
4: Ouais, ils sont tués par des hommes, ouais. Ou hétéro-flexibles. Et en fait, régulièrement, en fait, il peut pas se retenir, il chie dans le lit, tu vois.
0: Ah oui, c'est l'âge, ça.
4: C'est l'âge, en tout cas.
0: 66 ans, moi.
4: Non, mais il y prend du plaisir, tu sais, je dis, ouais, il me dit ça. Et ça lui fait du bien, tu sais. Ouais.
0: Elle aime bien.
4: Bon, c'est les mecs qui vous voient.
0: Il est super, lui.
4: Et non, mais c'est la réponse qui est drôle, parce qu'en fait, il y a un modérateur du forum qui lui dit qu'il est menace de le bannir.
12: Non,
4: c'est pas la première fois qu'il est bizarre, le Michel. Il est un peu. Bon, déjà, c'est particulier de chier dans le lit.
0: Oui.
12: Ah, bah, ouais.
4: Non, mais Marie, soyons honnêtes. Bon, je sais que t'as jamais chié dans le lit, j'imagine. En
12: oui,
4: tout cas.
12: Mais non, mais t'es encore heureux.
4: Est-ce que t'as déjà eu. Est-ce que ça a déjà. Après une sodomie, t'as déjà eu une envie de chier carabiné.
12: Ouais.
7: Ah. Oh, non.
12: Non, pas avant, pas après. Pendant.
4: Oh, ah ben, je peux te dire
0: qu'il est ressorti l'autre, mais c'était un
12: petit cadeau. Non, mais il n'y avait pas de merde, hein. Je te le dis direct.
7: C'est
12: une question de ça. Mais je suis sûr, vous pouvez poser la question à tout le monde.
4: Barba papa de caca.
12: La première fois, je t'assure, mais d'ailleurs, on en a déjà parlé 25 fois dans l'émission, donc vous le savez, que t'as une impression, c'est les premières fois que tu fais ça, t'as l'impression limite que tu as envie de chier. Au début, c'est ça. Mais je n'ai jamais eu de problème, jamais eu d'accident.
4: Je peux te dire qu'il m'a tapé dans la crotte.
12: Non, c'est pas ça, c'est une impression. Quoi.
0: Il est ressorti, il avait une boule de glace au chocolat à la place du gland.
12: Essayé, vous verrez. Hein.
0: Si, je t'assure.
4: Ouais, ça va aller.
7: Fais confiance, Omar.
4: Voilà, ouais. En tout cas, quel beau témoignage poignant. Franchement, ça donne envie. N'hésitez pas, d'ailleurs, si vous voulez témoigner sur un des 5 problèmes du mois.
0: Ah oui.
4: Aucun problème. Marie, je crois, a donné le ton de la soirée.
12: N'importe quoi.
0: Eh bien, c'est parti, vous votez. Donc,
4: le ton est bien donné.
0: Je vous fais un petit rappel, si vous êtes arrivé en cours de la présentation de ce beau problème du mois, de ces beaux problèmes du mois, il y a Farida, 29 ans, de Nice. Elle, elle a un petit problème quand elle fait l'amour, parce qu'elle pleure à chaque fois qu'elle fait l'amour. Ça vous permettra peut-être de parler des réactions qu'on peut avoir quand on fait l'amour.
12: Ouais.
0: Problème du mois numéro 1, Salomé, problème du mois numéro 2. Elle, elle adore baiser avec Steve, c'est son kiff.
13: Ouais, ouais, elle adore.
0: Le 3, c'est Lison, 32 ans, à Drancy. Son mec la filme pendant qu'ils font l'amour, et après, il montre ça à des amis intimes.
13: Ouais.
0: Le problème du mois numéro 4, c'est Louis qui est accro aux putes. Mais pour payer les putes, il est obligé de faire la pute lui aussi.
4: Ouais, c'est ça, parce que ça lui coûte cher.
0: Parce que c'est cher. Il a 23 ans, il est à Tourcoing. Et le problème du mois numéro 5, c'est Michel, 66 ans, qui fait caca dans le lit.
4: Ouais, de plaisir.
0: De plaisir, c'est ça.
4: Ah ouais, ça sort comme ça, comme expliquait Marie.
0: Et il adore ça. Quel est le problème du mois que vous choisissez? À vous de nous dire 1, 2, 3, 4 ou 5. Vous prenez lequel? Tiens, on fait un petit tour d'équipe. Marie, tu prends lequel?
11: Tu vas prendre le 5.
0: Entre qui et qui?
12: Non, mais je vais prendre le 1, moi.
0: Le 1, elle pleure quand elle fait l'amour.
12: Exactement.
0: Samy, tu prends lequel?
11: Putain. C'est compliqué, hein?
14: Ouais, peut-être le 5 quand même.
0: Le 5
14: pour les témoignages de Marie.
0: Ouais, là, très bien.
4: Je crois qu'elle ne nous a pas tout dit.
11: Ouais, elle a pas lâché.
14: Attends, elle va se lâcher là, tu vas voir.
0: Cédric.
14: Moi, je prends l'autre qui se prostitue pour aller voir les prostituées.
0: Ah, le truc, j'étais sûr tu prendrais ça.
4: Tu l'as fait?
14: Non.
12: La question.
4: Putain, il faut trouver des clients pour toi.
14: T'inquiète pas, il y a de la demande.
4: Ah ouais, bon, j'imagine.
0: Guy.
11: Moi, je prends pareil, l'accro aux putes aussi, ouais.
0: Accro aux putes. Karim.
11: Pareil aussi.
0: Tu prends l'accro aux putes également.
11: Ouais.
0: Ah, beaucoup de succès pour l'accro aux putes. Et Romano.
4: Ah bah là, je peux pas résister que je vais prendre le 5.
0: Tu prends Michel.
4: Ah ouais, Michel.
0: Michel le caca, et moi, je vais choisir.
4: Sinon, j'aurais pris le 3 derrière, là, l'autre qui filme, là.
0: Excellent.
4: D'ailleurs, soit dit en passant, mais qui dans l'équipe, admettons, je sais pas, vous êtes invité chez des amis et vous. Ah, moi, je lui dis d'arrêter la vidéo. Hein.
0: Ah, si la meuf à côté.
4: Ah ouais, ça me met trop mal.
0: Attends, tu me la montres, mais quand elle est pas là, un peu de respect quand même.
4: Ah, bah tu sais, c'est gênant, il y a plein de monde,
12: imagine
4: et tout.
0: Moi, je vais choisir Michel, moi aussi. Tiens.
4: Michel le 5. Donc.
0: Allez, à vous de choisir, vous nous laissez vos votes là. Allez-y, vous avez 5 minutes pour voter. 1, 2, 3, 4 ou 5, et on vous donne les résultats du problème du mois. Et tu nous liras le problème du mois que vous aurez choisi.
4: Bien sûr, je le lirai avec brio, sans doute.
0: Oh, bah ça, oui.
4: Comme à chaque fois.
0: On a l'habitude, c'est tous les jeudis soirs. Un problème du mois à retrouver. On aura Adri. Alors Adri qui va nous reparler d'une relation avec quelqu'un de déjà pris. On parle de ça ce soir. Si vous êtes amoureux de quelqu'un de déjà pris, je crois que c'est avec une femme qui a déjà un mec.
11: Ah.
0: On va s'occuper de lui. On aura Camille également. Medellina, elle vient de votre part. Si vous êtes amoureux de quelqu'un de déjà pris, je crois que c'est avec une femme qui a déjà un mec.
11: Ah.
0: On va s'occuper de lui. On aura Camille également. Medellina, elle vient de voter pour les problèmes du mois pour faire

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1: Et ouais, la plus grande radio libre de France sur Skyrock. Briser un couple, c'est bien, c'est pas bien. Quand on est amoureux, ou amoureux, ça se contrôle pas. Ah, c'est Suc qui nous laisse le message sur l'appli Skyrock. Ah, toi, tu contrôles pas, ouais.
2: Ah, bah oui.
1: Ouais, ouais. Bon. Marie, d'ailleurs.
2: Non, mais quand on est amoureux, c'est normal.
1: C'est normal de casser les couples.
3: Bah, bah oui, attends, normal, Marie.
4: Mais j'ai plus rien, j'ai tellement la bite.
3: Tu m'étonnes.
2: Ah, putain.
1: Vous savez que j'aime tellement la bite que je casse aussi mes couples à moi.
2: Ah, oui.
1: Eh, ouais. Bon, on y revient avec les témoignages que vous avez là pour les cassages de couple. On aura plein de témoignages. Il y a qui arrive avec nous dans un instant. Adri, dans un instant aussi Camille. Donc on va reparler. Donc garçon et fille, Adri, Camille. Mais avant ça, eh bien oui, vous l'avez entendu il y a un instant, c'était le problème du mois.
3: Ouais.
1: Et je peux vous donner les résultats du problème du mois là maintenant. Je vous les donne tout de suite. Allez, on y va. Donc vous aviez le choix entre tiens, Farida qui arrive.

0: dernière du problème du mois. Elle pleure quand elle fait l'amour, seulement 7% des voix.
1: Ah ben pleure, tu pisseras moins.
0: Voilà.
2: Comme ça.
0: Elle arrive deuxième, c'est Salomé. Elle baise avec un travesti, 11% des voix. Eh oui, dommage, Cédric.
1: Travesti.
0: Et attention, attention, après c'est très très très
1: attention,
0: serré.
1: Attention, le top 3.
0: Numéro 3 avec 22% des voix, c'est Louis qui est accro aux putes.
1: Oh là, c'est trop dommage.
0: Eh oui. Il est accro pute et il se prostitue lui-même pour avoir de l'argent pour aller voir les putes.
3: Ouais.
0: Bon, il a 23 ans, il est à Tourcoing, il arrive numéro 3, mais avec 22%. Eh oui, Médéline, c'est bien triste. Eh oui, Michel n'arrive que deuxième avec 25% des voix.
1: Je remettrai, promis.
0: Michel, c'est celui qui se fait enculer et qui chie dans le lit.
1: Ouais, de plaisir. Hein.
0: De plaisir, ouais, 25% des voix. Et vous avez voté en majorité pour le problème de Lison. 35% des voix avec son mec qui la filme. Et oui, vous allez voir ce qui fait des films. Tu vas nous lire le problème du mois dans un instant, Romano.
1: Si vous, docteur,
0: êtes,
1: oui.
0: Si vous êtes déjà fait filmer en train de baiser ou si vous vous filmez en train de baiser, vous pouvez nous dire. Ah, il y a peut-être des vidéos qui sont sorties comme ça. De
1: ouais, vous pouvez nous dire s'il y a eu un problème avec la vidéo. La vidéo.
0: Ça serait horrible, ça.
2: Ah ouais, je
1: crois que ça a circulé. Elle a circulé.
0: Oh là là, mais oui, elle a circulé, Romano, la vidéo. T'aimerais qu'il y ait une vidéo avec ta gothique en train de faire l'amour?
1: Ah non, mais moi, j'aimerais pas qu'il y ait de vidéo tout court, moi, avec n'importe qui.
0: Ah ouais.
1: Ça me dérange. Mais je te dis, moi, je vais chez quelqu'un, le mec, il me dit, ah, je vais te montrer une vidéo.
2: Ah ouais,
1: non, mais vas-y, je vais laisser tomber.
0: Bon, ben, on va en parler dans un instant, tu vas nous lire le problème du mois. Problème du mois de Lison. On s'occupe d'elle.
1: Eh ouais.
0: Mais surtout, on s'occupe de vous. Avant de parler d'un gros con dans la famille, on aura qui au téléphone pour le gros con dans la famille?
1: C'est
0: Laura.
1: Non.
0: C'est Laura qui vient témoigner.
2: Enfoiré.
0: Avant de faire le problème du mois, dans un instant, on va finir avec Antoine. Alors, Antoine, donc pour ton histoire, histoire un peu compliquée parce que tu souffres, Antoine. T'es amoureux d'une meuf depuis 6 mois et elle est avec son mec Elle vit une histoire sérieuse, enfin sérieuse. Le mec le sait pas, elle est moins sérieuse qu'il le pense, mais
2: ouais,
0: bon, une histoire.
1: Non, mais bon, ils ont fait un enfant ensemble,
0: ans.
1: Une baraque.
0: Ouais, et toi, tu t'amuses avec elle, elle s'amuse avec toi, vous passez de super moments ensemble, vous vous entendez bien. Bon, le problème, c'est qu'elle, elle veut plutôt rester avec son mec, c'est la sécurité,
2: bah,
0: comme on
2: disait. Mais toi, tu m'en
0: sécurité,
2: un petit peu,
0: gosse.
2: Moi, je prendrais du
0: baraque.
2: Moi.
0: Et baraque. Il y a Ice Cream qui nous disait, bah, à ce propos, je suis marié depuis 6 ans, j'ai des enfants, j'aime ma femme, mais j'aime une autre depuis des années. Ça me hante. Merci, Ice Cream, pour ton message.
2: J'espère qu'elle ne le saura jamais, ta femme.
0: Le dragon débridé nous dit, pour l'instant, elle est dans le confort. Et toi, t'es dans l'inconfort.
2: Hein, c'est vrai,
0: c'est
2: ce
0: que tu tombes amoureux, c'est ça. Tu tombes amoureux d'une meuf qui est prise, c'est relou, ça.
1: Moi, je connais un mec.
0: Ouais.
1: L'été, sa femme, elle n'est pas là.
0: Et il baisse d'autres meufs.
1: Et bah, tous les étés, il baisse une autre meuf pendant l'été. Tu vois.
0: Et une meuf différente tous les ans?
1: Ça dépend. Des fois, c'est plus sur plusieurs années.
2: Mais il le fait devant les gens ou...
1: Ah ouais, tout. Ouais, ouais, tout,
2: ouais. Ouais, donc, elle
1: sa femme, elle vient jamais.
2: Femme.
1: Non, mais non, elle vient jamais. Il y a personne qui balance?
0: Heureusement.
1: Non, en fait, non.
2: Elle doit s'en foutre, peut-être qu'elle est avec un autre mec aussi. Hein.
1: Non, je pense pas. Bah, je sais pas, bon, j'en ai jamais parlé avec lui.
3: Peut-être
1: tu vois.
3: Même qu'elle est au courant, tu sais, elle s'en bat les couilles.
2: Ouais, c'est ça, ouais. C'est
1: parce que lui, il nous les présente, tu vois. Genre, il vient au resto avec elle, il dit, ouais, tiens, c'est ma copine, donc on sait que c'est pas sa femme.
0: Bah, aujourd'hui, avec les réseaux, il y a forcément des photos.
1: C'est un vieux le mec, Romano. Ouais, mais c'est un vieux.
3: Ouais, mais c'est toujours un vieux que tard, quoi.
1: Ah ouais, c'est un chaud de la bite.
3: À mon avis, sa meuf, elle doit même le savoir, tu vois, et tellement elle a la bite.
2: Ouais, c'est ça.
1: Ils sont peut-être libertins. Hein.
2: Moi j'ai pensé à ça direct.
1: Je sais pas, je pense pas. En tout cas, je pense pas qu'il soit libertin quoi. Ah. Chez lui, en fait, il fait la saison l'été où je vais en vacances là. Et donc il est là-bas de mai à fin septembre.
2: Ah, bah, elle le sait forcément.
1: Non, mais je pense pas. Hein, tu sais, parce que l'hiver, il est avec elle normal et tout. Hein. Et tu sais, là-bas, les gens, ils vont pas dire. Tu sais, c'est.
0: Non, mais tu sais, les réseaux, une photo.
1: Non, mais le mec, il a pas de réseau.
0: J'ai un pote, il s'est fait choper comme ça, comme un con. Hein.
1: Ah ouais,
0: mais là, il est vieux.
1: Non, mais il est vieux. Il est pas non plus grabataire. Il a 60 ans, mais. Tu vois, les gens qui le connaissent, ils vont pas aller dire à sa femme, ah non, il te trompe. Tu vois.
0: Mon pote, il s'est fait choper par hasard. Il était à repas avec plein de potes et sa maîtresse. Et il prenait sa maîtresse dans les bras et puis ils avaient la tête rapprochée l'un de l'autre.
2: Et puis il y a un mec qui a pris une photo,
0: qui a posté ça sur ses réseaux, il a vu ça.
2: Mais ça c'est classique. Hein.
0: Voilà, donc la meuf a vu ça et puis bon, fini.
3: Mais vous avez vu aussi aux States pendant les mi-temps ou les... Tu sais, pendant les matchs de basket, ils filment les gens dans le public et tu sais, quand ils s'arrêtent sur une personne, les gens ils doivent se faire un bisou, tu vois.
1: C'est
3: un jour, ça s'est arrêté sur un couple, tu sais, genre ils étaient en train de s'enlacer. Oh, le mec, dès qu'il a vu ça, il a lâché la meuf, tu sais, il était pas bien gros. Et en fait, il a trompé sa meuf, tu vois.
2: Ah ouais.
3: Il cramait en live.
2: Moi, la dernière fois, j'ai vu une nana qui faisait qui buvait de la bière d'un coup d'un seul.
0: Ah, génial, elle était trop forte.
2: Non, mais
0: on a fait un concours.
2: Et en fait, la nana.
1: C'est une sacrée anecdote, Marie, dis donc.
2: Ah ouais, non, mais la nana, à chaque fois, il la prenait en vidéo et elle buvait son truc. truc. Et bah oui, mais forcément, de la bière, tu sais, moi, ça me parle.
0: Mais ça fait. Ça
1: a quoi
2: à rien à voir.
4: L'autre jour, j'ai vu un mec. Attends, gros bédo, attends, ta gueule, écoute mon histoire. Moi, j'ai vu un mec l'autre jour, il marchait dans la rue tout seul.
2: Et bien,
4: il a été pris par la caméra de surveillance.
1: Mais c'est quoi le rapport? L'autre fois, j'ai regardé le match, il y a un mec qui se prend un drapeau, tu sais.
4: C'est pas vrai.
1: C'est claqué comme à l'époque.
4: Imagine, il avait un drapeau dans les mains.
1: Ouais, t'as vu, c'est un truc de dingue. C'était un match des Bleus, il avait un drapeau de la France.
2: Dingue.
1: Incroyable.
4: C'est un truc de ouf. On voit des trucs ces temps-ci.
1: Attends,
4: le monde a changé.
1: C'est clair. Marie, elle est en extase, qu'elle voit une meuf boire de la bière à la télé.
0: Kaya Spring,
1: de ouf en plus.
0: Faut que ta meuf, c'est pas ta meuf Antoine, mais enfin la meuf avec laquelle tu as une relation, faut qu'elle fasse très attention car ma voisine a laissé son ordi allumé avec des messages super chauds. Et elle est partie au taf, son mec a tout cramé. Un jour peut-être qu'elle. Avec un peu de chance Antoine.
1: Ouais, mais la meuf
0: un jour bête, elle là, se fera cramer, le mec il va la laisser et elle tombera dans tes bras.
2: Ouais bah super, tu vas attendre combien de temps?
0: Un jour.
5: Ce que j'allais dire, c'est quand ce jour, Antoine.
2: Moi je ferais l'inverse, tu vois, j'arrêterais d'être derrière elle, je ferais ma vie et.
0: Ah non, mais moi si je peux niquer que je suis bien avec la meuf et qu'elle est sympa.
1: Ouais, mais bon, le problème.
2: Mais là, il est en attente.
1: Ouais, mais le problème, c'est que toi, t'es à Paris, amoureux, elle est en Bretagne, tu vois.
2: Ouais, puis t'es en attente, t'es amoureux et tu vois.
0: C'est l'amour.
1: Tiens, à la limite, elle sera à Paris, bon, tu vas la niquer, bon, t'attends, voilà, mais là, c'est un peu compliqué.
2: Non, mais là, tu sais que t'es à ses pieds et tout, bon, je pense que ça n'avancera pas.
0: L'amour, la merde, parfois, quand on tombe trop amoureux.
2: Ouais, c'est vrai.
0: Bon, il y a Camille, on va écouter ton témoignage, Camille, parce que c'est intéressant. Donc, toi, t'es dans le cas de la meuf d'Antoine, en fait, ou t'as été dans le cas de la meuf d'Antoine, dans la situation de la meuf d'Antoine, c'est ça?
6: J'ai été, ouais.
0: Vas-y, raconte-nous tout ça.
6: Alors, moi, ça fait 6 ans que je suis avec mon mari, du coup, maintenant.
0: Ouais, t'es
6: mariée. Et les 3 premières années, j'avais beaucoup de mal. Je l'aimais très fort, hein. Je l'aimais très fort, il n'y a pas de problème, mais j'arrivais pas à être fidèle. Pourquoi? Je sais pas. Dès que je rencontrais un garçon et que ce garçon-là me plaisait, et en plus j'étais grave sérieuse, hein, parce qu'il y a des garçons que j'ai rencontrés.
0: Oui, énormément. C'est bien de le préciser.
6: Mais sérieuse, dans le sens où il n'y avait rien de sexuel en fait. Ouais. C'était juste, j'avais l'impression qu'il y avait un manque quelque part et que je le comblais autre part en fait.
0: Mais c'était pas sexuel, c'est pas que ton mec il faisait mal l'amour ou il était, je sais pas, il t'apportait pas ce que tu voulais au niveau du sexe et t'allais trouver
2: du réconfort un peu, ouais.
0: Ouais, non, pas du réconfort, Marie, c'est pas du tout ça. Non, c'est plutôt du sexe.
1: Mais ou alors t'es pas une ancienne moche?
2: C'est quoi
0: Pourquoi, Romano?
2: Putain, je m'attendais à tout, mais pas ça.
1: Non, parce que.
0: C'est-à-dire que tu es belle maintenant, mais avant ça allait pas.
1: C'est ça, mais des fois, tu sais, t'as une période dans ta vie où. Non, mais vous avez compris mon raisonnement.
0: C'est pas tout ton raisonnement.
1: Non, mais ça, vous avez jamais.
0: Parle bien dans ton téléphone, Camille, parce qu'il y a Steve là qui nous dit on l'entend mal, Camille. Pourtant, elle a une super voix. Parle bien dedans.
1: Non, mais moi, par exemple.
0: Nickel.
1: Par exemple, moi, il y avait des meufs dans mon bahut, tu sais, il y a des périodes. Des fois, à l'adolescence.
0: Il y a des boutons.
1: Il y en a que l'adolescence. Sens un peu ingrate, c'est-à-dire qu'elles sont pas à leur avantage physiquement. Il y a rien qui va, tu vois, l'appareil dentaire. Sans dire, mais bon, il y a la totale, l'appareil dentaire, l'acné.
2: Ouais.
1: Tu sais, bon, elles savent pas trop s'habiller, ils ont des grosses lunettes, ou bon, il y a rien qui va, quoi.
2: Ouais, t'es pas bien.
1: Et à partir du moment où elles deviennent plus bonnes, c'est comme si elles compensaient, vu qu'elles ont rien fait, bon, tu sais, elles étaient pas forcément super attirantes, donc elles avaient pas de mec pendant toute leur adolescence. Et quand elles deviennent plus bonnes, sexuellement, elles se lâchent et.
0: Elles rattrapent le temps perdu.
1: Et dès qu'il y a un mec qui veut d'elle, elles y vont, quoi, tu vois.
0: J'en profite, ouais. Pas pourquoi pas.
6: Non, pourquoi pas.
1: Non, mais bon, ça aurait pu. Hein.
6: Mais bon, éventuellement. Mais non, pas chez moi. Non, je pense que c'était plus, en fait, un manque au bout d'un certain temps, en fait. Un manque affectif ou un manque d'attention de la part de monsieur, du coup. Ouais, voilà. Donc, du coup, je vais pas parler au nom de toutes les meufs parce qu'on n'est pas toutes pareilles, mais en tout cas, pour ma part, je sais que des fois, elle me calculait pas sur du long terme alors que je faisais tout bien. Et en fait, ça me saoulait. Donc, des fois, je me disais, vas-y, je pense qu'à ma gueule. Mais d'un autre côté, je voulais pas le perdre parce que, comme on a dit plus tôt tout à l'heure, il y a la sécurité. Enfin, je sais qu'avec lui, j'aurais pu être bien, quoi.
2: Ouais, t'étais posé, mais t'avais pas ce qu'il te fallait, en fait.
0: Mais alors, comment ça fait pour changer? Parce que, bon, t'as passé 3 ans au début, ça fait 6 ans que t'es avec lui, hein. Et vous êtes mariés, en plus. Vous avez passé 3 ans, toi, t'as passé 3 ans à le tromper. Et après, ça s'est arrêté.
6: Bah après,
0: c'est souvent le contraire. C'est-à-dire que les 3 premières années, ça va, puis après, tu commences à la tromper dans tous les sens.
1: Quand tu dis tu le trompais, mais tu le trompais juste, on va dire, psychologiquement, ou alors tu
4: baises. Sexuellement.
1: Ou alors tu baisais avec le mec.
2: Non, tu t'es séduisé déjà, non?
6: Les deux. Juste l'effet de séduire, pour moi, c'est de la tromperie. Déjà, juste d'être de plaire à quelqu'un d'autre.
1: Bah, après, il y a cette séduction.
4: Attends, quand tu es comme moi et que tu plais à peu près tout le monde, comment fais-tu pour rester fidèle alors?
2: Ouais, mais quand tu rentres dans une discussion avec quelqu'un et que tu es séduit,
1: c'est différent. Non, mais après, ouais, ça dépend le niveau de séduction. Ouais.
2: Non, mais évidemment.
6: Voilà, c'est ça. Pour moi, ça, c'est de la tromperie. Mais je sais pas, je pense que j'ai eu un déclic à un certain moment. Et en fait, le problème, c'est que la situation, elle s'est retournée. Je dis pas qu'il me trompe, je sais pas, et je saurais peut-être jamais. J'ai pas de preuves jusqu'à aujourd'hui, mais je suis hyper jalouse. Je lui casse les couilles pour rien. T'es où? Tu fais quoi? Je le surveille, je piste tout, sa boîte mail. Alors que c'est moi. Bah ouais, alors que c'est moi le problème.
4: Ah, oui, c'est ce que j'allais dire. Après ce que tu lui as fait en plus, t'imagines?
2: Ouais, bah, c'est ça.
4: C'est toi qui casse les couilles.
2: Il était capable de le faire, donc il peut le faire aussi. Hein,
6: voilà, en fait, je sais l'intensité de la chose, donc je me dis pourquoi pas lui en fait. Mais non, jusqu'à aujourd'hui, j'ai jamais eu de.
2: Non, mais après, tu lui as apporté plein de trucs et lui, il faisait pas attention à toi. Donc, du coup, t'es allé chercher.
4: Et voilà, ça va encore être la faute des
1: garçons. Ouais,
6: non, c'est pas de la faute des garçons.
4: Non, mais Marie, je parle pas de toi, Camille. Toi, tu es très bien. C'est la Marie qui est depuis tout à l'heure.
2: Non, mais dans ton cas, Camille, je parle pas de tous les mecs.
1: Oui, bah bon, c'est pas une raison non plus pour aller voir ailleurs direct. Tu vois.
6: Bah, concentrez-vous un peu. Enfin, je sais pas, lui, il était un peu. Voilà, quoi.
4: Donc, t'expliques un petit peu comment peut fonctionner la meuf d'Antoine.
1: Oui, t'étais inintéressante.
2: Ah oh non, mais c'est quoi ça?
4: Après, il faut bien que quelqu'un défende les mecs aussi.
1: Ah bah voilà. Attends, je défends. Non, mais le pauvre, attends. Lui, ça va être de sa faute, quoi. Non,
2: mais c'est vrai que si tu le faisais chier et tout. Bon,
1: non, mais bon, aussi, il y a des périodes, peut-être que le mec, il avait aussi des problèmes dans sa vie, tu sais, dans son boulot, tout ça.
6: Oh, exactement, c'est ça. Bah non, en fait, je pense qu'il savait pas comment faire, je pense. Et bon, je suis sa, entre guillemets, première relation sérieuse. Il a eu des meufs avant, mais. Je pense qu'au niveau du sérieux et d'une relation posée, il savait pas trop comment s'y prendre. Pour lui,
4: c'est vrai que c'est pas pareil.
1: Ah bah sortir avec quelqu'un, c'est pas la même.
4: Ouais. Ah bah ouais, quand tu.
6: Mais voilà, quand tu vis avec la personne tous les jours, enfin, la routine, ça super vite.
4: Ah ça, Romano, tu peux en parler parce que tu fais de nombreuses conquêtes.
1: Ah ouais, faut se les farcir.
2: Faut se les farcir, c'est ça.
1: Faut se les farcir. Faut se les farcir.
2: Il faut faire attention à l'autre et comme ça déjà c'est
6: mieux. Entretenir sa relation du moins.
2: Tout à fait.
4: Bon, maintenant on connaît un peu plus grâce à Camille, Antoine sur la psychologie de certaines filles parce que pour tout le monde n'est pas pareil heureusement. Mais donc ça permet de savoir un petit peu plus comment ça fonctionne dans la tête des filles et c'est vrai que c'est pas simple.
1: Ah non.
6: Mais je sais que je me protégerai au niveau de mes sentiments parce que je sais que moi j'ai déjà fait du mal à des garçons, malheureusement. Et je sais que garçons ou filles, on a tous le même cœur. Je pense qu'on peut être tous tristes dû à une relation comme ça.
1: Ah, tu peux morfler, hein. Ça,
6: donc, c'est pas parce que c'est un homme qui va pas forcément en prendre un coup dans la gueule qui se protège.
4: T'es super, Camille, toi, t'es super, t'es mieux que la Marie.
6: Non, il se protège. Après, c'est
4: pas. Ouais, tu te protèges déjà, Antoine.
5: Non, en fait, c'est pas question de me protéger. En fait, j'essaie de me dire. Bah au final ça va amener à rien. Comme ça je me prépare déjà en fait.
2: Ouais, exactement.
4: Non, ce qu'il faut faire c'est vivre le moment présent. C'est pas de quoi sera fait le futur. Ça c'est magnifique ce que je viens de dire. Je vais le noter. Si vous avez un devoir de philo là d'ici pas longtemps, n'hésitez pas à
2: ressortir. Moi je pense qu'il faut que tu prennes un peu de recul et que tu sois pas trop à ses pieds, tu vois. Et tu verras bien comment elle fonctionne. Parce que depuis janvier, quand même, si elle était amoureuse, tu vois, elle aurait fait quelque chose.
4: Non, mais elle t'aime bien, en tout cas, puisque ça fait depuis janvier que tu la vois tous les jours. Écoute,
2: parce qu'il s'est déplacé.
4: Elle passe du bon temps avec toi, elle te voit pas que pour le sexe. Si, vous faites
5: Chaque fois que
4: tu la vois, vous baisez, non, même pas.
5: Ouais, si, pratiquement.
4: Ah, ça baise. Bah bon, c'est pas
5: après,
4: mal.
5: Hein.
4: Ok. Bon, bah écoute, Antoine, tiens-nous au courant quand même de la suite de l'histoire. Et dans un instant, on aura Kevin qui veut te conseiller sur les relations avec une meuf qui est déjà en couple. Peut-être qu'il a la solution, Kevin. Une solution miracle. Espérons. Pour tout changer. On en reparle avec Kevin dans un instant. Camille, merci à toi. Hein, t'es super, Camille.
6: Merci à vous.
4: Et on aura Kevin qui nous appelle en direct ce soir. Kevin, 26 ans. Salut à toi, Kev.
2: Et coucou.
4: Coucou.
7: Salut, l'équipe.
4: Salut.
1: Salut, Kevin.
4: Bienvenue sur Sky. Présente-toi un petit peu, Kevin. Tu fais quoi dans la vie? Dis-nous tout.
7: Je suis agent de sécurité là, tranquillement, je viens de finir le boulot donc
2: tu gardes quoi?
7: Pause et puis tranquille.
4: Très bien.
7: Ah non, moi je suis rendu intervenant, mais je suis en voiture et je fais que de l'intervention sur alarme.
2: Donc, tu
4: passes ta soirée sur Sky, c'est bien Kevin. Et dans un instant tu vas donner des conseils sur ceux qui ont une relation avec quelqu'un qui est déjà en couple. Donc,
7: c'est ça.
4: Mais écoute, ne bouge pas Kevin, on va écouter tout ça.
1: Ouais.
4: Le temps de nous occuper de Laura, Laurent avec un gros con dans la famille. Le temps de nous occuper également du problème du mois, car vous avez choisi le problème du mois.
0: mois. Le problème du mois de Lison ce soir. Je vois que le docteur Romano prend ses dossiers.
1: Pamela, les dossiers.
8: Oui, docteur.
1: Je suis venu. Voilà. Donc, Pamela, je vais vous donner vos cachets, ça ne va pas du tout, Pamela.
0: Il prend ses dossiers. Voilà. Et il va nous lire quel est le problème de Lison, parce qu'il y a beaucoup de problèmes. Écoutez bien, Lison, vous allez pouvoir nous aider.
1: Eh oui. Bonjour à tous. Moi, c'est Lison, j'ai 32 ans.
8: Et suivez-moi.
0: Elle a 32 ans.
2: Ouais, elle a 32 ans.
0: C'est bien, c'est ce qu'il faut.
1: 32 ans, je suis de Drancy.
0: Oui.
1: J'ai un problème et ça m'obsède depuis quelques semaines. Je ne sais pas trop quoi faire.
0: Oui.
1: Mon homme a toujours kiffé nous filmer pendant nos actes sexuels. Au départ, franchement, je n'étais pas sûr de lui, donc je n'avais pas trop envie, et donc j'ai refusé. J'ai pas trop envie, donc j'ai refusé pendant plusieurs mois, même quasiment pendant un an.
0: Moi, je déteste ça.
1: Ouais, moi, je sais pas, je me fous.
0: Ah ouais.
1: Ouais, je me fous. Je vois pas l'intérêt. Tiens, moi, je suis trop à fond dedans.
0: Moi aussi, pareil. Je me concentre, je suis pas acteur.
1: Tiens, moi, quand je suis dans
0: le real life.
1: Quand je suis en train de donner, je peux pas avoir un téléphone dans la main. Quoi.
0: Pareil, même chose.
1: Je préfère avoir son cul dans la main.
3: Ah ouais, c'est direct, quoi.
0: Ça vous excite de vous filmer, on en reparlera après. Vas-y, fini. Oh.
1: Ouais,
0: oui, ça excite certains, oui.
1: Au bout d'un an, j'ai cédé à son envie. Il a commencé à nous filmer dans toutes les positions. Il mettait le téléphone sur un pied qu'il avait acheté sur internet. Il se prenait pour un cinéaste. Il m'a toujours garanti que les vidéos ne tourneraient jamais. Le problème qu'il y a, c'est que depuis quelques mois, il a un nouveau délire. Souvent le samedi soir, on accueille des potes chez nous pour prendre l'apéro, pour manger. Et quand il a un coup dans le nez, à chaque fois il nous dit quelque chose. Il nous dit, je vais vous montrer une vidéo.
0: Ouais.
1: La première fois, je pensais que c'était un truc qu'il avait vu sur internet pour nous faire rigoler. Et quand j'ai découvert le début de la vidéo, où c'était nous dans notre chambre à coucher, ça m'a mis très très mal à l'aise.
0: Très très mal à l'aise.
1: Je fais du sport, oui. Je suis un peu fatigué.
0: Pour l'instant, moi j'ai tout compris.
1: Moi j'ai pédalé comme un ouf, j'ai fait de la pompe et compagnie.
0: Non mais on comprend tout.
2: La pompe.
0: J'imagine la scène, quel malaise, vous nous dites.
1: Aïe, aïe. Nos amis, j'ai bien senti qu'eux aussi étaient très mal à l'aise. Un ou deux des gros beaufs étaient super contents et ils rigolaient en buvant de la bière.
0: J'ai pris un coup de bite dans le cul.
1: Avec des réflexions à la con, genre, ah, dis donc, t'as l'air d'aimer ça la bite.
0: Oh.
1: Les autres baissaient la tête et riaient jaune. Ça a jeté un froid dans la soirée. À part les deux, trois cons qui étaient super contents en disant, ah, t'as l'air d'aimer ça la levrette.
0: Oh.
1: Cochonne que t'es.
2: Non,
1: tiens, serre-nous donc
2: classe.
1: Un nouveau verre.
0: Les gros lourds de fin de soirée.
1: Ça m'a mise extrêmement mal à l'aise. Nos amis ont quitté la soirée. J'en ai parlé à mon mec, mais il était tellement bourré qu'il ne se rendait compte de rien. Je me suis dit, ça ne sert à rien de lui en parler ce soir. Le lendemain, je lui en ai parlé. Il m'a dit, oh, franchement, t'es coincé du cul.
0: Mais
1: c'était juste pour rigoler.
0: Le problème, c'est qu'il rigole sur sa gueule à elle.
1: Et maintenant, régulièrement, ils nous filment. Et le week-end d'après, quand des potes viennent à la maison ou quand on va chez eux, on a droit au même cinéma avec
2: mais
1: les vidéos. Je n'en peux plus, je lui ai fait une scène la dernière fois. Il me dit que ce n'est pas grave, qu'ils savent ce que c'est qu'une femme à poil.
2: C'est horrible, c'est la femme.
1: Je lui explique que ça me gêne, que tout le monde voit mes parties les plus intimes. Il me dit, oh, tu es foutu comme les autres, il n'y a pas de souci. Et moi, je montre bien ma bite et ça ne me dérange pas. J'ai l'impression qu'il ne comprend pas. Ça brise quelque chose dans notre couple. J'ai même pensé déjà à le quitter. J'en ai plus que marre. Que faire ? Mais le problème, c'est qu'il a environ plus de 100 vidéos de nous, donc il ne les a pas toutes montrées. Je pense qu'il n'arrêtera jamais son site.
0: Il va faire un festival, vous savez, comme festival de Cannes. Laquelle vous préférez ?
1: Je ne sais plus comment réagir avec lui. Il ne comprend pas. Aidez-moi, merci.
0: Alors, il faut l'aider. Il faut l'aider.
3: Non, mais moi, je pense
2: que c'est ouf.
0: Non,
2: mais il met ça chez eux, et en plus, quand il va chez des amis, il branche genre son téléphone sur la télé des gens, quoi.
1: Bah, oui. Bah, il branche, Marie, tu sais, maintenant, il y a le Bluetooth.
0: C'est Bluetooth, ça.
2: Oui, oui, bon, après,
1: c'est une
2: télé qui va avec.
0: Il arrive avec des câbles.
2: Mais quand même, quoi.
0: Tiens, il y a Aurèle, petit bout, elle a 32 ans, elle nous dit non, on a déjà essayé de se filmer tous les deux avec mon homme, mais on a bloqué, on a coupé la cam, et tout est redevenu normal. Ah ouais, tu préfères, toi, faire l'amour sans te filmer. Marouane du 13, tiens.
3: La Marouane.
0: Qui s'est déjà filmé deux ou trois fois en train de baiser. Le problème, c'est que en pauvre, il s'est fait.
9: Ouais, alors, en gros, ça veut dire que.
0: J'ai déjà vu ça dans les films de cul.
9: Ouais, Tom Cruise. C'est, ouais, exactement. Ça veut dire, en gros, c'est comme si tu voyais à sa place.
1: Ouais, c'est ça, ouais.
0: Alors, pauvre. Mais c'est rare que les meufs acceptent. Ah, t'es déçu, Marwan.
1: Non, mais surtout, toi, Marwan, c'est des coups d'un soir.
9: Ouais,
1: en plus, que la meuf, elle a pas envie de se retrouver.
2: Ouais, il les envoie à Karim après.
1: Non, mais ouais, mais imagine, tu sais, elle sait pas qui t'es. Il y a des mecs comme ça.
0: Sur Pornhub.
1: Pornhub et compagnie, tu vois. C'est pas super, quand même.
0: Se filmer une fois, ça passe, mais tout le temps, c'est non, Charles Villeneuve. Il y en a peut-être qui sont addicts à ça. On va en parler. Tu veux quoi comme témoignage pour le
1: film
0: du mois?
1: Si vous êtes déjà filmé pendant l'amour, dites-nous si ça vous donne du plaisir, si ça vous plaît. S'il y avait des deux membres du couple qui étaient plus ou moins d'accord. Et si, bon, ça c'est plus chiant, si les vidéos elles ont fini par tourner ou d'autres personnes ont vu. Ou alors si vous êtes vraiment dans le cas de Lison, vous montrez ça à vos amis et tout le monde est content. Si vous faites des petites soirées vidéo porno amateurs.
0: Ouais, dites-nous. Si vous montrez les vidéos à des potes par exemple, dès que vous baisez une meuf, vous montrez la vidéo à vos potes, ou alors les filles, vous montrez ça à vos copines. Vous pouvez nous raconter. XVR, lui, dit, le mec est un gros beauf quand même. Elle devrait arrêter de baiser avec lui, hein, et qu'il arrête ses histoires de vidéos. Pauvre, c'est point of view.
9: Ouais, c'est exactement, ouais.
0: Pauvre.
9: Point of view.
0: Je me suis déjà filmé avec madame, ça m'a dégoûté de les visionner. J'ai plus jamais fait mic du.
1: Mais moi, c'est ça, c'est un peu ça.
0: 59 ans.
1: Tu veux me voir en train de tienne, je pense, ça me dégoûterait un peu. Tu
9: ouais,
1: vois.
9: Non, ça va, c'est chelou. Bon.
0: Mic 59 cents, ah ouais, c'est ça. Ouais. Et Starfan qui dit, moi, j'avais filmé ma femme et moi, mais elle avait supprimé la vidéo. Mais en regardant, j'ai quand même trouvé que j'avais un joli coup de rein.
2: Ah, bah d'accord.
1: Ah, il était fier de lui.
2: Je vous avais raconté, moi. C'était pas du cul, mais enfin, c'est tout aussi dégueulasse. J'étais allée au baptême d'une petite. J'étais pas très grande, hein. Je devais avoir 12-13 ans. J'étais avec mon père. Et en fait, le mec, donc il y avait une réception et tout. Le mec, donc pendant la réception, avait mis la vidéo de l'accouchement de sa femme.
0: Oh,
2: mais en gros plan.
1: Mais genre la chatte et tout,
2: mais si vous avez raconté, on voyait la chatte et tout.
0: Mais la femme, elle était fière.
2: Bah,
1: t'es fier.
0: Bah, regardez ce qu'ils sentent de ma chatte. Le chiard.
2: Non, mais attends, le pire.
9: Le chiard.
2: Non, mais le chiard. Le pire, c'est qu'elle avait chié, justement. Mais je t'assure que je m'en souviendrai toute la vie.
1: Non, mais tu sais que ça m'étonne pas, parce que, tu sais, il y a des gens, ils sont tellement à fond.
2: C'est bizarre.
1: Tu sais, ils filment leur vie entière. Regarde, des gens de télé-réalité, ils vendent même les accouchements des chaînes de télé. Donc, tiens, à un moment donné, il n'y a plus aucune dignité. C'est-à-dire que, tiens, moi, je vais appeler une chaîne de télé. Tiens, j'ai la gastro, les pommes.
2: Non, mais t'imagines, t'invites tes amis et tu
9: tu es en train de chier et tout. Non, mais c'est.
1: Même sans chier, tu vois, c'est quand même.
9: Ah, mais bien sûr, mais
1: c'est un moment intime, tu vois.
0: Il y a déjà des témoignages qui arrivent.
1: À ce moment-là, va accoucher dans la rue, tu sais. Mais non, mais vas-y, accouche.
0: Ouais, au Stade de France.
1: Ah ouais, ou sous la Tour Eiffel, tu sais, va à un endroit où il y a
9: tout.
1: Sous le vieux port, tu vois. Sur le vieux port, va accoucher
9: en public,
1: si tu veux montrer.
0: Alors, attention, témoignages qui arrivent dans un instant. On ira faire un tour à Nîmes chez Laura qui téléphone avec nous. Salut Laura.
10: Salut.
0: Bonjour Laura, t'as 28 ans, sois la bienvenue sur Skyrock. Bienvenue dans la Radio Libre. On aura Chris aussi du 92 qui est avec nous. Salut Chris.
11: Salut Zifoul, ça va l'équipe?
0: Ça va bien, bienvenue sur Skyrock toi aussi. Et donc vous êtes déjà filmés tous les deux, hein? Enfin pas ensemble,
11: ouais,
0: hein,
11: parce que
0: vous.
11: Déjà filmé.
10: Non, on n'était pas ensemble.
0: Vous ne connaissez, vous ne vous connaissez pas, mais vous êtes filmés. Vous allez nous raconter la petite story. Et puis on en reparle et puis on aura la réponse du problème du mois là tout à l'heure. Qui donne la réponse?
1: Kangou Gris.
0: Kangou Gris, ça va de mieux en mieux. Les pseudos des internautes qui donnent des réponses sont de mieux en mieux. C'est Kangou Gris.
1: Bah, c'est un Kangou qui est gris.
0: C'est un Kangou Gris, voilà.
1: Voilà, pourquoi pas.
0: Kangou Gris. Bon, on s'en occupe dans un instant. Et là, on a Laura aussi, qu'on va retrouver. Alors, Laura, le gros con dans la famille, on va enfin savoir qui c'est.
1: Oui. Ah ouais, quand même,
2: ah ouais. Temps, là.
0: Il y a un gros con dans la famille de Laura. Eh bien, Laura arrive tout de suite sur Skyrock.
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0: Ah, les embrouilles de couple, c'est marrant parce que quand on s'aime, on s'embrouille.
9: Ah, c'est vrai.
0: Et on s'embrouille souvent à cause du téléphone,
2: c'est
0: ce que vous nous disiez ce matin. À toi aussi, Cariole.
2: Tout à fait.
0: Qu'est-ce qu'elle regarde trop, Romain?

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0: Et ouais, c'est la plus grande radio libre de France, même en ce jeudi de l'Ascension. Merci d'être là. Vous êtes là jusqu'à minuit, 21h minuit, sur 3 de vous tous les soirs. Tous les soirs, c'est Radio Libre. Et c'est Nono La Grinta qu'on écoute maintenant. Nono La Grinta qui déchire tout. Avec Love You sur Skyrock.

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0: Bon, une fois de plus, ça déchire tout ce soir. Merci à vous d'être là tous les soirs, 21h minuit, c'est Radio-Libre.
5: Oh ouais.
0: Le jeudi, c'est jour de problème du mois. Et oui, le problème du mois de Lison, dont on va s'occuper dans un instant, les réactions arrivent.
2: Ah bah Lison, elle est bien bien emmerdée avec son mari qui est complètement cinglé. Lison, 32 ans, elle est mariée. Son mec n'a rien trouvé de mieux que de filmer leur relation sexuelle.
0: Il adore.
2: Et non, mais bon, à la limite, ça serait que ça.
5: Ouais, mais c'est pas ça.
2: Ça ne serait pas un problème du mois. Ouais. Non, quand ses amis viennent à la maison, par exemple, pour l'apéro ou pour bouffer. Mais il leur montre les vidéos, il dit regardez comment je la baise.
4: C'est normal.
2: Bon, tout le monde est mal à l'aise forcément les voyant baiser.
0: Pourquoi?
2: Et lui il est content.
5: Ouais,
2: il
5: dit, bah,
2: regardez, t'as vu ce que j'ai fait là. Elle en a marre. Oui, on peut la comprendre.
4: Oui, bah oui, c'est clair. Oui.
0: Merci pour les messages. Il y a plein de réactions qui arrivent et qu'on va retrouver dans un instant sur Skyrock. Enfin, avant minuit, on va s'occuper du problème du mois. On aura également la réponse de l'internaute qui s'appelle Kangou Gris.
2: C'est un Kangou qui est gris.
0: C'est un Kangou Gris qui répond pour résoudre le problème de Lison. Et puis il y a Yanis qui arrive. Ah ouais, Yanis, il risque de foutre en l'air son couple, mais il va nous en parler. Et puis Laura, qu'on va retrouver avec nous. Ah oui, Laura, on va en savoir plus sur son histoire. Laura, qui nous appelle en direct de Coulommiers. On file dans le 77. Bonsoir, Laura.
8: Bonjour.
0: Bonjour.
2: Salut Laura.
0: On salue la France entière.
8: Bonjour.
2: Ouais, Laura.
0: Bonjour à toi, Laura. Donc, Laura, toi, tu nous appelles pourquoi ? Explique-nous un peu.
8: Bah, en fait, ça fait depuis 2 ans que ma mère, elle est en couple avec son nouveau copain. Et son copain ne m'aime pas du tout, en fait. Il nous rejette en fait, il rejette, oui, il nous rejette et le problème, ça fait 2 ans que j'essaie de parler à ma mère, de prendre des nouvelles, mais à chaque fois, m'envoie chier tout le temps.
0: Mais attends, qui t'envoie chier, lui ou ta mère?
8: Ma mère en fait, ma mère, lui, il y a les deux, parce que des fois, parce que je demande aussi des nouvelles sur Messenger ou par SMS,
4: ouais,
8: des fois, c'est lui qui répond. Des fois, c'est lui qui répond.
0: Alors, quand tu demandes des nouvelles et
8: il m'envoie, en fait, il m'envoie des insultes en me disant on n'a pas besoin de toi, tu peux faire ta vie ailleurs, on en a rien à foutre. Et moi, parce que j'arrive des deux. Bah, en fait, ma mère me parle que quand il n'est pas là, en fait. Quand il n'est pas là, elle arrive à essayer de me parler. Sauf que quand il revient, en fait, ça recommence, en fait.
0: Mais il a quel âge, le gros con?
8: Dans les 55 ans, un truc comme ça.
0: 55 ans.
4: Et lui, il a des enfants?
8: Oui.
4: Mais
8: il en a deux et les deux ne lui parlent pas non plus parce que, en fait, il est tellement con avec, même avec ses propres enfants que, il veut plus, ses enfants ne veulent plus lui parler.
0: Bon, à la limite, que tu t'entendes pas avec ce gros con, parce que, on peut quand même le dire, il a tout d'un gros con. Hein. D'après ce que tu nous décris, là, d'après ce qu'on sait de lui, pas grand chose. Mais il a tout d'un gros con. Tu t'entends pas avec lui, c'est pas grave. Le seul problème, c'est que ça met des distances avec ta mère, entre toi et ta mère, quoi.
8: Oui.
4: Ouais, ta mère, elle accepte ça surtout.
0: Vous avez connu des gros cons dans votre vie. On a tous rencontré des
2: Cédric,
0: gros cons.
2: Cédric, toutes les semaines.
0: Tu parles du grand jeu, question pour un gros con.
2: Il y aura lieu demain,
0: demain soir, ne loupez pas l'intelligence, la culture à la une.
2: C'est vrai.
5: Mais parle bien gros, parce que je vais me lever.
2: Mais qu'est-ce que tu vas te lever? Je vais être rentré chez moi, dans la tour Eiffel, que tu seras à peine levé.
5: Ouais, c'est ça.
0: Non, mais un vrai gros con, vous avez un con.
5: Connard, quoi.
0: Ouais, un vrai connard, ouais.
4: Non, mais surtout qu'il a une influence sur sa mère, quoi.
2: Non, moi je suis traité une connasse à vélo, moi.
0: Alors vas-y, dis ça, c'est super.
2: Non, mais parce que la meuf.
4: C'est super.
0: Non, mais j'ai pas remarqué, j'adore quand on est à vélo et qu'il y a un automobiliste qui nous fait chier, l'automobiliste c'est le connard, mais quand on est en voiture et que c'est le vélo qui nous fait chier, le vélo c'est le connard. Et pareil pour les piétons d'ailleurs. T'es piéton, tu traites les automobilistes, t'es automobiliste, tu traites les piétons.
2: Non, mais une fois, là c'était quand? Bon, c'était déjà, je sais pas, il y a peut-être une semaine, 15 jours. Tu sais, il y a des voies de vélo, la meuf elle roule sur la voie normale.
0: Oui.
2: Et là, en fait, la meuf elle me dit, vous roulez trop près de moi. Je fais, non, mais il y a une voie de vélo. Non, il n'y a pas de voie de vélo. Je fais six espèces de connasse. Regarde à gauche, regarde là à gauche. Il y a une voie de vélo, connasse.
0: J'adore les embrouilles.
2: Vélo, c'est là, regarde, connasse, là. Il est juste là, là. Tu vois la bordure, tu te mets derrière.
5: Ah, j'ai vu la même la semaine dernière, gros.
2: Non, mais ça me rend ouf. Tu sais, il y a des voies de vélo, mais pas dessus. Ou comme l'autre fois, vous roulez trop près de moi. La meuf, pareil, elle aussi. À chaque fois, c'est des meufs avec des mecs, je me méfie. J'ai peur de me faire marbrer. Et la meuf, juste avant, elle me grille à feu rouge. Je lui dis, ta gueule, connasse, quand tu respecteras le code de la route, tu me parleras.
4: Allez.
2: Tu sais, la baragouinée, je sais pas
4: en plus,
2: quoi.
4: C'est dangereux.
2: Non, mais ouais, non, mais ça, le code de la route, bah les couilles, il y a les vélos, les feux rouges. Vas-y, que ça passe tout droit.
4: Tu peux te faire enlever des points sur ton permis, non, quand t'es à vélo. Non,
2: ouais,
4: si t'as le permis.
2: Non, mais même si t'as pas le permis, tu peux te faire. T'as des amendes.
3: Ah, amende, une amende, tu as le permis, point sur le permis.
4: Ouais, c'est ça.
0: Donc, des gros cons, on en rencontre tous les jours. Et plus précisément, pour aider Laura, est-ce que vous avez déjà eu du mal avec le nouveau mec de votre mère ou avec la nouvelle meuf de votre père, si vous êtes partie, faites partie d'une famille recomposée? C'est peut-être ça à subir à la maison. Vous pouvez nous raconter, comme ça, ça pourra peut-être aider Laura. T'as essayé de faire quoi, Laura, par rapport à ce mec? Est-ce que t'as essayé d'avoir une, j'imagine que oui, d'avoir une discussion
4: avec ta mère,
0: ouais, avec ta daronne, en tête-à-tête, de parler de cette situation, tout ça?
8: Oui, j'ai essayé. Après, ma mère, quand elle est toute seule, en fait, ça passe super bien. Et en fait, en fait, il est là, un genre de comportement direct.
4: Mais t'as des frères et sœurs?
8: Oui, j'ai que des frères. Mmh. Je suis la seule fille de la maison.
0: Et ils en pensent quoi? C'est pareil avec eux?
8: Bah, c'est pareil avec eux, en fait. Et même, elle rejette même le petit neveu, en fait. Mon petit neveu, elle le rejette de temps en temps.
4: Ah ouais, donc son petit-fils.
8: Des fois, même son petit-fils, elle peut l'envoyer chier. Il a 3 ans, il comprend pas non plus.
0: 3 ans.
8: Et voilà. Il a du mal aussi, lui. Même lui, il demande sa mamie. Et
4: il arrive pas à l'avoir. Il faut faire une réunion de famille, je pense, au bout d'un moment.
8: Alors, on a convoqué tout le monde. On a dit, on va faire un repas, même essayer de faire un repas tous ensemble pour essayer d'en parler.
0: Ouais.
8: Mais lui, en fait, il s'en fout.
0: Mais on sent que ça te touche beaucoup, cette histoire avec ta daronne. Bien, c'est normal. Hein, t'as un mec qui éloigne ta daronne de toi. C'est ce qu'on comprend.
4: C'est horrible.
0: Mais
8: j'ai eu une enfance un peu compliquée avec ma maman et j'ai pas vécu avec
2: eux. Ouais, mais bon, moi, je veux pas être désagréable avec ta maman, mais aussi, c'est de sa faute, tu vois. À un moment donné, il faut qu'elle.
0: Elle est grande, ouais.
2: Ouais, tu vois, c'est quand même à elle de dire au mec, bah non, j'ai des enfants. En gros, tu me prends avec les enfants, tu vois. Mmh. Parce que lui, à mon avis, il est dans le délire. Vas-y, on se met en couple. On sape tout notre passé. Mais tu sais, à l'âge qu'ils ont, ils ont une vie avant, tu vois. C'est normal.
0: Ouais, des enfants.
2: Lui, il a des enfants. Famille, il a une femme avant.
4: Et même ses enfants.
2: Ta maman, elle a eu ton papa avant. Elle a peut-être eu. Voilà, c'est donc tu peux pas commencer ta vie et faire un reset de tout ce qu'il y avait avant. Ça, c'est quand même aussi à ta mère de réagir, tu vois.
0: Oui, c'est vrai.
2: Parce que vous faites des réunions, mais tu sais, le mec, lui, de toute façon, et si c'est un gros con, jamais il se dira, ouais, bah si. En fait, c'est à ta mère de lui dire, bah écoute, voilà, si tu m'aimes, c'est comme ça, il y a des enfants, mes enfants, je veux les voir. Ta gueule, gros con.
0: Moi, ma mère fera mieux.
4: Tu rajoutes ça à la fin.
0: Tiens, il y a Louis qui nous dit, il a 16 ans, Louis. Il fait, moi, ma mère, elle peut ramener n'importe qui à la maison pour remplacer mon père, je l'aimerais pas. Voilà. Alors toi, t'es déjà bloqué au départ. Alors qu'il faut pas, parce que ta mère, ça va la rendre malheureuse, tu vois, elle s'est séparée de ton père. Bon, je comprends que ça te fasse chier. Après, tu vois, il faut bien qu'elle refasse sa vie, elle va pas finir toute seule.
4: Ouais, mais enfin bon, tu préfères qu'elle refasse sa vie avec un mec sympa, tu vois.
2: Oui, mais bon.
0: Mais lui, il pourrait en ramener n'importe qui à la maison, ça se
4: passerait.
0: Oui,
4: c'est vrai, oui. Dans
2: non, mais le problème, c'est que là, qu'elle prenne n'importe qui, tu sais, c'est quand même, c'est ta mère qui l'a choisi, ce mec-là.
0: Oui.
2: Donc après, peut-être qu'elle, elle considère pas que c'est un gros con, mais. Ou alors, essaye de lui ouvrir les yeux à ta mère en lui disant, ouais, t'as vu un peu comment ça se passe. Depuis qu'il est là, tu nous mets dans le vent. T'imagines, bon, encore, toi, t'as 30 ans, bon, c'est vexant, mais le petit de 3 ans, lui,
0: Mais ça peut même le traumatiser, le petit.
2: Ah non, mais c'est clair.
4: Bah ouais.
2: Bon, à 30 ans, toi, tu vois, tu sais que ta mère, elle est dans ce délire-là, machin, mais bon.
0: Mais quand tu disais, t'envoies des messages, t'envoies quoi comme message, par exemple? Et lui, il répond quoi? Ou elle répond quoi quand c'est désagréable?
8: J'envoie un message à ma mère, je lui dis coucou, comment ça se passe, parce qu'elle a des problèmes de santé. Ouais. De santé aussi. Alors, des fois, je prends des nouvelles, je demande des nouvelles.
0: Ouais.
8: Même parce que j'ai un petit frère qui vit avec eux, qui, même lui, a du mal à.
0: Putain, pour lui, ça doit être encore pire. Ouais.
8: Bah, oui, c'est ouais. Même pire.
0: Il se tape un gros con, lui, tu vois.
4: Ah ouais.
8: Bon, voilà, lui, il a vraiment pas de chance. On essaie de le sortir de là parce que c'est pareil, ça se passe super mal. Et en fait, il n'aime pas nous. En fait.
0: Mais répond quoi, par exemple, si c'est lui qui répond quand tu demandes, bah, ta mère,
8: elle ouais, répond. Alors, il répond souvent par des insultes.
2: Ah, ouais, carrément.
8: C'est direct. Lui,
0: c'est quoi les insultes? Il dit quoi comme insulte?
8: Bah, tu peux aller te faire enculer, t'es
2: ouais,
8: une vache.
0: Je crois qu'on est dans le cassos total. Là.
2: Mais t'imagines?
0: Là, on est dans le. T'imagines, le mec prend le téléphone, tu demandes des nouvelles de ta mère, le mec dit t'es qu'une connasse, t'es une grosse vache, tu peux aller te faire enculer.
2: Non, mais ta mère, elle a accès au message.
0: Oui.
2: Donc elle doit bien voir. Ouais, mais elle doit bien voir que le mec il a répondu ça avant.
8: Bah oui, mais ma mère en fait répond rien. Elle a tellement peur aussi un peu.
2: Ah ouais, t'as pas l'impression qu'il la manipule un peu, parce qu'il y en a qui disaient ça, tu sais que genre le mec il avait une emprise psychologique sur ta mère.
0: Parce qu'il te traite de grosse vache.
2: Ouais, et ta mère elle voit les messages et elle dit rien.
0: Quand même sa fille. Et
2: comme moi, si admettons Cariole, mais ma mère elle m'envoie un message ou mon père, elle lui pourrait te faire enculer vieux con, tu vois. Et moi je vois l'historique et je lui dis ah bah c'est super ton message.
0: Oui.
2: Moi je m'embrouille direct avec.
4: Ah ben moi pareil.
2: T'es pris pour qui?
0: Ouais.
4: Ah ouais.
0: Tiens, il y a Claire qui nous dit oulala, je vous souhaite bon courage, l'équipe, vous allez galérer. Parce qu'a priori, c'est pas simple dans sa tête à lui. Ah ouais, c'est vrai. Tu sais, j'ai bien dit ça d'ailleurs, c'est pas simple dans sa tête à lui. Je pense que.
2: Ah non, mais le mec, il est bien arrangé.
0: Le mec, il a un pet au casque.
4: Même dans
0: peut-être
4: pas qu'un, ouais.
0: Il y a peut-être même plusieurs pets au casque. Là. Bon, vous nous dites, qu'est-ce que tu veux qu'on fasse pour toi, Laura? Dites-nous hein, déjà si vous avez des témoignages par rapport à un truc qui vous serait arrivé comme ça. Vous avez un gros con qui arrive dans la famille, il sort avec votre mère, ou une grosse conne hein, qui arrive dans la famille. Elle sort avec votre père et elle fout le bordel. Ou dans la famille, ou parmi les amis. Enfin, vous avez des gros cons. Vous nous expliquez comment on peut gérer, plus précisément pour le cas de Laura. Tu veux demander quoi aux auditeurs, aux auditrices de Sky, Laura?
8: Bah, en fait, d'avoir des conseils de comment ils ont fait pour pouvoir gérer ça et de
0: ça va pas être
8: pouvoir
0: simple, hein.
8: Reparler avec.
0: Ça dépend
8: avec
0: de ta mère, pour moi, Laura. Donc c'est.
2: Ah, mais c'est vrai que ça dépend beaucoup d'elle. Faut que ta mère, il faut qu'elle elle se rebiffe, tu vois.
0: Qu'elle ait un électrochoc ou qu'il se passe quelque chose.
2: Ouais. Tu parles pas comme ça à mes enfants, par exemple.
0: Bon, bah, vous nous laissez vos messages. Et d'ailleurs, j'ai vu tous les messages que vous avez laissé sur l'histoire du vélo.
4: Ouais,
0: alors il paraît que c'est une légende urbaine. On regarde Mick du 5900.
4: Il y a plein de messages.
0: Vous vous trompez, c'est une idée reçue pour les points de permis quand tu as vélo. C'est une légende urbaine, les points perdus
4: non,
0: en vélo, c'est le message de Ludo.
4: Fait.
2: Exact.
0: Babouche qui dit tu perds pas de points avec le vélo. Elodie, non. Oui, Elodie qui dit exactement la même chose. Le handballeur qui nous fait les vélos ne sont pas soumis à la perte de points.
2: Non, mais justement, ouais.
0: Tous les autres.
2: Parce qu'au tout début, quand c'était mis en place, en fait, il y a eu un problème parce qu'ils se sont dit, ouais, en fait, c'est complètement injuste. Parce que quelqu'un qui a le permis, il va perdre des points. Et l'autre, celui qui a pas le permis, donc il perdra pas de points. Donc, tu sais, au niveau de.
3: Non, c'était pas ça le truc. C'est qu'il y a un avocat qui a défendu l'affaire et qui disait qu'en fait, pour conduire un vélo, normalement, t'as pas besoin de permis.
0: Oui.
3: Donc, tu peux pas retirer des points.
2: C'est pas con, l'avocat.
0: Vive l'avocat.
3: Associer un permis à un véhicule.
2: Ouais, donc ça a dû faire jurisprudence.
3: Ouais, c'est ça. Ouais.
0: Donc, on perd plus de points. Eh ben, merci pour les messages que vous avez laissés. Comme ça, quand on dit.
2: Heureusement, parce que quand on voit conduire et qu'il grille tous les feux rouges, ils en auraient plus beaucoup, dis donc.
0: Oui, c'est vrai.
2: Ah, bah, ça met plus du tout.
3: Pas grave.
0: Merci pour les messages. Bon, vous avez la parole tous les soirs sur Skyrock, c'est Radio Libre et c'est l'heure de retrouver. Kevin, il y a Kevin qui est dans le coin. On aura un petit point sur le problème du mois aussi tout à l'heure.
2: Ouais.
0: Mais d'abord, Kevin qui est au téléphone avec nous. T'es dans le 56, Kevin, et t'as 19 ans, toi, c'est ça?
6: C'est ça.
0: Eh bien, sois le bienvenu sur Sky.
6: Merci.
0: Bienvenue la Bretagne, salut le Breton.
6: Ouais.
0: Et parle bien fort dans ton téléphone. Qu'on t'entende bien,
6: ouais.
0: Kevin.
6: Vous m'entendez là?
0: Et ouais, ça va.
2: À peu près.
0: Et donc, toi, tu voulais nous parler d'une collègue de taf. Tu bosses où, toi?
6: Alors, je travaille au McDo.
0: Très bien. Hey. Moi le McDo moi j'aime bien moi. Il y a plein de gens qui disent ouais McDo junk food, sale malbouffe, tout ça. Ouais, bah, cet été j'ai bouffé bien pendant je sais pas 3 semaines, j'ai bouffé dans des. Enfin j'ai bouffé des trucs naturels, tout ça.
4: Naturels?
0: Non mais tu vois des légumes, j'étais avec une copine qui cuisine super. Tu la connais Karim d'ailleurs, Guigui aussi tu la connais.
4: Ah, mais il faut
0: qui cuisine super bien, qui te fait des trucs de bouffe, des pâtes, des pizzas, elle te fait tout ce que tu veux.
2: Là, ouais.
0: Et bah un jour je suis allé chercher un pote à l'aéroport et je me suis arrêté au McDo pour me faire un bon cheeseburger, mais c'est un bon gros double cheese.
2: Et les fameux McBeat en Italie.
0: Ah, les McBeat.
4: C'est quoi ça?
2: C'est des croquettes.
0: Ça existe plus, je crois.
2: Mais c'est le nom, ça s'appelle des McBeat.
0: Non, mais McDo.
2: Ouais, je crois que c'est des croquettes de mozza ou un truc comme ça, c'était ça, non?
0: Ouais, c'était ça, des McBeat.
2: Ouais.
0: Ils l'ont pas sorti en France, c'est bizarre d'ailleurs.
2: Ouais, t'imagines.
0: Cédric, une petite Mike Beat.
2: Ah, direct sur l'Italie, direct.
0: Donc tu bossais au McDo, ok?
6: C'est ça. Et donc j'ai une collègue qui travaille avec moi et que je trouve hyper belle.
0: Ouais.
6: Et donc j'aimerais bien la draguer, mais j'ose pas aller plus avec elle.
4: Mais est-ce que tu la connais un petit peu? T'as discuté avec elle ou pas?
2: Oui, la connais, c'est sa collègue, Marie.
4: Oui, non, mais je veux dire que tu la connais un peu.
2: C'est qui, madame?
4: Non, mais quand je pose la question, c'est-à-dire, est-ce que t'as discuté un peu avec elle hors travail, tu vois?
6: Bah ouais, quand on mangeait, on parlait un petit peu, et quand on partait, on se faisait des câlins, quand on arrivait, on se faisait
0: des câlins. C'est-à-dire,
3: t'es un beau gosse, toi, déjà, c'est bon.
4: Mais c'est elle qui te faisait des câlins ou c'est toi?
6: Non, c'est elle.
4: Ah ouais?
0: Ah, c'est elle qui te faisait des câlins?
6: Ouais, elle arrivait, elle m'en souvient.
0: C'est gagné, direct.
4: Ouais, elle te parlait de quoi? Est-ce qu'elle a un mec?
6: Alors là,
2: je... Ah, ça, c'est bien de se renseigner quand même.
0: Oui, ouais, demande.
2: Ouais. Qu'il n'y ait pas un mec qui t'attende pour te marbrer à la sortie du McDo.
0: Non, mais j'allais dire, il faut faire le premier pas. Mais il n'y a même pas de premier pas à faire. C'est elle qui a fait le premier pas.
4: Elle
0: fait
4: des câlins.
0: Après, bon, les meufs, parfois, vous êtes un peu chelou. Parce qu'on fait des câlins. Et puis.
4: Oui,
7: c'est câlin pour dire bonjour, au revoir.
2: Ah, Cédric et McBeat existent toujours au Portugal, nous dit Baba du Portugal.
0: Voilà, direction Porto, c'est parti. Je serai pas là demain.
2: Voilà, le Vaxibus, ils vont au Portugal direct.
0: Allez, voilà, Pierre Fitte, on annule demain, Pierre Fitte.
2: Voilà, direction Porto et Lisbonne.
0: Non, mais bon, t'as plutôt bien assuré. Mais ouais, c'est vrai que tu devrais te renseigner quand même sur le fait. Elle est célibataire, elle est pas célibataire, elle a un mec.
4: Ouais, c'est ça, déjà.
6: Bah oui.
2: Mais quand tu dis câlin, ouais, c'est quoi comme câlin?
7: C'est des hugs, genre pour dire bonjour, ou c'est vraiment des câlins tendres, tu vois?
6: Ouais, pour dire bonjour et tout ça. Et voilà, après, on parle, on connaît au travail, on rigole bien.
0: Est-ce qu'elle est plus cool avec toi qu'avec les autres?
7: Bonne question.
6: Ça dépend des personnes, hein.
0: Mais par exemple, les autres mecs, est-ce qu'elle est plus câline avec toi? Est-ce que tu remarques qu'il y a un peu plus pour toi que pour les autres, ou
6: c'est pareil? Alors, elle fait jamais d'autres câlins aux autres mecs.
0: Ah bah,
7: c'est un bon avantage.
4: Est-ce qu'elle se maquille un peu plus et tout ça, tu sais, en arrivant au taf? Parce que ça, c'est.
7: Bah, il la voit qu'au taf.
0: Bah oui, il la voit qu'au taf, t'en sais rien, si elle se maquille plus.
4: Non, mais t'aurais pu savoir avant.
0: Après, bon, c'est pas parce que ça devient un pot de peinture que tu vas la sauter, Marie.
4: Oui.
2: Mais c'est quoi, c'est
7: pas le rapport? Là, on est passé d'une bonne question à une moins bonne question.
0: C'est varié, la radio.
2: Je vois pas, en fait, c'est quoi le rapport?
4: Quand un mec te plaît, en fait, à partir de ce moment-là, tu te maquilles un peu plus, tu te fais plus jolie.
7: Ah, mais Marie, ils travaillent en uniforme, ils sont au McDonald's.
4: Oui, mais tu vois bien quand elle arrive au boulot, elle va pas arriver en uniforme.
0: Si.
7: Ah ouais,
4: tu arrives en uniforme?
7: Non,
2: mais je sais pas.
0: Non, mais tu sais pas si elle se maquille plus si tu la vois qu'au boulot, Marie. Tu ne peux pas comparer.
2: Non, mais que.
4: D'avant.
2: Comparer au jour d'avant, elle veut dire.
4: Bah oui.
7: Ouais.
4: C'est ma question.
2: Ouais,
0: peut-être que tu n'as pas compris la question non plus.
7: T'es pas obligé de répondre.
0: Non, mais moi non plus.
7: Kevin, il n'a pas envie d'y répondre à part.
6: Franchement, bah, je sais pas si elle est plus maquillée quand. Parce qu'on n'est pas. On travaille pas en même temps. Parce qu'elle, c'est le jour de repos, c'est demain, moi je travaille. Et après, quand elle revient, bah, c'est le jour de repos.
2: Mais jamais vous avez les mêmes horaires. Jamais un jour, t'es de service avec elle.
6: Si, ça arrive, des fois.
7: Samedi, il m'a dit.
2: Ce qu'il faut faire, c'est proposer d'aller prendre un verre après le service, tu vois.
4: Ouais.
0: T'as son numéro, t'as ses réseaux, t'as.
6: Ouais, ses réseaux. Et par contre, je veux dire quelque chose. La personne qui m'a pris hors antenne, elle est vraiment très cool.
0: C'est Samy, le Marseillais.
7: Quand tu parles pas du PSG, moi je suis cool.
0: Voilà, donc t'es breton, donc ça passe. Si t'es pas parisien, c'est vrai que ça passe.
6: Je suis désolé, Samy, je suis pour Paris.
7: Voilà, t'es un bon. Alors je retire tout ce que je t'ai dit, gentiment, en antenne.
4: Mais sinon, si elle rit à des blagues de merde, tu vois, tes blagues de merde, si elle joue avec ses cheveux et tout, ça c'est aussi un petit.
7: Si elle joue avec ses cheveux dans les hamburgers, tu sais.
4: C'est genre,
2: regarde, je mets une mèche de cheveux dans l'hamburger.
4: Non, mais pas quand tu tapes.
0: Vous discutez, quand vous travaillez pas, je sais pas, le week-end, vous voyez pas, vous discutez sur. Tu l'appelles, vous discutez sur les réseaux.
6: Oui, on discute sur Snap, sur Insta.
7: C'est avancé, toi.
2: Moi, je dirais que c'est bien barré, moi, ton truc.
4: Ouais,
2: je l'inviterais à boire un coup ou à faire un truc après le service du samedi.
0: Ouais.
7: Sinon, j'ai une idée.
0: Tu prends un petit Sunday.
7: Ouais.
2: Non, mais bon,
0: vous discutez autour de Sunday.
2: Non, mais peut-être aller ailleurs qu'au McDo.
7: Je vais chez Quick,
2: alors peut-être plus.
7: Chez Burger King.
2: Ouais, tiens, on va aller chez Burger King.
7: Je vais acheter la concurrence pour comparer. Non, mais tu vois, par exemple, essaie de. Demande à ton manager ou quoi d'avoir la pause samedi, comme vous bossez ensemble, en même temps qu'elle, la pause du déj. Et comme ça, pendant une heure, vous allez bouffer ailleurs qu'au McDo, vous allez bouffer tous les deux, et tu pourras bien discuter dans un autre délire qu'au McDo.
0: Non, parce que tous les signaux sont au vert. Hein. On t'a posé plein de questions. Tu vois, t'as ses réseaux, tu discutes quand vous ne voyez pas. Elle est sympa avec toi, elle est plus câline avec toi qu'avec les autres.
2: La seule réponse qu'on n'a pas eue, c'est à la question de Marie. Mais bon, là, rien d'anormal.
0: Déjà, il faut la comprendre, la question, ce qui n'est pas forcément, forcément évident.
2: Peut-être une autre question à poser, Marie.
4: Non, c'est bon, ça y est.
9: Je voudrais savoir si elle met des chaussures à pompons.
0: Mais comme ça, parce que pour savoir. Non, qu'est-ce que vous en pensez, l'équipe? Si Marie est optimiste, Romano aussi, les deux en même temps déjà. Déjà, un des deux, c'est pas facile. Les deux en même temps,
2: là,
0: c'est un miracle.
2: Si tu nous dis, ça a l'air bien engagé.
4: Je suis d'accord.
0: Donc, Kevin, on y croit, l'histoire sent bon. Tiens, vos messages à vous. Bah, vous aussi, vous êtes plutôt optimiste.
2: Oh, là, tout le contraire de mon slip.
0: L'histoire sent bon, exactement. Tout le contraire de ton slip, Cédric. Bon, Kevin, tu vas faire quoi?
6: Ouais, bah, je pense que j'irai lui parler, mais est-ce que ou pas je pourrais donner mon snap pour avoir des conseils comment l'aborder, quoi?
0: Bon, alors, si vous voulez finir la discussion, bah oui, c'est bien. Finir la discussion
7: au courant, hein.
0: avec Kevin, et tu nous tiens au courant, Kevin. Balance ton snap.
6: Je peux vous rappeler lundi pour en donner des.
0: Bah ouais, après le week-end, c'est parfait, ça.
7: Bah ouais.
0: Et ton snap?
6: Alors, mon snap, c'est RTS.
0: RTS, c'est mieux que RTL. Ah bon, sauf si t'as 80 ans,
10: plus,
0: non, mais au plus.
10: Bon. Okay. Alors, RTS de Lorient, DE Lorient et 56.
0: Ok, RTS, DE, Lorient, 56. Eh bien, tiens-nous au courant. T'embrasse, Kevin. Bisous à toi.
10: Pas de problème.
2: Salut, Kevin.
0: Et vous avez vu, si vous avez besoin d'un service, on est là tous les soirs. Et un autre Kevin, tiens, qu'on va prendre au téléphone. En attendant, le problème du mois. Oui, le problème du mois. Il faut quand même qu'on l'aide, celle-ci, là, parce que ça va pas démarrer.
11: Ça va pas.
0: Et oui,
4: ça va pas.
0: Ça ne va pas. Elle est pas elle non plus. Elle n'est pas très, très, très en forme. Mais avant ça, ouais, donc je vous disais, un autre Kevin, tout de suite. Oui, Médéline, on va s'occuper d'amour. Elle est romantique, cette chienne. Qu'est-ce qu'elle est romantique. Et Kevin, toi, tu nous appelles pour donner les derniers petits conseils à Antoine et à ceux qui sortent avec une fille qui est déjà prise et qui sont tombés amoureux. Au début, c'était juste pour baiser. Et
11: il est amoureux.
0: Tu tombes dans le love. Et ouais, c'est comme ça. Alors, Kevin, t'as 26 ans, toi, Kevin, c'est ça?
10: C'est ça, ouais.
0: Alors, qu'est-ce que t'avais comme conseil à donner à Antoine? Antoine, je crois qu'il est toujours avec nous. Hein. T'es toujours là, Antoine, hein?
10: Ouais, je suis toujours là.
0: Alors, peut-être les conseils qui vont tout déchirer.
10: Alors... il va pas trop déchirer, mais le truc, c'est qu'il faudrait qu'il arrête tout de suite ce qu'il est en train de faire, en fait.
0: Pourquoi?
10: Je l'ai vécu, en fait.
0: Vas-y, raconte.
10: Ça remonte à l'année dernière, et j'ai commencé à fréquenter une femme qui était mariée. Mmh. Et donc, elle avait des enfants et tout, et on se voyait. Ça faisait exactement comme lui. Sauf que son mari était au courant. Mmh. Et il y a eu de l'attachement des deux côtés. Et puis au final, je me suis rendu compte que ça servait à rien.
2: Donc, elle est restée avec son mari.
10: Ouais, c'est ça en fait. Elle est restée avec son mari. Donc moi je voulais pas. Donc au final, le mieux c'est d'arrêter directement la relation. Parce que
0: ça te faisait trop souffrir.
10: Ouais, c'est ça en fait. Elle aussi, elle est attachée, mais. C'est comme le.
2: Comme son mari qu'à toi, a priori.
0: Ouais, elle voulait garder la sécurité, ou elle avait ses petites habitudes.
10: Voilà, c'est ça.
2: Ouais, mais c'est moi, c'est la fausse excuse, tu vois. Moi, je dis non.
4: Kevin,
0: il a dit non aussi. Kevin.
2: Non, mais tu vois, ça, c'est la fausse excuse. Bon, alors, moi, je dis ça, j'ai pas de gosse, mais tu vois, moi, je pense que quand t'as vraiment envie de te séparer de quelqu'un,
4: que
2: t'es plus bien avec la personne, tu le fais, tu vois.
4: Et surtout, t'es très amoureux de quelqu'un d'autre.
2: Même si tu pars un peu à l'aventure, parce que tu sais jamais si ça va durer tout ça. Ah ben mais tu pars comme ça.
4: Tu vis
2: l'amour.
0: Quand tu lui as annoncé quand vous êtes séparés, t'as souffert ou t'as été soulagé? Comment ça s'est passé?
10: Les deux, mais plus soulagé parce que elle voyait toujours son mari avec ses enfants et tout. Hein.
0: Ah bah oui, elle vivait avec même.
10: Oui, j'en ai souffert pas tant que ça, mais ça m'a fait chier. Mais j'ai préféré mettre un stop tout de suite parce que en fait j'aurais pas pu continuer comme ça.
0: Il y a Malik qui nous laissait un message et lui il nous racontait qu'il est jamais tombé amoureux de ses plans cul. Je sais pas pourquoi, mais ça m'arrive pas. Mais par contre, qu'est-ce que je les baise?
2: Non, mais quelque part c'est la meilleure situation.
0: Ah bah là t'es bien Malik,
4: ouais, moi y a pas de problème.
2: Le problème c'est quand il commence à avoir des sentiments en plus des centimètres.
0: Ouais, c'est que dès qu'il y a des sentiments, c'est ce qu'on disait avec Antoine tout à l'heure.
2: Ah ouais, c'est dur. Hein.
0: Bon Antoine, moi je serais toi, tel que tu vis le truc, je continuerai parce que ça fait pas de mal.
4: Ouais.
0: Ça fait pas de mal d'avoir une meuf comme ça avec laquelle tu rigoles et avec laquelle tu ne fais pas que rigoler, j'espère.
4: Ouais, enfin le problème c'est si t'en souffres, ça va pas quoi.
2: Non mais bon, déjà le temps que t'es en Bretagne là, t'es allé là-bas spécialement pour elle, nique la mienne.
4: C'est bien.
0: Oui.
10: Ah mais c'est bon, j'ai déjà fait une semaine, je vais faire la deuxième pareil.
2: Ouais, nique la bien.
0: Voilà, deux semaines comme ça.
4: Ah, après, tu es malheureux quand tu vas repartir à Paris.
2: Ah, oui, il faut bien repartir à un moment donné.
0: Bah ouais, c'est comme quand on va en vacances.
2: Ah, t'en as marre de voir la pluie, t'as envie de rentrer dans. C'est un endroit où il y a des nuages et de la pollution.
0: Bon, en tout cas, on te remercie. Merci du conseil, Kevin. T'as retrouvé quelqu'un là aujourd'hui? T'es comment toi?
10: Ouais, moi je suis très bien. J'ai trouvé quelqu'un, ça se passe très bien.
0: Voilà.
10: Je ne veux plus. Enfin, j'ai pas envie de revivre ça en fait. Donc,
2: non, t'as plus envie d'être l'amant.
0: Voilà, c'est ça. Tu veux plus être l'amant.
10: Voilà. C'est ça.
0: Et il y en a qui nous disaient que c'était pratique d'être l'amant parce que t'as pas les problèmes de la vie de couple et tu passes du bon temps avec la meuf. Il y en a qui le vivent comme ça. T'as vu Malik qui le vivait bien en baisant et il en a baisé plein.
10: Quand t'es attaché, c'est pas la même chose. C'est pas le même ressenti.
0: Le problème, c'est quand on tombe amoureux.
2: On en revient
0: au départ. Antoine, tiens-nous au courant de la suite de la story. On te remercie, Antoine. Écoute, bonne semaine de vacances en Bretagne. Profite bien.
10: Merci bien.
0: Je pense que tu vas bien profiter d'ailleurs. Pas seulement de la Bretagne.
10: Ça va commencer demain déjà.
0: Tu vas profiter de la Bretonne surtout, toi.
12: Surtout de la Bretonne.
0: De la Bretonne. On t'embrasse et bise Kevin. Merci du conseil. Salut Kevin.
12: Ouais, pas de soucis. Salut.
0: Merci Kevin pour les messages que vous avez laissés.
2: Ouais.
0: Là, il est temps d'aller faire un tour du côté des réactions pour le problème du mois. En attendant la réponse. La réponse du problème du mois. On aura la réponse. C'est le kangourou qui va répondre.
2: Kangou gris.
0: Ah, il est pas roux, il est gris, pardon.
2: Kangou gris.
0: Le kangou gris va répondre. Puisque c'est le pseudo de la personne qui va répondre. Et en attendant, eh bien.
2: Non, mais il est peut-être fan de la voiture, le kangou, là. Le petit utilitaire.
0: Ah, c'est ça les fans.
7: Putain, non, mais peut-être.
3: Renault, ouais.
2: Ben, c'est ça, la Renault Kangoo. Ouais.
0: Pourquoi pas, oui. Ouais, ah, d'ailleurs, tiens, merci à Sonel971 qui nous envoie un message. C'est un jeu de mots pour le différencier de kangourou. C'est le kangou gris. Ah, oui, vu, bien.
2: Ah,
0: vu.
2: Ouais, ouais.
4: Merci, putain.
2: Ah, comme le kangou rouge, par exemple, j'aurais pu s'appeler.
0: Exactement.
7: Ouais, ou kangou vert, quoi. Ouais. Putain.
2: Kangou bleu. Ouais. À faire toutes les couleurs. Ouais, ou kangou
3: jaune,
2: rose.
3: Ouais, rose, comme tu veux.
2: Ah,
3: ouais.
2: Je préfère le rose.
3: Même violet, tiens.
0: Bon, on a des réactions pour le problème du mois de ce soir. Le problème du mois, rappelle-nous, on a plein de réactions d'ailleurs. Vous êtes plein, vous êtes filmés. Hein. Il y a Jean, avec deux N à la fin. Bon, je vais dire Jean avec un N de plus, qui lui se filme et se masturbe après en regardant ses performances sexuelles.
2: Ah ouais.
0: Je me branle en regardant les films, il nous dit.
3: Bah écoute, chacun son truc. Quoi.
0: Donc tu te branles sur toi-même en fait, c'est un truc de ouf. Non mais ça te rappelle sans doute le bon moment que t'as passé avec ta meuf. Je peux comprendre, pourquoi pas. Ouais. Mais moi je suis pas très. C'est comme toi, Romano, je me concentre sur le sexe, le moment présent.
2: Non, puis ouais, moi je sais pas, ouais, j'ai jamais eu trop envie.
0: Non, puis j'aurais pas envie que ça traîne.
7: Après, faut que tu fasses confiance à ta meuf.
2: Non,
7: aussi,
2: mais,
7: quoi.
2: Non mais par contre, moi ouais, si je vais aller la filmer, c'est moi qui filme.
0: C'est moi qui filme, c'est dans mon téléphone.
2: Ouais, exactement.
0: Ouais, moi aussi, c'est pareil.
3: Comme ça, il n'y a pas de dossier qui traîne.
7: Ah, mais non, mais ça marche pas, ça fout du 50-50. Si t'as la vidéo,
2: je mets pas sur le cloud.
0: Guigui, tu vas te retrouver bientôt sur YouPorn.
7: Non, mais moi,
2: pour
7: je te
2: sur YouPorn, il faut avoir une vie sexuelle.
7: Bah, exactement.
2: Ah oui, c'est ça. Déjà qu'on va y aller par étapes.
7: De toute façon, il n'y a pas grand chose à filmer. Donc bon.
2: Mais tu es en train de te masturber.
7: Bah oui, je ne vais pas me filmer en me masturbant de toute façon non plus.
3: T'as la gueule de con qu'il doit avoir.
7: Bah et toi alors alors là c'est l'hôpital qui se fout de la charité.
2: Non mais c'est surtout ça c'est voilà. Vas-y fais voir pour voir si
3: non, ça va aller tranquille, je te jure que non.
2: Ah ouais. En plus que c'est une avance.
7: Non, pas
2: une petite
7: tout,
2: astuce
7: non.
2: Quoi.
0: Bon,
2: une avance dissimulée.
0: Il y a Alexa qui lui nous dit il a 19 ans, je me suis déjà branlé avec des potes en cam et j'aime bien ça.
4: Avec lui au standard.
0: C'est bizarre ou pas? C'est bon, bizarre, moi tu sais aujourd'hui, bizarre, pas bizarre.
7: Bah, pourquoi pas, mais bon.
2: Et tiens, on a reçu une photo de Ryan Sall là.
0: Ryan Sall.
2: Moi j'aime trop prendre mon cul en photo, bah, d'ailleurs il nous l'envoie. Merci.
0: Ah ouais,
7: merci frérot, c'est
0: cool. Ryan.
2: Mais c'est pas lui qui nous avait dû envoyer déjà une photo avec un gros gosse
3: dans le cul.
2: Ouais.
3: Je
2: crois que c'était lui, je crois.
0: Ah, putain, salut Ryan, bienvenue sur Skyrock.
2: Ryan, si tu en as d'autres, n'hésite pas à nous les envoyer. Hein.
7: Ouais, c'est en tirant la langue et tout.
0: Vas-y, on fait des échanges.
3: Non, tranquille.
0: Ma femme se branle, elle me filme pour me l'envoyer au travail pour me donner grave envie de rentrer. C'est Youth qui nous envoie un message. Youth, 42 ans, qui nous envoie le message sur l'appli. Alors. On a au téléphone avec nous Laura de Nîmes. On a Chris du 92. T'es là, Laura?
13: Oui, bonsoir.
0: Ah. Bonsoir.
2: Salut.
0: Bonsoir, Laura.
2: Salut.
0: Chris, salut à toi. Tu es là. Tu es là aussi. Re-salut, Chris. Je vous annonce l'arrivée de Benjamin de Nantes qui arrive avec nous en direct de Nantes. Et t'as 31 ans. Salut, Benjamin.
14: Salut Diffoul.
0: Et je vous lisais le message de Alexa. Et bien Alexa, il arrive dans un instant pour nous parler de ses Benjamin.
14: Salut Diffoul.
0: Et je vous lisais le message de Alexa. Et bien Alexa, il arrive dans un instant pour nous parler de ses toi, c'est des cams que tu fais.

0: Il m'a dit, ben, moi, ben, il a essayé d'enlever mes doutes. Donc moi, c'était, j'avais peur qu'il la fasse tourner. Je lui disais, ouais, mais j'espère que ça restera qu'entre nous. Donc lui, il a dit, ouais, t'inquiète, ça restera qu'entre nous. Ça va pas tourner. Après, si tu veux l'effacer, on l'efface. Mais du coup, il l'a fait sur son téléphone.
1: Ouais.
0: Mais je lui ai demandé de me l'envoyer après. Comme ça, on l'avait, chacun l'avait dans son téléphone.
1: C'est mieux.
0: Au cas
1: ouais,
0: où.
1: Ok. Oui.
0: C'est mieux. Et du coup, on l'a filmé, donc il a réussi à me convaincre. Et ouais, je me rappelle, on avait posé le téléphone sur une chaise, comme ça, en face.
1: Ouais.
0: Et puis on s'est filmé, voilà, tous les deux, une fois. Et
1: vous avez fait des positions,
0: ouais, moi,
1: des positions spéciales. Tu regardais la caméra parfois et tu, je sais pas, tu te passais la langue sur les
0: non.
1: lèvres.
0: Franchement, non, je regarde.
2: Non, mais tu jouais avec la caméra.
0: Je regardais pas la caméra. Moi, non, je ouais. jouais pas avec la caméra, mais lui. Je voyais des fois il matait un peu, il regardait si la caméra n'était pas tombée, si il regardait un peu quand même. Oui, il avait, enfin, il voulait bien que ça cadre, quoi.
1: Ouais.
0: Voilà.
1: Mais moi, non, se pour je voulais pas. Ce
0: Peut-être, mais moi je voulais pas trop la regarder la caméra. J'étais pas, non, je savais qu'elle était là, mais ça me mettait pas très à l'aise en fait à la base. Mais il est quand même fait. Et j'avais revisionné la vidéo comme un des auditeurs vous l'avait dit là tout à l'heure.
1: Ouais.
0: Je me suis branlé dessus en fait une fois.
1: Ah.
0: Donc j'ai re-regardé la vidéo.
1: Ça t'a excité.
0: J'ai essayé. Ça m'a excité au début. Au début ça m'a excité et tout. Mais après ouais,
1: j'ai entendu Chris qui a fait.
2: Chris il a validé là.
3: Ah ouais.
0: C'est excité en fait ton homme. C'est ouais il y a moi ça me plaisait pas de me voir en fait mais de le voir lui en train de me faire l'amour à moi. Ouais j'avais ouais, ça m'excitait. Et du coup, ouais, je commençais un peu à me branler et tout, mais ça m'a refroidi. À un moment, c'est en me voyant moi, en fait. Je sais pas, ça m'a refroidi. Et d'un coup, je me suis énervée. Je l'ai appelé. J'ai dit, ouais, il faut que la vidéo, il faut que tu l'effaces. Et on s'est pas embrouillé à cause de ça. Et j'avais trop peur, en fait, qu'il la diffuse ou quoi.
1: Ah ouais, ce sera pareil.
0: J'avais trop peur de ça. Et j'avais honte, en fait, de cette vidéo.
2: Problème.
1: C'est le principal problème, exactement. Comme tu dis,
2: je pense que vous moquez, mais je ne finirai peut-être pas l'émission.
1: Mais si, reste.
2: Ah, oh, bon, tu fais comme moi, tu fais une sieste.
4: Bien sûr, ouais, c'est ça. Non, t'inquiète.
2: Ah, je l'ai commencé à 21h, là, je me réveille à peine.
1: Voilà, je suis en pleine forme. Vas-y, Laura, ne te laisse pas déstabiliser.
2: Vas-y, Laura, excite-nous.
4: Tu vas se branler.
1: Pas loin.
0: Non, mais du coup, moi, ça m'a plus excité. Ça m'avait excité pendant un temps, au début, ouais, de voir la vidéo, mais après, ça m'a refroidi net. Et j'ai pas pu, en fait, garder la vidéo. Et je lui ai fait effacer la vidéo, quoi, de sous mes yeux. Je voulais qu'il l'efface. Et moi aussi, je l'ai effacé de mon côté. Mais c'est vrai que ça peut être gênant. Et surtout, imagine, enfin, là, le problème qu'elle a, la nana, c'est son mec, il le montre à ses potes. Mais jamais je peux tolérer ça.
1: Est-ce que toi, ça serait rupture directe s'il faisait ça, ton mec?
0: Déjà, la nana, elle accepte de se faire filmer.
1: Oui.
0: Et comme elle a dit, elle a des centaines de vidéos. Maintenant, c'est à elle de mettre la hola.
2: Ouais, mais a priori, là où il n'a pas été con, le mec du problème du mois, c'est que les premiers temps où il a filmé, tu sais, il ne les montrait pas, les vidéos. Et c'est après qu'il en ait un bon petit stock qu'il a commencé à les montrer.
1: Il en a 100,
0: là, faut qu'elle arrête, faut pas qu'elle continue à faire en sorte que son disque dur soit rempli de vidéos d'elle encore et encore. Et faut déjà d'un temps qu'elle arrête et faire en sorte qu'il essaye d'en effacer. Est-ce qu'elle a honte qu'il le montre aux autres ou elle a honte carrément d'avoir fait la vidéo? Moi j'avais honte d'avoir fait la vidéo carrément.
1: Mais
0: il y a encore plus honte s'il le montre.
1: Tu sais qu'il y a beaucoup de messages, filles et garçons, vous êtes plein, vous êtes filmés. Hein. Je vois les messages qui défilent là. Alors il y en a qui.
0: Curiosité, ouais, ça arrive.
1: Ouais. Jay, lui, pareil, ma femme a accepté, mais elle fait comme s'il n'y avait pas de caméra. Moi j'ai réussi à la filmer pendant 2 ou 3 minutes. Je la prenais en levrette et souvent je me branle sur la vidéo comme toi, tu vois, Laura. Mais elle n'a jamais voulu la regarder, elle, tu vois.
0: Elle n'a pas voulu la regarder.
1: Ouais, c'est juste. C'est Jay, lui. C'est un peu.
0: Je sais ils ont plus de facilité, les mecs, à garder la vidéo et à regarder. Bah, Cédric, pourquoi il l'a. J'aimerais bien savoir c'était quoi ses motifs. Est-ce que la nana était. Elle savait qu'elle était.
2: Ouais, elle savait.
0: Les fessets.
2: Ouais, là, ouais. Ouais, j'avais dit.
1: Voilà, j'avais donné 500 euros de plus.
2: Non, j'avais rien donné du tout.
1: Voilà, tiens, prends 500
4: euros. La meuf, elle était montée, tu sais, moi, j'étais allongé sur le dos, tu vois, elle était montée sur moi, elle me tournait le dos et.
2: Putain, mais elle est montée, mais. Tu te rappelles ?
0: Cette vidéo, tu l'as gardée.
2: Cette
0: vidéo, tu l'as gardée, tu l'as encore, vu que tu l'as montrée à tes potes aussi, toi.
4: Ouais, je l'avais gardée, mais je l'ai plus, là, hein. C'était il y a longtemps, hein. Mais là, elle s'en foutait, on voyait pas sa tête, elle s'en battait les
2: couilles. Ouais, en fait, c'est ça. Si tu fais une vidéo, on voit pas les visages.
4: On voit pas sa tête.
2: On voyait juste son gros cul.
0: Ouais,
2: tu vois, ça passe.
4: Ah, là, elle était excitée à l'époque.
2: Non, mais elle reconnaît.
1: On imagine.
2: Elle avait. Non, pas des.
4: Elle était bien chargée,
2: ouais. Ah ouais, elle avait putain de cul, mais.
1: C'est bizarre.

0: comme Nicki Minaj.
1: Non, un peu moins. Toi,
0: un peu moins, ouais.
2: Non, mais vraiment, elle avait un cul balèze. Hein.
1: Ah, ouais.
2: Ah, genre, elle devait avoir une raie du cul, mais une 4 voix, quoi.
0: Chris, toi aussi, tu t'es déjà filmé avec ta meuf ou avec une meuf comme ça.
3: J'ai même vu des potes à moi. J'ai même filmé des potes à moi et tout, moi.
0: Ah, toi, t'es un peu. T'es un peu Jackie Michel, t'es.
4: C'est le mec qui est caméraman.
0: T'es producteur.
2: C'est quoi, Jean, ils sont en train de ken, ils t'appellent et toi, tu les filmes pendant qu'ils ken.
3: Mais non, c'est pas pour ça, c'est dans la soirée, t'as vu, c'est, on va dire, une soirée un peu chaude. On va dire, un plan cul, t'as vu, la meuf, on était deux dessus et à un moment donné, voilà, elle m'a donné ce téléphone, elle m'a dit filme.
0: Il y a plein des vidéos sur le net comme ça, des vidéos amateurs où t'as deux mecs avec une meuf, enfin, ou deux meufs avec un mec.
3: Ce jour-là, c'est dans son téléphone.
0: Mais toi, tu t'es laissé filmer, toi?
3: Ouais, moi, je me suis déjà laissé filmer, mais sans montrer ma tête, ouais.
0: Ah, tu montres ma tête.
3: Je me suis même déjà filmé moi-même.
0: Ah, toi aussi, c'est un côté excitant, un petit peu comme Laura.
3: Exactement.
2: Mais tu les regardes après les vidéos?
3: Quand je les regarde, avec personne, je les regarde pour moi. Mais quand je les regarde, ça me donne envie de recommencer, tu vois.
0: Ça te donne envie de refaire l'amour. Donc c'est un côté c'est un côté excitant en fait.
2: Et tu bandes sur toi,
0: aphrodisiaque.
3: Exactement, je bande sur moi-même.
0: Et tu te trouves bien quand tu
2: baises. Ça va les chevilles, tu vois.
0: C'est la bite.
2: C'est la tête.
0: Non, c'est la bite.
2: C'est un melon, frérot.
0: C'est la bite énorme.
2: Ouais, je me bande dessus. Je me fais bander de ouf.
3: Bah écoute, je kiffe, hein.
1: Non, mais vraiment, t'as raison, t'as bien de la chance, profites-en.
0: Et t'as jamais une vidéo qui a fuité comme ça, tu t'es jamais retrouvé?
3: J'espère pas, une fois, on m'a pété à mon téléphone. Donc j'espère
0: que quand tu dois stresser si t'as des vidéos de cul sur ton téléphone.
1: Non, mais il y a un truc que tu peux faire.
0: Bah oui.
1: Sur Snap,
3: c'est
1: quand tu.
3: J'avais tout effacé.
1: Ah bon, ça va alors.
3: C'est vraiment dans le téléphone, tu vois.
1: Mais au pire, tu sais, quand tu vas sur Snap, tu peux enregistrer donc des memories, mais t'as aussi un petit onglet qui s'appelle My Eyes Only. Et en gros, quand tu cliques dessus, t'as un code, et du coup, tu peux avoir un code spécialement juste pour ces vidéos-là. Comme ça, au moins, t'as un mec qui vole ton téléphone, il a accès sur Snap, bah au moins, il peut pas aller dans My Eyes Only, tu vois.
2: C'est le problème, Didi, tu vois, t'as un problème, c'est que tu connais toutes les combines. Tu connais tout, mais tu fais rien.
1: Non, mais comme ça, tu vois, moi je donne. Tu donnes des combines, quoi.
2: Tu fais rien.
1: Non, mais c'est pas grave, c'est pour vous, moi je me donne, quoi.
5: C'est cadeau, quoi.
0: Il y a une vidéo qui avait tourné au magasin, je dis pas le nom de la grande surface, au magasin où j'étais, il y avait un chariste qui se prenait une stagiaire en levrette, ça avait tourné dans tout le magasin, scandale.
4: Avec les vidéos de surveillance.
2: Mais ça, tu peux te faire virer pour ça.
0: Ah bah de filmer une collection.
2: Non mais même sans filmer. Il y a des boîtes en fait, c'est
0: pas de baiser au boulot.
2: Ouais, c'est interdit de baiser au boulot et de foutre dehors, quoi.
4: Ouais.
2: Les boîtes, c'est bien spécifié, ils veulent pas de relations comme ça, quoi. On avait eu un auditeur là qui était emmerdé une fois là, qui nous avait dit dans sa boîte, c'était spécifié dans son contrat
0: qu'il ne baise pas.
2: Non mais il devait pas y avoir de relations, ou alors ça devait être complètement dehors de la boîte, tu vois, et pas des petits gestes tendres pendant le boulot, quoi.
0: Benjamin.
6: Oui, du full.
0: Donc toi, t'as 31 ans et tu voulais réagir pour ce beau problème du mois de ce jeudi soir.
6: Ouais, bah moi, c'est pas moi, c'est l'ex d'un pote à moi, en fait.
0: Ouais, ouais.
4: Ah.
6: En fait, il a appris il y a pas longtemps que sa femme, enfin son ex-femme, du coup, elle se prenait en photo, tout ça, et elle mettait ça sur des réseaux sociaux, tu sais.
2: Ah, genre mime, tout ça, là.
6: Ouais.
2: OnlyFans, les trucs comme ça.
0: Mais elle toute seule ou elle avec lui?
6: Non, et en fait, non, ça, c'est son ex.
0: Ouais.
6: Et là, elle a un nouveau mec, et maintenant, elle se filme, elle fait payer ses vidéos de cul, quoi.
0: Ah, donc elle fait des vidéos de business, au niveau de cul, elle se fait de l'argent.
2: En même temps, on avait eu des auditrices, des auditeurs qui faisaient ça.
4: Ouais,
2: c'est vrai.
1: Ça il faut des sous, hein.
2: Ça rapporte, hein.
4: Ouais.
2: Après, il faut se mettre derrière, quoi.
6: C'est ton ex, quoi.
0: Ah ouais, t'es content, ouais.
6: T'es content.
0: Et puis, t'y as vie sur OnlyFans.
2: Ouais, mais il n'y a pas de photo de lui, du mec.
6: Oui, il est pas. Lui, on le voit pas, lui, mais.
2: Ah, mais il y a des vidéos où c'est lui qui la ken.
6: Ah oui.
0: Ah,
2: ok, j'avais pas compris. Non, je pensais qu'elle faisait les vidéos avec son nouveau mec, moi.
6: Ouais, non, oui, avec son nouveau mec, ouais, c'est ça. En fait,
4: donc l'ex,
2: non, mais l'ex, il est pas dedans, lui. Hein, t'en bats les couilles.
6: Non, mais.
0: Imagine, Romano, tu vois tête de tortue sur OnlyFans et tu la vois en train de se faire baiser.
2: Tu sais que j'ai jamais été là-dessus. Si déjà, il faut payer, ça m'intéresse pas.
0: Et OnlyFans, tu payes à chaque fois que tu vas sur un compte, c'est ça?
2: Ah, je sais pas trop. Je sais pas du tout comment ça marche.
1: Non, OnlyFans, tu t'abonnes.
0: Ou tu peux avoir un OnlyFans et tu peux aller sur tous les OnlyFans.
1: Non, je crois pas ça. En fait, c'est
0: par compte.
1: Parce qu'en fait, il y a des gens qui ont différents tarifs. Donc t'as un compte qui va coûter plus cher qu'un autre, par exemple.
0: Donc ouais, si tu veux.
2: Non mais en fait c'est du pay-per-view, quoi.
0: Tu veux t'abonner au compte de Romano, tu payes le compte de Romano. Après tu veux t'abonner au compte de la Marie, tu payes le compte de la Marie.
1: Exactement, et Marie.
2: Non, c'est
1: vrai,
2: c'est du pay-per-view, quoi.
1: Ouais.
2: C'est en fait tu payes pour regarder un truc.
0: Ah ouais, bah écoute, YouPorn.
2: Non mais
0: c'est très bien.
2: Non mais n'empêche que ouais, mais là tu sais, t'es sûr que c'est des vrais amateurs. C'est pas parce que sur Pornhub, il y a des vidéos, c'est du fou. Tu sais, c'est filmé genre amateur, mais tu vois que c'est pas amateur du tout, quoi. Tu vois.
0: Peut-être pareil sur OnlyFans, c'est maintenant. T'as peut-être une actrice.
2: Ouais, ouais. Non, mais après il y en a, mais de toute façon il y a des.
1: Il y en a plein.
2: Il y a même des meufs de télé-réalité qui sont là-dessus.
1: Ouais.
0: Bon, on a. Alors, on va faire la réponse du problème du mois parce qu'on a la réponse, mais on a également Lexa au téléphone avec nous en direct de Bretagne. Tu es là, Lexa.
4: Ah, lui, il a un délire.
0: Oui.
4: Alors...
2: Ah, je pensais que c'était une meuf, moi, Lexa. Moi.
4: Non,
3: c'est
4: non.
3: La garçon. Non, non, c'est
2: un mec. Ah, ouais, bah, je suis déçu.
4: Je suis déçu. Bienvenue, Lexa.
2: C'est la femme,
1: tu fais la femme, ça ouvre.
0: T'as 19 ans et t'es en Bretagne, toi, Lexa, c'est ça?
3: Ouais, c'est ça.
0: Et toi, tu voulais nous parler, tu t'es déjà filmé? Non, toi, c'était les cams, tu fais des cams avec des mecs, c'est ça?
3: Avec des potes, ouais.
0: Et t'as pas peur qu'ils te filment et qu'ils fassent tourner le truc, pareil, là, mais toujours la même question que je pose, mais t'as pas peur que le mec il fasse des captures de, je sais pas, des captures d'écran, qu'il fasse...
2: Mais c'est toi qui fais des cams avec des potes?
0: Ouais, c'est lui, c'est
4: oui,
0: lui.
4: C'est lui, c'est
2: ouais,
4: lui.
2: Mais les potes, à la limite, vous tenez tous par les couilles, c'est le cas de le dire, quoi.
0: Ouais.
2: Parce que vous filmez tous, donc, s'il y en a un qui balance, bah... Toi, tu peux balancer la sienne. Donc
0: imagine qu'il y en a un qui balance raison. Parce qu'il en a rien à foutre. Et toi, t'en as.
1: Non, mais surtout, au-delà de balancer, qu'est-ce que t'aimes bien, tu sais, quand tu te branles, voir tes potes en même temps se branler, enfin, qu'est-ce qui te fait kiffer là-dedans?
3: Bah, je sais pas, en fait, ça me donne du plaisir, en fait.
0: Ouais, c'est marrant, le
1: ouais,
0: sexe.
1: C'est ouf, hein.
0: Non, mais le sexe, c'est rigolo.
1: C'est ouais, bah, chacun son truc.
0: Non, mais c'est vrai, c'est rigolo. Toi, c'est le truc qui te fait kiffer.
4: Non, mais c'est bizarre. Mais ça vous est venu comment, ouais. L'idée? On va tous se branler et on va se filmer.
3: Je sais pas, c'est venu d'un coup et du coup maintenant je fais ça, bah pas avec tous mes potes, mais je le fais souvent, quoi.
0: Mais des potes avec lesquels t'as aucune relation sexuelle dans la vie, dans la vie réelle?
3: Non, non, non.
0: Ah, c'est juste vous branler.
4: Vous mettez devant un film de cul et hop là on y va, quoi.
3: Voilà, c'est ça.
4: Et il y en a un qui filme en gros plan où vous posez le truc et puis vous branlez comme ça, juste
3: non,
4: à côté.
3: On met le film en partage d'écran et puis on se branle, quoi.
1: Ah d'accord, en partage d'écran.
0: Ouais, ouais, donc vous dites, oh putain, elle est bonne, elle regarde. Oh là.
1: Est-ce que vous parlez pendant que vous regardez le film, genre ouais, tiens, elle est comme ça, elle est bonne, elle est truc, machin. Genre les commentateurs, quoi.
2: Ah, moi je pourrais pas me branler, moi.
3: Des fois, ouais.
0: Oh,
3: des
0: non,
3: fois,
0: dommage. Ouais. Tu veux pas qu'on fasse un petit film?
1: Non, ça va aller, ça va aller.
0: Et non, mais c'est marrant en tout cas. Donc on a vu qu'on prenait du plaisir. Vous êtes tous en train de prendre du plaisir. Laura, tu prends du plaisir, tu nous l'as dit. Avec tes petites vidéos. Quoi. Chris, pareil, toi tu te trouves en plus trop beau gosse quand tu baises. Champion.
2: Ah bah t'as raison.
0: Bah oui.
4: Avec ce kiff.
0: Benjamin, bon bah toi c'était.
3: C'est pas que moi. Hein.
0: Toi c'était pas le plus. Bon, toi tu ferais pas filmer, Benjamin.
6: Ah non.
0: Toi t'es un peu à part. Et Lexa, lui, il se tape des queues avec des potes et en regardant des films de cul.
4: Et en se filmant.
0: Et en se filmant, c'est marrant.
3: Il foule.
0: Ouais, tu mets ta tête, Lexa, ou pas?
3: Non, non.
4: Ah ouais, ouais,
0: juste habite.
4: Hein.
0: Ouais, c'est mieux, ouais, faut faire attention.
5: Ah ouais, moi, j'ai compris, Lexa, ils font ça à travers leur écran.
0: Ouais, c'est ça.
5: C'est chacun partage d'écran.
2: Ouais, c'est ça, ouais.
0: C'est ça, ouais.
2: En fait, ils font un Zoom, quoi.
1: Ouais, c'est des réunions, quoi.
0: Ouais, c'est, voilà, ouais, c'est ça.
2: C'est un Zoom ou un Teams.
0: C'est le télétravail.
5: D'accord.
0: Et tu travailles de la bite, là.
1: Ah, c'est ça, ouais, principalement.
0: Bon, mais on va écouter.
5: En live, après, ça arrive de voir.
0: Enfin,
5: moi, quand je suis avec mon mec au téléphone.
0: Ouais. Je suis tombé, Laura.
4: Oula.
0: Voilà.
5: Allô?
0: Allô, c'est bon, t'as retrouvé.
1: Je t'ai relevé.
0: Tu nous disais?
4: T'es avec ton mec au téléphone.
5: Oui, pardon. Non, je disais, ça arrive des fois quand j'appelle mon mec, on est en visio et après on peut faire des choses, mais avec mon mec, face à face, entre potes, des visios un peu sexy, ça peut arriver. Mais pas entre potes, quoi.
0: Bah, ça dépend.
4: Ah, chacun son truc,
0: quoi. Tu vois. Moi, je le ferais pas avec ma meuf en visio non plus. Mais non, toi, c'est marrant. Chacun son truc.
5: Ouais,
0: c'est,
5: chacun son truc.
0: Ça donne envie de faire du télétravail, on nous dit là sur Skyrock. C'est Angelo qui nous laisse le message. Eh ben, salut à toi, Angelo du 66. On va avoir la réponse du problème du mois. Et Lexa, ouais, tu voulais
2: c'est
0: me dire.
2: C'est Kangouri.
0: Qu'est-ce que tu voulais nous dire, Lexa?
3: Comme disait au standard, tu fais ça
0: quand en cam,
3: tu ferais pas ça dans la vraie vie, tu vois.
0: Ah ouais, c'est ça. C'est ce qu'on disait tout à l'heure, c'est vraiment par cam, autrement tu ne parlerais pas avec des potes en train de regarder un film de boule. Bon, qu'a répondu ce Kangouri?
2: Le fameux Kangouri.
0: Kangouri, l'internaute qui a répondu, écoutez bien, Chris, Benjamin, Lexa, Laura et vous qui nous écoutez, quelle est la réponse de Kangouri?
2: Eh ben,
4: le bordel.
0: Attention, musique.
2: Eh, ah bah dis donc, elle est pas.
0: Tu veux que je
4: vas-y.
2: On est radin sur le volume.
0: Voilà, là, je pump up the violon.
2: On est radin sur les watts.
0: Allez.
2: Alors, Kangouri.
0: Oui.
2: Bonjour, ma chère Lison. Est-ce que tu aimes être soumise à ton homme? Je ne pense pas. Et pourtant, tu l'es. Comment peux-tu tolérer une chose pareille?
0: Ah ah.
2: Que tu sois d'accord pour faire des vidéos et qu'elles restent dans le cadre privé, ok. À partir du moment où ils commencent à les montrer, personnellement, je récupère, je ne sais quoi, le disque dur, ou je ne sais pas où ils stockent toutes ces vidéos, ou la carte mémoire, et j'efface tout directement. Et je pense que je me prends violemment la tête avec lui et que je lui dis que c'est clairement un manque de respect. De respect. De respect plutôt que de respect. Il faut que tu mettes les pieds dans le plat.
0: Ah.
2: Non, c'est vrai. Et lui dire clairement les choses. Comment peux-tu tolérer ça? Tout le monde voit tes parties les plus intimes de toi. Tu n'as pas envie. Il faut signifier. Moi, je serai à ta place. Lors de la soirée, j'arrêterai immédiatement la vidéo.
0: Direct.
2: Et hop, c'est terminé. Et s'il ne veut pas l'arrêter, je coupe le courant. Je gâche la soirée de tout le monde. Et je pense que de faire une scène devant ton mec, devant tout le monde, vous perdrez sans doute quelques amis, mais ils pourront comprendre. D'après ce que tu dis, certains d'entre eux sont très mal à l'aise de la situation.
4: Bah ouais, normal.
2: À part les 2-3 abrutis qui sont contents en faisant des commentaires graveleux. Il faut réagir et au plus vite, bombe le torse et fais-toi respecter. Girl power. Bon courage, bisous.
0: Bravo à Kangou Grise.
2: Non mais il a raison, à un moment donné.
0: Je crois que c'est une fille dans Girl Power.
4: Bah oui, Girl Power.
2: Ah, j'imagine.
0: C'est Kangou Grise.
2: C'est Kangou Grise.
0: C'est Kangou Grise. Bon, et oui, non mais moi je suis un peu d'accord avec Kangou Grise.
2: Ouais,
0: non
2: mais ouais.
0: Je trouve que c'est une très bonne réponse à notre problème du mois de ce jeudi soir.
2: Et merci
0: Bravo.
2: Pour tous les témoignages. C'est vraiment un beau problème du mois qu'on a fait ce soir.
0: Il était beau, merci à vous et
2: je suis ému.
0: Prochain problème du mois. C'est jeudi prochain et dans un instant on va revenir au beau-père à la con de Laura, puisqu'on a plein de réactions, mais oui. Le beau-père à la con et François qui va nous donner son avis. Vos réactions sur les connards hein, qui sont que vous avez dans la famille.
2: Ça arrive, ouais.
1: Arrive. Ah, y en a.
0: François, dans un instant avec nous, qui est là déjà. Salut François.
7: Salut l'équipe.
2: Salut François.
0: Salut le 4x4. T'es en direct de Notre-Dame-des-Landes.
7: C'est ça.
0: C'est là où il y avait les zadistes.
4: Il y a
0: encore des zadistes.
2: Mais je crois qu'il y en a qui cultivent des légumes bio.
4: Ah ouais, ils sont restés sur place.
0: Ben, t'imagines les mecs, ça fait 5 ans qu'ils sont là-bas.
2: La ville leur a donné
4: des parcelles.
2: Ouais. Non mais ça c'est hallucinant.
0: Ils sont installés.
2: Ouais, tu squattes un endroit, au final le mec te donne une parcelle. Ça c'est des fois, après on va dire qu'à France, là ils vont dire la France, la France elle est bien gentille. Limite con des fois d'ailleurs un peu.
0: Ils sont là, quel pays de merde et tout.
2: Ouais, c'est ça les mecs.
0: Bon, alors amis voisins des zadistes, tu restes avec nous François, tu vas témoigner, tu as eu le même problème que Laura, c'est ça?
7: Ouais, c'est ça, exactement, ouais.
0: Donc un gros con au programme, je parle pas de toi hein, François.
4: Tu veux bien lui dire.
0: Je parle de toi, c'est quoi?
2: T'as vu, tu es bien accueilli.
1: Ah ouais, de ouf.
7: Ouais, t'as vu, ça donne envie de rester.
0: Et pour préciser, tu vas nous parler d'un gros con, on va s'en occuper dans un instant. Vous bougez pas, c'est Radio Libre sur Skyrock.
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0: Et PLK tout de suite sur Skyrock. Mais oui, du PLK, ça fait du bien. On souhaite un bon week-end prolongé. C'est du bon, ça. C'est Radio Libre.

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0: Bon Jules, tu restes avec nous, tu veux nous parler d'un truc. On va parler de quoi en quelques mots?
2: Ah bah du trou du cul.
0: D'accord, ok, très bien.
3: Ouais, super.
0: Pas de problème.
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3: Ouais. Oui, bah tellement pourri. 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
0: Et oui, c'est seulement sur Skyrock qu'on gère tous les problèmes. Le problème de Laura, dont on va s'occuper tout de suite. Avec vos témoignages, Laura qui a un problème avec sa mère et son beau-père. Bon, c'est un beau-père à la con.
3: Ouais.
0: On a vu tout à l'heure
3: qu'il y avait
0: des beaux-pères sympas. Il y a également, malheureusement, des beaux-pères à la con.
5: Ah ben ça existe.
0: On nous dit c'est un manipulateur. Et c'est beaucoup revenu, un manipulateur. C'est pour toi, Laura. Il y a eu plein de messages qui nous disaient
3: En tout cas, le mec a l'air d'avoir une emprise sur ta mère.
0: Ouais. Manipuler ta mère. Le problème, pour moi, excuse-moi, Laura, de dire ça comme ça, mais le problème, c'est ta mère.
3: Ah, donc, moi aussi, je suis d'accord.
0: Se faire respecter. Alors, elle a peut-être galéré dans sa vie à trouver un mec. Après, elle n'a pas forcément choisi le meilleur, là, pour l'instant. Tu te sors avec un mec, il rejette tes enfants.
5: Ouais, en plus, il les insulte.
0: Ta
5: super.
0: Famille, oui, t'as traité de grosse vache, ce qui est quand même assez sympathique.
5: Il y a Bouteille Verte qui avait envoyé une solution, entre guillemets, parce
0: oui.
5: que il a écrit invente-lui une maîtresse avec un faux numéro, tu lui envoies un SMS quand il y a ta mère et. Il faut qu'elle regarde en fait le téléphone, ça peut foutre la merde en fait en gros.
0: C'est pas con. Après, elle est peut-être tellement sous l'emprise de ce mec, parce que ce que vous nous dites.
5: Elle est sous l'emprise là.
0: Emprise psychologique. Vous
3: non, mais
0: avez
3: bien sûr,
0: non,
3: mais pour qu'elle réagisse pas quand elle.
6: Grave.
3: Quand il insulte ses propres enfants, c'est que.
5: Ah, c'est terrible.
6: Elle s'impose pas comme ça.
0: Ouais. Mystique Eyes qui nous fait une mère est censée mettre ses enfants au-dessus de tout. C'est vrai, ce qu'on comprend pas là aussi. Hein. Elle serait censée te mettre au-dessus quand même de ce.
5: Ah ouais.
0: De ce type.
5: C'est logique. Enfin, elle et ses frères en plus.
3: De ce connard.
0: Oui, en plus, c'est toute la famille, tu vois, il n'y aurait qu'un problème avec
5: et
0: toi.
5: Et même le petit enfant, même.
0: Le petit neveu,
5: bah. Ouais, ouais. Bah, ouais, mais c'est son petit-fils, du coup, à sa mère.
0: Petit neveu qui a 3 ans.
5: Ouais. Bah oui, il comprend pas.
0: Bon, alors, on va être drogue-le, on n'a pas le droit, ça, El Porto.
3: Non, c'est pas y avoir non, des problèmes.
0: On n'a pas le droit de faire ça, mais sinon, c'est une idée comme une autre. Il est tout simplement peut-être taré, il n'y a rien à faire, et la mère a le droit de voir personne. Ce mec n'est pas sain d'esprit pour Patrick le Lover. 24 ans, salut à toi Patrick. Et on a des témoignages qui arrivent. Alors on a François de Notre-Dame-des-Landes, l'ami des zadistes.
3: Le zadiste quoi.
5: Ouais. C'est ça.
7: Ouais, l'ami, je dirais pas ça, mais ouais.
0: Ouais.
3: Voilà. Tu vas boire du gasoil avec eux?
7: Non, mais des fois je les vois traverser, mais.
3: Ils ont des chiens? Putain,
7: Ouais, ils ont de la crasse surtout, mais.
0: Ah, ils sont sales.
3: Ils ont des chiens, mais ils ont pas de pain.
7: Non, mais tu sais que le pire en plus, c'est que la mairie à Notre-Dame-des-Landes leur a offert un local pour qu'ils vendent leurs légumes.
3: Non, mais ça, c'est. Ouais, mais c'est.
0: Ils sont gentils. Bah, c'est pour avoir la pêche, je pense qu'ils ont fait ça, mais ils en pouvaient plus.
7: Ouais, mais sauf que le problème, c'est qu'ils nous incitent à y aller, mais ma pite, ouais.
0: Attends, il va pas. Ils vous ont tellement fait chier. On va donc parler du gasoil, parce qu'on les avait vus.
3: J'avais vu
0: un reportage de Notre-Dame-des-Landes. Alors, Notre-Dame-des-Landes, vous savez, c'est parce qu'il y avait l'aéroport de Nantes.
3: Construire un aéroport.
0: Qui devait être construit là-bas. Et puis, il y a donc des zadistes qui sont arrivés et qui sont installés pendant.
3: En fait, ils ont squatté, quoi.
0: Je sais pas pendant combien d'années, mais.
3: Ouais, ça a duré un moment.
6: Ils sont
3: restés jusqu'à temps que.
6: Ça se fera pas l'aéroport?
3: Non.
7: Non, il va pas le faire du coup, non.
3: Ah non, parce que les zadistes, ils font des fruits et légumes.
7: Ah bah oui, puis ils ont vendu les terrains à 1€, donc.
3: Non, mais ça, moi, je suis désolé, je suis peut-être un gros con, mais. tu vois, c'est trop facile, tu vois.
0: Fais ça.
3: Ouais, non, mais toi, voilà, tu vois, t'as qu'à aller squatter, tiens, moi, je vais aller squatter. Tiens, la Tour Eiffel, je vais dire au mec, tiens, j'ai
6: 1€.
3: Tiens, je te donne 1€.
0: Je fais un jardin à la Tour Eiffel.
3: Le premier étage, j'ai cultivé des patates. Non, mais moi, j'avais vu un reportage, je sais plus, je crois que c'était des journalistes ou je sais pas, c'était peut-être Quotidien, je sais plus trop ce que c'était. Et en fait, ils vont voir, tu sais, ils arrivent à un endroit, tu sais, c'était dégueulasse en plus.
6: Ah, c'est des squats.
0: Il y a Charles Villeneuve qui nous envoie une maison de zadistes phénoménale, la cabane.
3: Non, mais des mecs, c'est fait, comme on dit chez moi, c'est fait de briques et de broc.
6: J'ai un truc de sorcier.
3: Ils récupèrent des trucs à droite, à gauche. Et là, je me souviens, tu sais, il y avait des mecs qui étaient complètement dématés, tu vois, sur des transats tout pourraves. Et le journaliste, il fait, ouais, ça va, vous avez pas l'air d'être bien. Et là, t'as le mec qui sourit, tu vois, le mec, tu m'étonnes qu'il manquait quelques dents. Il fait, ouais, putain, hier, par erreur, j'ai bu du gasoil, je suis pas bien aujourd'hui.
6: Mais non. Je démarre à bloc.
7: Ils avaient mis le feu à une station totale pas loin. Ils avaient été mettre le feu là-bas.
0: Les mecs, ils défendent la nature, ils mettent le feu au risque de foutre le feu à la forêt.
3: Ils sont fous. L'autre, il boit du pétrole, s'il te plaît.
0: Les mecs, boit du gasoil.
7: Ouais.
0: Ah non, on aime la nature, on boit du gasoil.
3: Ah non, tu m'étonnes que le mec, il fait, ouais, je suis un peu chiffonné, tu m'étonnes, le mec.
0: du casual, bah ouais. Et il a fait le plein. Et voilà. Bon, bah, en tout cas, ça fait plaisir d'avoir quelqu'un de Notre-Dame-des-Landes. On écoute Skyrock.
5: Et ouais.
7: Ouais, c'est ça.
0: On salue Zadist, s'il nous écoute d'ailleurs ce soir. Salut à vous, Zadist. Vous pouvez nous raconter, hein, si on a décrit votre vie un petit peu pas comme elle est, vous pouvez nous raconter aussi. Mais c'est vrai
4: que mais bien sûr.
0: Les cabanes qu'on a vues, là, mais c'est abominable. C'est-à-dire que tu veux respecter la nature, mais tu fais pas des cabanes avec des bouts de tôle.
4: Ah, si, parce qu'en fait,
0: des bouts de tôle.
4: Non, mais eux, ils vont dire que si, parce que c'est du recyclage. C'est des trucs recyclés, tu vois.
0: Ah, bah, ça se voit que c'est recyclé, ouais.
4: Non, mais
0: tôles rouillées.
4: Non, mais ils font ça, ouais, ils récupèrent des trucs et ils montent des bordels avec ça, quoi.
5: C'est ça.
4: Tu sais, ils vont te faire une table basse avec un pneu, quoi.
0: Voilà, c'est ça.
4: Non, mais ouais.
0: Et après, ils foutent le feu.
4: Non, mais pour eux, c'est. Ils vont te dire, ouais, c'est l'économie aussi, je sais pas quoi, circulaire, là, où tout se recycle, quoi, tout le temps, quoi.
0: Voilà, c'est ça. Le mec recycle le gasoil en le buvant.
4: Ah, c'est bien, après un bel apéro.
0: Bon, alors, oui, François, qu'est-ce que tu voulais dire par rapport à Laura? Donc, on parle de toi, Laura, et de ta maman, et de ce mec, là, qui t'aime pas. Ça se voit, il t'aime pas.
7: Ouais, c'est ça. Bah, en fait, moi, j'ai eu le même souci, mais en fait, c'est ma belle-mère, c'est pas mon beau-père.
0: Ouais, on a dit qu'on parlait de...
7: Et oui. Genre en fait du coup je devais avoir quoi 15-16 ans à ce moment-là.
0: Ouais.
7: Et du coup en fait bah c'est pareil, elle avait une emprise sur lui, lui il nous disait plus rien, c'était elle qui nous engueulait, c'était elle qui. Enfin voilà quoi la totale.
4: Mais et pareil que Laura, genre elle te traitait avec quoi d'art.
7: Ouais, je me souviens même une fois ça m'a marqué ça, une fois elle a mis une claque à mon petit frère.
0: Ah ouais.
7: Et genre ouais sur le moment je savais pas quoi faire, enfin j'étais vraiment aussi. Mais toi là je après j'avais
0: rien. Bien ton téléphone parce qu'on t'entend mal, il y a les Zadis qui sont en train de brouiller à la 5G. Bon,
4: ils sont en train de couper les câbles de l'antenne relais quoi.
5: Non, mais quand elle a foutu une claque ton père il a dit quelque chose quand même.
7: Rien du tout.
5: Ah voilà, ouais, bah, c'est pareil en fait.
0: Et ton père était soumis à cette bonne femme.
7: Ouais, c'est ça, sa grosse, ouais, c'est ça.
5: Ah sa grosse.
4: Mais c'est quoi, c'est il avait galéré à retrouver une meuf, il a retrouvé elle et
7: ouais, je pense, je sais pas. Après je crois que ça s'est mal fini avec ma mère et du coup je pense que ouais il a trouvé la première ou je sais pas trop comment il s'est démerdé mais
4: Il a tiré le pompon quoi.
0: Ah bah il a
7: choisi. Ouais bah le gros là. Le gros pompon. Ouais.
0: Il y a Yuyu qui dit même chose, hein. Moi c'était mon oncle, il s'était marié avec une grosse conne, ils ont divorcé, il s'est remarié avec une autre, et ma tante est beaucoup mieux aujourd'hui. Donc bon courage Laura, on peut espérer qu'ils se séparent, ouais, monsieur. Même chose que toi, Yuyub, qui nous envoyait un message 13 ans en Indre-et-Loire, et Xav, qui nous dit le beau-père, il faudrait qu'il se calme, sinon à la place de ses frères, moi je l'aurais déjà marbré depuis longtemps. C'est vrai que, il te répond ce genre de truc, il te parle comme ça, il t'empêche de voir ta mère, t'as envie de marbrer quand même.
5: Non mais ouais, et puis même s'il insulte leur sœur, tu vois, Laura, c'est la même chose quoi, c'est-à-dire tu parles pas comme ça à ma sœur quoi.
4: Ouais. Donc, non mais Laura, elle ose peut-être pas, si c'est une fille. Ouais, après Laura, ça serait, tu t'appellerais Laurent,
0: oui.
4: Je pense qu'il y a plus d'un mec qui serait allé voir le mec en disant, écoute, tu vas me parler autrement, et sinon je vais te foutre mon poing dans la gueule.
5: C'est clair.
0: T'as déjà eu envie de lui foutre ton poing dans la gueule, Laura?
8: Oui.
0: Ah bah ouais,
5: non mais ça m'étonne pas.
0: Ah bah, faut y aller. Pas non plus, rien. Violence.
4: Faut pas y aller justement.
0: Violence.
4: Non, mais par contre,
0: mauvaise conseillère, mais bon.
4: Non, mais par contre, tu pourrais t'embrouiller avec lui devant ta mère, tu vois. Ça la ferait réagir. Moi, le mec, la prochaine fois que je le vois, je lui dis, écoute, quand j'envoie des messages à ma mère, si tu pouvais éviter de me traiter de grosse vache.
0: Non, mais déjà, si tu pouvais éviter de répondre, c'est pas
4: ouais,
0: pour
4: ouais,
0: toi.
4: Ouais, ouais mais tiens, mais je redirais bien les insultes à ma mère, tu vois, pour qu'elle.
5: Mais c'est clair.
4: Pour qu'elle se rende compte que le mec, c'est un pauvre type.
0: Ouais. J'ai envie de faire un petit tour d'équipe pour savoir un petit peu comment vous réagiriez. Cédric, est-ce que tu as connu des gros cons qui sont sortis avec ta mère, toi?
9: Ouais, bah ouais, mais ma mère, elle est pas restée avec eux.
0: Elle s'est barrée.
9: Moi, de toute façon, je les aimais pas tous. Il y en a aucun que j'aimais.
0: Mais même s'il était sympa, tu nous avais dit que tu l'aimais.
9: Ah, j'ai pas voulu être, j'ai pas voulu faire connaissance.
4: Non, mais t'imagines, eux, à leur place, en disant, putain, c'est ça,
9: moi,
4: ta gueule.
9: Il avait essayé de nous amadouer avec des cadeaux.
0: Ouais. Mais il était peut-être gentil.
9: Ah, bah, tu vois, toi, mais je sais pas, je bloquais à l'époque.
4: Attends, c'était quoi les cadeaux aussi?
10: Mais c'est peut-être lui qui t'a lancé dans le délire des cadeaux, tu sais, t'offres des tablettes.
9: Non, rien à voir.
0: T'as pris exemple sur lui, Cédric.
9: Non, rien à voir. C'est le mec, en fait, il a offert un cadeau à mon frère et à moi. Moi, j'avais jeté le cadeau, tu j'en voulais pas.
4: Mais c'était quoi le cadeau aussi?
9: J'ai même pas ouvert, gros.
0: Et ton frère, lui, il avait récupéré.
4: Ça se trouve, dedans, il y avait une tablette, un truc de ouf.
9: Non.
0: Non, mais ça existait pas à son époque.
9: Ah merde, d'accord.
4: Il devait y avoir un Minitel.
9: Malo, on a le même âge presque, t'es même un peu plus vieux.
4: Il allait offrir à Docteur Baboul ou un truc comme ça, tu vois.
9: Non, moi, je sais pas, j'avais bloqué ça, donc j'ai même pas eu le temps de savoir.
0: Alors, comment tu réagis? Si tu envoies un message à ta mère, c'est le mec qui répond et tête de grosse vache.
9: Bah, je réponds direct, je l'appelle, je l'insulte. Et si je vois s'il continue, je vais le voir direct.
0: Ah, tu vas le voir et là, il se passe quoi?
9: Je mets les points sur les i direct.
0: Les points sur la gueule,
4: Et lui, s'il te défonce ta gueule?
9: Ah, impossible.
0: Alors, qu'est-ce que tu fais?
4: Bah, impossible, ça.
9: Impossible. Mais tellement j'aurais la rage. que le mec qui me parle comme ça et qu'en plus il est avec ma mère, mais c'est
4: impossible. Mais si le mec il est trop balèze,
9: genre il fait plus de 2 mètres,
4: genre
9: il
4: full
9: 120 kilos. Ah, je tape dans les couilles, t'inquiète pas, gros.
0: Oui, c'est vrai, dans les couilles c'est toujours le point sensible.
4: Non, mais il y a un truc à faire, t'étrangle ou il te crève les yeux.
9: Ah, je laisse
4: pas. Ça avec les deux doigts.
5: Non, il crève les
9: yeux. Le beau-père il est un peu dur là quand même.
4: Non, mais il crève les yeux, je m'entends quoi. Tu sais, te mets les doigts dans les yeux quoi. Tu vois les deux là.
9: Quand il y a un mec qui est plus balèze que toi en face de toi, ce qu'il faut faire c'est lui cracher à la gueule.
0: Ouais.
9: C'est-à-dire que tu lui craches à la gueule
4: comme ça après le mec.
9: Le mec, non mais vos gueules. Le mec en fait il est obligé de s'essuyer le visage.
4: Tu lui craches du quoi, du sperme?
9: Mais non, tu lui craches un molar à la gueule.
4: Je vais te jeter dessus, je te fais de facial.
9: Ah mais c'est vrai, t'es le mec, tu lui craches un molar à la gueule, le premier réflexe qu'il va avoir, c'est
4: ça. Branle devant lui.
9: Non, tu sais, tu lui craches un molar.
4: Explique-là aussi.
9: Non, mais j'entends cette théorie. Mais après, il s'essuie. Après, il te nique ta race, gros. Mais non, mais
5: entre. Mais justement, il a plus ses mains.
9: Non, mais laissez-moi finir. Le mec, quand il s'essuie la gueule, ce que toi, tu fais, tu mets un coup dans les couilles, après, tu te
0: bats. Le mec, il peut avoir un réflexe de ne pas s'essuyer la gueule et te.
9: Impossible.
0: Et d'avoir le point qui part direct.
9: Non, impossible.
0: Comment tu réagirais, toi, tiens, Karim?
9: C'est un réflexe.
0: Un mec qui fait comme ça avec ta mère et qui t'empêche de voir ta mère.
4: Ah, moi je crois que.
0: Qui prend le téléphone et qui te dit. Moi je crois. T'es une grosse vache, Karim.
4: Moi je crois que je le strangule, moi.
0: Et t'as pas le droit.
4: Non, mais je le strangule par le col. Tu vois, un peu comme Homer, il strangulerait. T'as vu Bart? Tu vois, quand il l'attrape par
5: le col.
4: Les yeux, ils sortent.
9: Oh là, moi je trouve qu'il y a une faciale.
0: Alors, l'idée de la faciale pour Cédric. L'idée de la strangulation pour Karim, on peut peut-être trouver mieux.
5: Moi je serais plus gentil, moi.
0: Tu ferais quoi, toi, Marie?
5: Non, mais je serais pas
0: gentil. Parce que je coucherais avec pour la madouer.
5: Non, mais. Déjà, vous avez fait genre une table ronde avec tes frères et tout ça, mais je prendrais
9: si
5: même
9: pas que
5: une table
9: ronde. Carrée chez toi.
5: Non, mais une table carrée, peu importe. Cool. Mais j'appellerais même les enfants de ce mec, puisqu'il le déteste.
4: Merde, on n'a pas de table ronde. Comment on va faire?
5: Non, mais vraiment pour lui foutre la pression. C'est-à-dire que là, tout le monde lui fout la pression, quoi.
4: Merde, elle a une table rectangle. Bon, on va commencer de faire.
5: Ça Laura, fonctionne aussi.
0: T'as déjà discuté, pour reprendre l'idée de la Marie, là, t'as déjà discuté avec les enfants de ce type, là?
8: Non, parce qu'on les a jamais vus, nous. Après, il y a que mon petit frère qui les a déjà vus.
0: Bah écoute, bah voilà. peut-être discuter
5: moi,
0: un peu avec eux.
5: Je pense que ça fait une grosse pression, là. S'il y a tous les enfants, tu vois, au bout d'un moment...
0: Vous vous trompez, c'est à la mère qu'il faut parler. C'est la mère qui doit prendre conscience qu'elle est avec un con.
5: Ah bah oui.
9: Non, bien sûr. C'est le vrai mec qui t'insulte, tu lui réponds.
5: Ah bah oui, oui.
4: Non, mais moi, c'est pour ça que je disais que... Moi, devant ma mère, je dirais les trucs qu'il m'envoie, quoi. Le mec, j'irai chez eux, tu vois, mais pas exprès pour ça. Un jour où j'y vais, je dirais, le mec, je lui prendrai à partie devant ma mère. Je lui dirais, ouais, au fait, la dernière fois, quand je t'ai envoyé un message.
0: Tu me traites de grosse vache.
4: Ouais, pour éviter de me traiter de grosse vache et de grosse conne, ça m'arrangerait.
9: Tu lui dis, bah oui.
0: Tu l'as pas fait, ça, Laura?
8: Non, j'ai déjà dit à ma mère qu'il nous insulte par téléphone, mais.
0: Ce serait peut-être pas mal de le faire en face à face. De le faire en face à face.
4: Mec, tu mets en porte-à-faux, tu vois.
0: Et avec lui à côté, ouais.
4: Parce que pour un peu, il ne le dit même pas à ta mère, tu vois, pour un peu...
0: On nous disait, il efface les messages.
4: Ouais, il y a eu plein de... Ça, ouais.
0: Ouais, on a eu plein de messages.
5: Mais c'est ça, tu prends les deux, tous les enfants qui...
4: Ouais, mais tu sais, des fois, la mère, elle est tellement amoureuse, elle doit se dire, elle me raconte de la merde. Tiens, au moins, là, tu vois...
5: Il y a la preuve.
4: Ouais,
5: c'est vrai.
0: Parce qu'il doit effacer les messages sur le téléphone de ta mère, ça, je pense que oui.
4: Fais des screens.
5: J'espère, parce que si elle les voit et qu'elle dit rien.
0: Et Samy, comment réagira du côté de Marseille?
9: Moi, franchement, j'aurais du mal à me contrôler. Je pense
0: je pense aussi.
9: Ça partirait en baston à un moment donné.
0: Pareil, ouais, je pense qu'il y
9: aura. Donc, il y aurait la tarte et il y aurait aussi l'option comme Romano, tu vois, de l'afficher devant ma mère en disant.
4: Merci, Samy.
9: Non, mais c'est clair.
0: Non, mais c'est pas mal.
9: Faut que ta mère elle soit au courant, faut lui dire.
4: N'oublie pas Romano 2022.
5: Merde,
4: je lance ma campagne.
0: Je sais pas ce que tu vas faire, Laura, mais il faut que tu prennes les choses en main. Attends, on a Mickaël qui nous appelle. Vous pouvez réagir à n'importe quel moment, vous nous appelez.
9: Ouais.
0: 01 53 40 30 20. Et Mika est en direct de Valenciennes avec nous. Salut Mika.
9: Ouais Mika.
11: Salut.
0: Ouais Mika.
5: Salut.
11: Ça va l'équipe?
0: Et écoute, ça va bien, l'équipage est là,
11: ouais.
0: Mika.
11: Ouais. Petit cadeau.
0: Un big up aux routiers qui nous écoutent ce soir, comme tous les soirs d'ailleurs. Donc Mika, toi t'as vécu à peu près la même chose, toi, hein?
11: À peu près la même chose, ouais. Ma mère, elle a trouvé quelqu'un et lui nous a un petit peu tous dégagé un petit peu à la fois de la maison, tu vois.
0: Et comment il vous a dégagé de la maison?
11: Ben, il nous faisait la misère.
0: Ah, vous êtes tellement chier,
4: c'est pas genre.
11: J'avais...
4: Faut partir maintenant.
11: Ouais, voilà, c'est ça. J'avais 17 ans, je travaillais 6 jours sur 7. Le dimanche, il me réveillait tôt parce que j'étais un feignant, parce que je dormais, machin. Enfin, il me faisait vraiment la misère. Au final, comme je disais à Guigui, là, nous, on venait quand même, on s'en foutait de ce qu'il pensait, qu'on soit bien reçu, qu'on soit mal reçu, qu'il bougonne dans son coin et tout, on s'en battait les couilles. Au final, il n'y a pas eu le choix que d'accepter, le mec.
4: Ça devait être sympa.
0: Oui, ça va être sympa, oui.
11: Alors, ouais, c'est, au début, c'était très sympa, ouais. C'est ça, ouais. Après, bah, il a accepté, puis franchement, il a commencé à s'ouvrir un petit peu à nous et tout. Bon, là, il est décédé il y a 2 ans, mais sur la fin, voilà, c'était devenu. Enfin, il avait accepté, il nous parlait bien. Bah, voilà, quoi.
4: Et toi, t'avais réussi à faire abstraction de tout ce qu'il t'avait dit avant, quoi. Moi, j'aurais eu du mal, quoi.
11: Ah ouais,
4: qui me fout à moitié dehors et
9: après, tu
4: de devenir pote avec lui, ouais.
11: Mais Romano, tu sais, quand ma mère, en fait, toute sa vie, elle est tombée sur des fils de pute qui la battaient, tous des trucs comme ça. Pour une fois, elle tombe sur un gars qui la tape pas, qui boit pas et tout. Nous, on le respectait déjà que pour ça, déjà, tu vois.
0: Ouais, c'était mieux qu'avant.
5: Ah ouais, c'est sûr.
0: Ouais.
11: Donc, on voyait enfin ma mère heureuse. Donc, on faisait en sorte de.
4: Non, ouais, dans ce cas-là, il y avait d'autres paramètres, oui. Effectivement, donc, dans ce cas-là, voilà, que ce soit bien.
11: Ouais. Ouais, c'est ça. Moi, ce que je conseillerais à l'auditrice, là, je sais plus son prénom, c'est d'aller sur place. Ouais, Laura, qu'elle aille sur place et qu'elle l'emmerde, quoi, lui. Je sais pas, c'est sa mère, quoi. Ouais, voilà, qu'elle est là. Et puis, au bout d'un moment, qu'est-ce que tu veux qu'il fasse? Il est obligé de l'accepter, c'est tout.
0: Ouais. Et là, ce sera la mère de prendre la décision aussi.
11: Ouais, aussi. Moi, c'est des choses que j'ai reproché à ma mère aussi, parce qu'on a quand même eu des discussions sur ça, tu vois.
0: Bah oui.
11: Mais c'est des choses que je lui ai reprochées, parce que moi, maintenant que je suis père, je sais très bien, demain, je me sépare de ma femme, il va avoir une poufiate à venir dans ma vie, elle va vouloir faire la merde avec mes gosses, ben, elle dégage aussi vite.
0: Ouais, toi, c'est les enfants d'abord.
5: Bien sûr.
0: Il y en a beaucoup qui nous disaient, c'est les enfants d'abord. Faut accepter le passé.
11: Ah, bien sûr.
0: De la personne avec laquelle tu te mets en couple. Ça, c'est le message de
11: Sébastien.
4: Ouais, mais tu vois, toi, ta maman, c'était pas, tu vois, ce que tu nous as dit. Après, elle tombe sur un mec qui, pour une fois, qu'elle pensait différent des autres. Tu sais, elle tombait pas sur des alcoolos qui lui tapaient dessus. Ben, forcément, elle a laissé un peu les enfants de côté pendant un moment, tu vois.
11: Ouais,
4: un peu Laura, c'est un peu la même.
0: Ouais. En tout cas, moi, je vois pas mal d'idées que vous avez, l'idée de faire croire qu'il a une maîtresse.
4: Ouais, ça peut être pas mal, ça.
0: Ça peut être pas mal pour briser le couple, si tu veux vraiment briser le couple. Ça peut fonctionner. Il y a Léonard, il a 18 ans, lui, il nous dit, moi, c'est le beau-père de ma meuf, c'est un vrai ouf. Il nous prend la tête quand on sort ensemble, et même une fois, il nous a suivis. Et quand on lui a demandé pourquoi, c'est pour surveiller. Imagine, t'as le beau-père qui surveille sa belle-fille qui a 18 ans quand elle sort avec un mec.
4: Ah ouais.
0: Là aussi, t'es dans le.
5: Ah ouais, ouais.
0: Là, t'es dans la ch'toffrie. la ch'toffrie intégrale, là, quand même. Bah écoute, bon courage avec les beaux-pères. Laura, suis les conseils qu'on t'a donnés d'aller voir ta mère, de gérer ça avec ta mère. Évite les contacts avec ce type, sauf pour montrer les petits messages qu'il t'a envoyés quand il t'insulte, grosse vache, tu vois, qui te traite et qui te dit toutes ces saloperies, là. Peut-être que ça fera réagir ta mère, et peut-être qu'elle te croit pas. Donc si elle voit les messages sur ton téléphone avec son numéro de téléphone, elle va se dire, ah ouais, il y a peut-être un truc de bizarre là-dedans.
4: Puis fais-le quand le mec il est là, comme ça lui va être comme un con, tu vois, il va se dire ah merde.
5: Et bah, si il est pas là, tu filmes ou tu t'enregistres le truc.
0: Ouais,
5: il y avait un message qui disait ça.
12: Après tu l'envoies à la télé.
4: Ouais,
12: c'est ça.
5: Non,
0: la télé FM. Non mais bon, déjà avoir une discussion comme ça, ça peut arranger les choses. Mais comme on le disait tout à l'heure, fait des captures d'écran, on nous dit aussi, tiens. C'est la daronne qui a la solution entre les mains, là. C'est vrai que la daronne, elle est un peu sous l'emprise de ce gars-là. Merci en tout cas, Mika, pour le coup de fil. Merci. Et puis, on t'envoie ton t-shirt Skyrock à la maison. Bonne route, Mika. Des bisous.
11: Il faut que tu m'entends.
0: Bien sûr que je t'entends.
11: Ouais, en fait, je suis passé l'année dernière, on m'a dit, ouais, je t'envoie ton t-shirt Skyrock. Mais il n'y a personne qui m'a pris pour prendre
9: ma main. Alors, pourquoi c'est moi direct?
0: Bah, parce que c'est toi qui as tous les cadeaux. La semaine dernière, il nous disait qu'il a tous les t-shirts Sky, tous les suites Skyrock.
5: Bah, ouais,
4: c'est vrai.
0: Bah, pourquoi moi?
4: D'ailleurs, on attend toujours les nôtres, nous. Hein.
0: Ouais, d'ailleurs.
5: Ouais, faut les ouais c'est vrai.
4: On va pas faire chier le monde, mais bon.
0: Bon.
9: Ah, si tu fais chier.
0: Bisous, Amika. Et Laura, bon courage à toi. Donne-nous des nouvelles quand même. Hein. Rappelle-nous pour nous donner des nouvelles très très vite. Et puis, j'espère que ça se passera mieux. Et puis ligue-toi aussi avec tes frères. Aussi,
5: je pense que c'est important.
0: C'est les idées que vous avez mis. Si tu veux pas le gérer tout seul, t'as des frères. Donc mets tes frères dans l'histoire. Ils peuvent pas le voir non plus. Et essaye peut-être avec les enfants du taré là. Tu sais, les enfants
5: du
0: taureau.
5: J'essaierai de leur parler, tu vois.
0: Voilà, vous arrivez en force comme ça. Peut-être que ta mère, ça la fera réagir.
5: Exactement.
0: Bon, on t'embrasse et puis ne quitte pas Laura. On t'envoie ton t-shirt Skyrock à la maison.
13: D'accord. C'est possible de faire une dédicace?
0: Bah, bien sûr. Vas-y, Laura, fait péter.
13: Alors je fais une dédicace à tous mes frères déjà, à mon copain, à mon chéri qui est à Orléans, et je fais une dédicace aussi à ma meilleure amie, à mon meilleur ami.
0: Ben voilà, on peut compter sur ses amis.
5: Ouais, c'est clair.
0: Merci Laura.
4: Merci Laura, bon courage.
0: Ouais, et puis t'as combien de frères, tu nous as pas dit?
13: J'en ai 4.
0: Ah bah attends, hein, 4 frères. Allez-y en escadron. Là.
4: Ah ils ouais. En équipe.
0: Ouais, là, vous y allez en équipe.
5: Ah non, bah c'est sûr.
0: Tous les 4, vous faites péter. Là. Bisous, Laura. Et tu vois, oui, je pense que ce sera beaucoup plus facile. À 4 frères plus toi, ça fait 5. 5 contre 1, c'est possible que ça réagisse.
5: Bah oui,
0: marche.
5: Bien sûr.
0: Bisous à toi, ciao.
4: Ciao.
10: Ciao.
0: Et bien, je pense qu'on a donné des bons conseils. Et nous aussi, on revient en équipe demain dès 21h. Radio Libre, la Radio Libre du vendredi avec Pamela et les perverses. C'est bien ça.
4: Ouais.
0: On ira draguer sur les réseaux. C'est peut-être ce que vous allez faire là maintenant en nous laissant, en écoutant Skyrock toute la nuit.
5: Allez draguer.
0: Allez faire un petit tour sur les réseaux. Allez faire un petit tour et dites-nous comment ça se passe. Vous pouvez nous parler de tout ce que vous voulez tous les soirs, 21h minuit. Le retour donc demain pour bien terminer la semaine, bien continuer le week-end de l'Ascension. Et puis tous les rendez-vous à ne pas louper sur Skyrock, restez bien dans le coin. Tout le son de Sky toute la nuit. En direct, c'est Urban Music non-stop. C'est Wade qu'on va retrouver tout de suite. Tout le son de Skyrock, on est premier sur le rap. 5h le morning bass, 6h le morning. Et demain soir la radio libre dès 21h. C'est une bonne nuit.
5: Bonne nuit.
0: Et à demain, ciao.
4: Ciao. Allez,
12: salut. 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

sur le rap sur Skyrock, on est surtout en direct en ce long week-end de l'Ascension avec un extrait de Numéro d'écrou, c'est le projet de la rafleuse qu'on écoute à l'instant avec Argent Sale, et puis Urban Music Non-Stop, hein, juste après la plus grande radio libre de France, Urban Music Non-Stop toute la nuit jusqu'à 5h du mat avec Leto qu'on écoute maintenant, c'est Pineapple, Jesse G aussi en souvenir avec Price Tag, c'est la Sky version, je vous prépare là dans quelques minutes, et Gambi aussi arrive avec René Coavilla sur Skyrock.

avec le compas haïtien de Joe Edouard Filet sur Skyrock. C'était Rihanna. On écoute D'ici, c'était Odora. Maintenant, gros carton découvert sur Skyrock. Ils sont restés plus de 5 mois numéro 1 du Hit Sky. Mélodrama, c'est maintenant. Et le nouveau Zekpi juste derrière avec Avion de chasse sur Skyrock. Mais c'est...

0: Bon long week-end de l'ascension sur Skyrock avec PLK. 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Le king de la pop pour la suite, Michael Jackson, c'est Billie Jean. De long week-end, ça passe crème. Bon, il y en a qui bossent quand même, ça je sais. Courage à vous, on est ensemble sur Skyrock, c'est pour ça qu'on est tout le temps en direct. Pas de jour férié sur Sky. Pas de pont, tout le temps là avec vous, H24. Et le son de lundi aussi qui arrive avec Ronnie Cré sur Skyrock, c'est tout de suite.
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Le gros souvenir de Nelly sur Skyrock, c'était Hot in Here. C'est pas trop le cas niveau température sur l'ensemble de la France en ce moment. C'est vrai que pour un mois de mai, quand même, il caille. Donc courage si vous bossez dans le froid, courage si vous bossez tout court malgré ce long week-end de l'Ascension. Bah, sachez qu'on est avec vous sur Skyrock, on est en direct. 1h02, on repart pour une nouvelle heure de son. 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On repart ensemble pour une nouvelle heure de son. C'est RN Boy qu'on écoute, c'est mon bébé. Dave aussi avec Rain Dance et The Weeknd arrive avec Take My Breath sur Skyrock.

Fouini Babe sur Skyrock, la Fouine avec les L2B, c'était Flying Blue. Les L2B ont choisi Skyrock pour leur concert dans toute la France, tournée des Zéniths l'année prochaine. 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Elles sont de culture maintenant, c'est Méli Mello sur Skyrock. Le nouveau Alonso aussi. Alonso qui sera à Marseille à l'Orange Vélodrome le 6 juin, chopé dans la roulette. Alonso qu'on écoute en nouveauté avec Aaron Boy, c'est 18 carats. Et le classique de Shaggy que je vous envoie dans les prochaines minutes, c'est It Was On Me sur Skyrock.

Nono La Grinta sur Skyrock, on est premier sur le rap en ce long week-end de l'ascension. On écoutait Love You et là c'est Meryl qui a choisi Skyrock pour ses premiers concerts en France. Prochaine date le 30 septembre du côté de Grenoble. Elle passe par Lyon, par Saint-Etienne, par Nantes, par Clermont. Vous avez toutes les dates sur le skyrock.fm. Meryl Eva, Coco Chanel. Elle a Boss Lady Théodora juste derrière avec Miss Kitoko sur Skyrock.

Le Polak sur Skyrock, PLK qu'on écoutait à l'instant, c'était Tu dors, extrait de son dernier album de PLK qui s'appelle Grand Garçon. 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Et puis le son, bah, moi je vous gère tout ça avec plaisir. C'est le nouveau Aya Nakamura qu'on écoute maintenant avec la rafleuse. Le morceau s'appelle Sexy Nana, c'est une nouveauté Skyrock, c'est ce qu'on écoute maintenant. Et Zao aussi avec MC Solar comme Caroline juste derrière sur Skyrock.

Caroline sur Skyrock, Urban Music non-stop toute la nuit avec MC Solar et Zao en ce long week-end de l'Ascension. Dites-moi justement, c'est quoi le programme pour vous là? Est-ce que vous avez fait le pont? Est-ce que vous faites le pont? Est-ce que vous bossez quand même? Allez-y, dites-moi tout ça par SMS 41 759. Ça c'est pour les SMS, ça arrive directement dans le studio. Et sinon vous avez l'application Skyrock aussi, si vous l'avez pas encore téléchargée là, elle est gratuite, ça prend deux secondes. Et vous m'envoyez votre message avec plaisir. Le son continue avec le nouveau Jul.

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les premiers sur le rap, sur Skyrock. Souvenir de Kalash, Kalash et Gazo. On écoutait Tu le sais, morceau qui fait plaisir à Ryan là, qui me laisse un message sur l'application Skyrock. Il y a aussi John qui est connecté, qui m'a demandé de lui faire un petit big up. Bah, c'est passé. Et Christine qui est dans le coin aussi, merci d'avoir choisi Skyrock. On est là en ce long week-end de l'Ascension. Long week-end pas pour tout le monde, il y en a qui bossent quand même malgré tout. Ah ouais, franchement, vous êtes des vrais soldats, bon courage. En tout cas, on est là avec vous sur Skyrock en direct. Hein. On vous accompagne, on vous lâche pas. Il n'y a pas de pont, pas de jour férié sur Skyrock. On redémarre ensemble une nouvelle heure de son. C'est Waïd, je suis bien content de passer la nuit avec vous. On attaque avec RN Boy, elle voulait. Il y a aussi Bad Bunny qui arrive avec Nueva Yol. Elle est Fifth Harmony, c'est Warfit sur Skyrock.